0: Merveilleuse.
1: Amen.
0: Ouais. Je vais prier pour ma santé. Vous ouvrez toutes les portes bien fermées.
1: D'accord.
0: Ouais. Que la force de toujours avancer dans l'œuvre.
1: D'accord. Tu veux qu'il prie pour toi pour que Dieu te donne la force d'avancer dans l'œuvre.
0: Dans l'œuvre, la santé.
1: La santé, tu as problème de santé et tu demandes à ce que l'homme de Dieu prie pour toi.
0: Non, non, il y a 75 ans. Hein.
1: Oui, je sais que tu es un papa, un grand-papa même. Donc,
0: prie pour moi pour que. Je suis en bonne santé, quoi.
1: D'accord, gloire à Jésus. Gloire à Jésus.
0: Voilà,
1: d'accord,
0: voilà.
1: C'est la longévité. Voilà, la longévité. Nous allons prier pour que le Seigneur te rallonge la vie encore.
0: Voilà. Merci beaucoup.
2: Sois béni, frère. Et nous prions que la grâce de Dieu soit sur ta vie et que.
0: Amen, amen, amen.
2: D'avoir une longue vie sur la terre et que la santé soit totalement parfaite. Et que Dieu loigne de toi tout ce qui ne te glorifie pas et qu'il te donne de voir sa gloire. Sa gloire se manifester. Amen. Et que, à partir de cet instant, que le Saint-Esprit agisse et que tu Amen. Vois sa main dans tous les sens de ton histoire.
0: Amen.
2: Et je prie que tout ce qui était problème de blocage santé, finance, toutes ces choses soient débloquées. Que
0: Amen. Amen. Amen. Amen.
2: Les choses que tu n'as pas encore vues depuis que tu vis, que cela maintenant se manifeste au nom de Jésus-Christ.
0: Amen. Amen.
2: Dieu
0: Amen.
2: Te bénisse Amen. Et porte-toi bien. Merci.
0: Amen, amen, amen.
1: Voilà, pareil pour tous les autres auditeurs, vous pouvez appeler, nous sommes là pour vous.
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1: Allô? Allô?
4: Oui, bonjour. Bonjour, pasteur.
1: Bonjour, mon frère.
4: Et moi, c'est Seri Désiré, ici au golf.
1: Frère Seri, Désiré au golf, nous vous écoutons.
4: Je voulais parler au prêtre Niazalé.
1: Il t'écoute.
4: J'ai écouté l'émission. Actuellement, mon problème, c'est que je suis à la recherche d'un partenaire pour financer mon entreprise que j'ai mis en place.
1: Mm-hmm.
4: Et depuis, ça fait plus de 3 ans. Et je cours et je vois rien. Et cette année-là, je veux vraiment avoir ce partenaire-là. Je suis déjà en contact avec certains partenaires, mais je commence, mais ça finit pas bien. Donc je voulais qu'il prie pour moi.
2: Que Dieu te fortifie. Ah, est-ce que dans cette activité, tu as les associés ici en Côte d'Ivoire, c'est-à-dire, c'est vrai que tu cherches les partenaires Est-ce que tu as les associés?
4: Non, en Côte d'Ivoire ici, non, je n'ai pas d'associés.
2: Tu es seul?
4: Oui, je suis seul.
2: Ok. Mais c'est le sujet que tu partages avec les gens. Est-ce qu'il y a des gens qui sont informés de ça?
4: Bon, ceux qui sont un peu informés, ce sont des étrangers, en fait. Mais ils sont en Côte d'Ivoire.
2: Ok. Donc, je vais prier pour toi. Mais ce que j'ai à te dire... je sens autour de ta vie une pression familiale. Hein. Tu es quelqu'un de très dégoûté, beaucoup d'intelligence, mais je sens une pression qui s'est levée contre toi pour ne pas que des choses aboutissent. Quoi. Cette pression-là est en train de vouloir t'empêcher de voir la gloire de Dieu se manifester. C'est comme un combat véritable qui s'est fait autour de ta vie. De tout ce que tu as comme activité. t'affaisser totalement, quoi, pour que tu regrettes, je sais pas où tu travailles, mais tu regrettes d'avoir d'être un peu autonome, etc. Mais Dieu est vivant, il est puissant, il est capable de toutes choses. Si aujourd'hui tu es appelé, il faut le croire que le Seigneur, à partir d'aujourd'hui, va commencer déjà à se manifester, éloigner tout ce qui est négatif et te donner de voir sa gloire se manifester. Cette parole-là, elle va pénétrer, elle va percer, elle va détruire et puis elle va t'installer dans le règne de Dieu et tu vas rendre témoignage par la grâce du Seigneur.
4: Amen.
5: C'est parce que Dieu nous a fait la grâce de comprendre et de connaître. Satan, c'est un menteur. Les sorciers, c'est des menteurs. Ta vie va changer. Ton histoire va changer. Ce que Dieu a dit de toi, ça va se réaliser. Ne te laisse pas faire.
1: Allô?
6: Oui, allô?
1: Oui, bonjour, nous t'écoutons. Bienvenue sur Radio Fréquence Vie. Nous t'écoutons.
6: Bonjour, monsieur. Merci. Oui. Bon, un problème là que je voulais vous dire.
1: D'accord.
6: Depuis la semaine dernière où le prophète était à la radio, là, où j'ai vu un problème vraiment, je ne sais pas comment expliquer ça.
1: Bon. D'accord, essaie de trouver des mots pour que nous-mêmes nous puissions te suivre. Voilà.
6: Ma vie est mélangée.
1: Attends, tu dis que c'est depuis la semaine dernière quand tu as écouté l'homme de Dieu.
6: Voilà, c'est là que je me suis rappelé de tout ce qui m'arrivait là. Puis j'ai dit, moi, je vais l'expliquer. J'ai appelé hier. La semaine passée, on a dit que lui, d'appeler pendant la journée pour avoir le numéro du prophète.
1: C'est ça. Je vous ai laissé un contact. Il y a beaucoup de personnes qui ont appelé ce contact pour avoir mon contact ou bien pour avoir le numéro de l'homme de Dieu.
6: J'ai appelé un monsieur là, qui était à la radio là-bas.
1: Oui.
6: Il m'a dit de vous rappeler. Voilà.
1: C'est ça.
6: Et comme je ne vois pas, c'est un problème Dieu.
1: C'est ça.
6: Donc je ne pouvais pas rappeler comme ça. C'est ce soir là, maintenant, j'ai écouté l'émission. Je préfère garder l'anonymat.
1: Tout à fait.
6: Okay. J'étais à Daloa. J'étais à l'école. Et quand je vais à l'école, c'est comme dans les devoirs qu'on donne, je vois. Mais j'arrive, je traite. Mais quand on m'a donné le résultat, c'est pas ça. J'ai commencé, j'ai appris un métier. J'ai un cousin qui est venu, il m'a dit, donne-moi la vie que tu aimes beaucoup là. Je vais prendre par exemple un marabout. Il va te faire des choses. Quand il va travailler, tu vas avoir l'argent. Il dit non, mon papa ne m'a pas appris ça. Une semaine après, j'ai une chemise que j'ai achetée, une chemise blanche. J'ai pris à une soirée. J'ai lavé, j'ai mis la chemise, elle a disparu depuis 78 jusqu'au jour. Quand je travaille comme ça, je vous dis que mon atelier est plein même. Et quand je finis le travail, je ne vois rien. Je ne vois même pas. C'est-à-dire que le principe, on ne peut pas un problème pour donner à mes enfants là, maintenant, je ne peux pas. C'est là, en 91, le 25 mars 91, les choses, comment dirais-je, le marché d'alors a pris.
1: A pris feu, oui.
6: A pris feu, donc, tous mes trucs là, tout est parti en fumée. Je suis resté comme ça. Bon, j'ai commencé à me débrouiller chez les gens, dans les entreprises là. Je vais là, on me recrute. 6 mois, 7 mois après, on dit, monsieur, allez vous asseoir. La dernière fois, j'étais à Soubré. J'ai eu le problème. C'est-à-dire, il y a un véhicule qui m'a tapé l'épaule gauche. Mais au moins, on a fini de ramasser les bagages, c'est l'épaule droite, je ne peux pas se dédier.
1: C'est l'épaule gauche qui a été heurtée et puis la douleur, l'handicap est passé à l'épaule droite.
6: L'épaule droite.
1: Ouais.
6: Je ne pouvais pas soulever ma main. Nous sommes allés à l'hôpital, les gens ont passé la radio. On dit, il n'y a rien. Matin, bonheur, je ne vois plus clair.
1: Et ça date de combien d'années?
6: Bon, c'est depuis 2005.
1: D'accord.
6: L'accident a eu lieu en 2005.
1: D'accord.
6: Et je suis venu, je suis là, mon grand frère, j'étais à Bobo, mon grand frère allait me chercher pour m'amener chez lui. Nous sommes là, mes yeux, allez, je ne vois plus.
1: Okay.
6: Et, jusqu'aujourd'hui.
1: D'accord.
6: Et père à son âme, mon grand frère m'a décidé. J'ai ma grande soeur qui est venue, et j'ai dit, bon, mon petit frère, là, je vais aller m'asseoir à côté de lui. Je viens. Chaque jour, par moi, je vais à l'église maintenant. Elle vient dire, est-ce que tu sais que les femmes sont plus sorcières que les garçons? Et maintenant, je te fais dire ça. non, mais les femmes sont très puissantes. Ils disent, bon, d'accord, on voit. Je vais aller à l'église, je vais leur expliquer ça. On a fait une prière pour cela. J'étais là une semaine encore, il y a une chose chauve-souris là.
1: Mm-hmm.
6: Est tombé sur la, ma paupière.
1: Sur quoi? Est tombé sur tes yeux?
6: Sur mes yeux. Mais ça n'a pas pris l'œil même. Mm-hmm. Ça a pris les yeux. Et c'est là, j'ai levé, j'ai jeté. Je me suis levé, je me suis mis à prier. Trois jours après, mon frère devient là, et il y a un.
1: Mm-hmm.
6: Et c'est prendre leur image, puis ils viennent m'attaquer, ils viennent me faire parler. Et, mais quand je me bats avec eux, je sens que les choses, ma grande soeur, les grands détails, mes frères là, ils sont courts. Comment c'est vrai que si je me bats avec eux, ils ont la tête de mes frères là, et puis ils sont grands, grands comme ça. Alors je me suis levé, j'ai dit, voilà. Nous là, on peut nous tuer, nous sommes nous qui disons que nous allons à l'église, on peut nous tuer. Et si tu me tues là, quand on va faire la prière chez nous là, pour nous, toute personne que toi tu comptes sur là, la personne va bouillir.
1: On t'écoute, mais c'est un témoignage que tu rends ou bien tu parce que le temps
2: là, comme c'est long, on va se voir les deux sujets que je retiens. Celui qui a proposé que tu voies le marabout, est-ce qu'il vit jusqu'à aujourd'hui?
6: Oui.
2: Hmm?
6: Il est gravement malade.
2: Ok. Et puis il y a ta soeur qui s'est révélée à toi et dit que tu sais que les femmes sont plus sorcières que les hommes, c'est ça?
6: Oui, ça c'est sa petite
2: sœur. Ok. Donc, je veux dire que le problème est beaucoup familial. Tout ce que tu vis comme situation, c'est très familial.
6: Voilà.
2: Donc, il sera bon que tu rappelles et qu'on se rencontre par la grâce de Dieu. Quand tu vas appeler, on te donnera tout le nécessaire. Et puis, comme il y a beaucoup de personnes qui entendent, je pense que tu vis une situation familiale et Dieu est capable de changer ce que tu vis comme situation. Dieu est capable de changer pendant que tu parlais.
6: Voilà. Je prie avec le pasteur.
2: Non, c'est pas la peine de dire le nom du pasteur. Il faut laisser.
6: C'est 5 heures du matin là.
2: Ok.
1: Oui, sur Radio Fréquence Vie, AOSB.
2: Ah, ok.
6: Justement, je prie avec eux chaque jour.
2: Ok, c'est bon.
1: Ça, c'est déjà bien. Ça, c'est déjà très bien.
2: Bon. Ok. Donc, tout à l'heure, à la fin, tu vas appeler. Et puis on va voir ce qu'il faut. On va te recevoir une autre fois quelque part pour t'aider par la grâce de Dieu. Donc je prie pour toi. Seigneur, je veux prier pour notre bien-aimé qui traverse tellement de moments difficiles. Sa santé, toutes ses activités aujourd'hui sont presque à l'eau. Tu es le Dieu de gloire, tu es celui qui n'a pas changé. Mais nous prions que tu penses à lui et que tu lui apportes le confort et guérison totale. Tu le fais au nom de Jésus. Amen.
1: Amen.
3: Notre Dieu est...

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1: Allô?
2: Oui, bonjour, moi c'est Dédé Léon.
1: C'est qui?
2: Dédé Léon.
1: Léon, voilà, nous t'écoutons.
2: Oui, je voudrais que le nom de Dieu puisse m'envoyer cette année hier une âme pleine. La semaine passée, votre invité, il parlait de la sorcellerie là.
1: Mm-hmm.
2: Oui, il a prié pour moi. Je lui ai dit qu'il avait besoin d'une âme pleine, qu'il y avait dans l'esprit. Et il m'a posé la question. Donc, il a prié pour moi. Lorsque j'ai dormi, j'ai vu le visage de ma cousine. Actuelle habite à Maroni.
1: Tu as vu le visage de ta cousine?
2: Oui. Dès que je suis arrivé, elle me dit, mais c'est maintenant qu'il vient d'arriver. Et puis elle s'est déshabillée. Elle a commencé à me poursuivre. Elle dit, mais roi. Donc il y avait un pincement qui lui a donné. Mais lui, me poursuit, me poursuit. Puis je suis réveillé. Donc il n'arrive pas à comprendre cela. Quoi. Donc il voit aussi que l'homme dit, plus que moi. Quoi.
3: Ok, qu'est-ce que tu fais dans la vie?
2: Moi, je suis éménigué.
3: Ah ok. Il n'y a pas de problème. Je pense que tu as donné un sujet tout à l'heure. On va prier pour toi. Mais il serait intéressant qu'on se voie en antenne aussi. Ça veut dire qu'on va se rencontrer, on va plus discuter de ta situation. Dieu révèle, Dieu montre tout ce qui est caché. Et je pense que c'est important. C'est ce que tu dois comprendre. Quand c'est révélé, la victoire se manifeste. Je prie pour toi. Seigneur, merci pour notre bien-aimé. Je prie que ta grâce soit une réalité dans sa vie, afin que là où l'ennemi a coincé, là où l'ennemi a fermé, que les portes puissent s'ouvrir, afin que ta gloire puisse se manifester. Tous ceux qui tiennent sa vie, relâche et puis ta gloire se manifeste au nom de Jésus. Amen.
2: Amen.
0: Écoutez, les éléments physiques sont attaqués dans le monde spirituel. Les choses matérielles sont attaquées. C'est pourquoi tu vois que depuis longtemps, ta voiture n'arrive pas à décoller. Tu n'arrives même pas à avoir une maison. Et dans la maison dans laquelle tu te trouves, tu n'arrives pas à dormir. Les choses matérielles sont attaquées. Les choses matérielles ont leur connotation aussi spirituelle. Je suis en train de dire à quelqu'un, quand on parle de les ossements, ce n'est pas en ouvrant la bouche pour pleurer pour avoir des ossements. Dieu a besoin de votre monde.
1: Allô?
4: Allô.
1: Bonjour, bienvenue. Allô?
4: Oui, allô, Ambedou.
1: Oui, on ne t'entend pas bien. Il faut rapprocher le téléphone de ta bouche.
4: Je dis bonjour, Ambedou.
1: Bonjour, bienvenue sur Fréquence Vie, on entend.
4: Je dis que Ambedou, c'est très chaud parce que l'oppression, c'est
1: tout. Tu as beaucoup d'oppression. On t'entend vraiment difficilement. Je ne sais pas pourquoi. Tu dis que tu as beaucoup d'oppression.
4: Oui.
1: D'accord.
3: On entend difficilement. On va prier quand même. Seigneur, nous te prions pour ton enfant, ta fille, merci. Pour toute oppression qu'elle ressent, que tu dégages. Et nous proclamons que ta gloire soit dans sa vie, une délivrance totale. Et tu donnes de marcher dans la victoire. Tu le fais au nom de Jésus. Amen.
1: Amen, amen. Chers auditeurs, vous pouvez toujours nous appeler. Nous sommes là pour vous. Et il est 0h31 minutes en temps universel coordonné. Allô?
5: Allô?
1: Oui, bonjour mon frère.
5: Bonjour frère.
1: Oui, comment ça va? Ça fait longtemps mon frère.
5: Oui, mon frère. Mais là, je suis au courrier toute fois que vous êtes là.
1: Amen. Donc on t'écoute, l'homme de Dieu t'écoute aussi. Ouais,
5: sois béni, en fait.
3: Amen.
5: Bon, je viens pour la situation, la santé de ma femme, moi également, la situation spirituelle de mes deux filles. Je voulais faire une précision aussi concernant ces deux filles-là, dont on avait déjà parlé une fois. Il y a une qui a fait un songe, elles sont rentrées dans un local, les deux sœurs et puis une troisième fille, rentrée dans le local, il a vu qu'il y avait des asticots qui sortaient du plafond de la maison et de la porte du local où elles sont rentrées. Et la plus grande a pris de l'eau pour verser sur les asticots et la petite a dit non. On n'a pas ajouté du sel prié, et puis c'est ce qu'ils ont fait, et puis les asticots ont disparu. Voilà la situation.
3: Ok. Ça, c'est un songe.
5: Oui, c'est un songe.
3: Ok.
5: Mais... elle ne reconnaissait, reconnaissait pas le, la troisième personne qui était avec elle. C'était une fille, mais elle n'a pas vu.
3: Et aujourd'hui, comment ça va chez toi et la famille?
5: Comment ça va chez elle?
3: Non, chez toi même.
5: Bon, je... chez elle, la situation... Mais il faut que je me déplace pour aller... Ça,
3: comment?
5: J'ai dit, il faut que je me déplace pour aller... Voilà.
3: Ah, ok. Moi, je pense que ce qu'elles ont vu un peu... C'est les œufs de ténèbres, parce que là où il y a Siko, il y a la pourriture. Voilà, il y a toujours la pourriture, donc quand quelque chose n'est pas bon, ça empêche d'avancer. Donc, tout ce qui est dans leur vie est bloqué, bénédiction, succès, bonheur, ça veut dire tout est bloqué. Voilà, donc je pense que on doit aussi vous aider, aider les enfants pour que Dieu, n'est-ce pas, se manifeste. Il sera bon, comme tu l'as dit, qu'on se rencontre pour prier pour tout le monde. Et je pense que Dieu fera. Amen.
5: Amen.
3: Je prie pour toi. Seigneur, merci pour la vie de ton fils, ton serviteur. Merci pour la vie aussi de sa famille qui traverse en ce moment des moments difficiles. D'énergie et donne la victoire sur tous les yeux des ténèbres au nom de Jésus. Amen.
6: C'est parce que Dieu nous a fait la grâce de comprendre et de connaître. 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Ne te laisse pas faire.
1: Allô?
7: Allô?
1: Oui, bonjour madame.
7: Bonjour, pasteur.
1: Oui, bienvenue sur Fréquence Vie. Nous t'écoutons.
7: Je suis Salomé Ndakri.
1: Salomé?
7: Salomé Ndakri.
1: D'accord.
7: Vraiment, je bénis le nom du Seigneur pour la vie de l'homme de Dieu. Vraiment, ça m'a fait du bien. Les messages, puis vraiment les témoignages. Moi, je m'en suis pris pour moi. Et il a rendu un témoignage où la soeur l'a abondi là. Parce qu'il se fait du chemin, j'allais aller à l'Afrique, du coup, bon, je le faisais parce que pour prier pour moi, je vais faire du célibat. Et puis du chômage, je sais. Ce que je dis là, ce que je commence là.
3: Je n'ai pas entendu, il a dit quoi?
7: Oui, j'ai le diplôme, mais jusqu'aujourd'hui, depuis là, je ne fais pas un bon travail.
3: Ah, ok.
7: Et il y a des promesses, quand je fais quelque chose, bon, j'ai l'impression que ça va marcher. Et on finit.
3: Tu as. Ok, sois fortifié. Vous êtes combien de personnes dans la famille, les enfants?
7: Ils sont 8.
3: Hein?
7: 8.
3: Papa et maman sont toujours ensemble?
7: Et je suis la 8e.
1: Est-ce que papa et maman sont ensemble toujours?
7: Ah non, papa est décédé il y a longtemps.
3: Il y a longtemps? Mais ils étaient ensemble quand ils décidaient?
7: Oui, oui.
3: Ok. Tu es la 8e. Et est-ce que ça va chez tout le monde?
7: Bon, il y a une qui est décédée. Ça fait 2 ans et 3 ans de cela. Mais c'est compliqué pour chacun d'entre nous.
3: Ok, je tiens à te signaler qu'il y a un homme fort qui rôde vraiment autour de vous. Un homme fort, ça veut dire un membre de la famille qui n'a pas aussi un cœur, je veux dire, d'amour, qui veut forcément en découdre. C'est vrai que tu parles de ton travail, tu veux avoir le boulot, mais au-delà de ça, il y a beaucoup de choses qui se passent dans ta vie qui sont très compliquées. Mais il y a un homme fort qui rôde. Il faut que cet homme fort soit capturé, déstabilisé, et je crois que Dieu, dans sa fidélité, va se manifester. Et le Seigneur va le faire afin de combler la vie de ta vie, la vie de la famille, et d'apporter le réconfort et ce qu'il faut, parce que l'ennemi a décidé d'en découdre totalement. Voilà, ils sont dans leur temps. Mais Dieu est fidèle.
7: Amen.
3: Sois fortifié. Et Amen. Je crois que nous allons prier le Seigneur pour que Dieu se manifeste. Seigneur, merci. Nous prions au nom de Jésus-Christ afin que tu apportes ta vie, ta gloire dans la vie de ta fille. Et tout ce qui est présence négative, l'homme fort destiné à détruire cette famille, est chassé. Et je proclame que ta gloire maintenant s'étendre sur cette famille au nom de Jésus. Je suis tout sur la vie de ta fille. Merci pour tout ce que tu es, pour tout ce que tu fais. Bénis son histoire au nom de Jésus. Amen.
6: frères et sœurs, aujourd'hui dans nos églises, on a fait tout sort de jeûnes et prières, tout sort de lamentations, toutes sortes de situations, mais nos vies demeurent. La malédiction sans cause n'a point d'effet. Sans cause, mais qui peut dire que dans sa famille, il n'y a pas cause là-bas. Personne n'a touché à quelque chose. Tu ne connais pas l'histoire de ta famille. Vous voyez, on a des aïeux qui ont fondé la famille. Et ceux-là, ceux à quoi ils ont touché, ont toujours répercussion sur nous, qui nous suit de génération en génération. Donc il y a une cause. Mais quand il n'y a pas de cause, vous voyez, il n'y a pas de malédiction. Mais parce qu'il y a cause, frère et soeur, il y a malédiction.
1: Allô?
8: Hi.
1: Servant de Dieu, bienvenue sur Fréquence de Vie.
8: Bonjour, homme de Dieu, frère Bagard.
1: Amen. Évangéliste, que Dieu le dit. Elle est là.
8: Le prophète Nazaré Didier. Merci beaucoup, papa. Tout ce que vous avez dit ce soir, j'ai pris le temps de vous écouter. Et vraiment, le corps du Christ, nous avons besoin. Merci beaucoup.
3: Amen.
8: Merci beaucoup. Que Dieu vous bénisse.
3: Amen. Sois béni.
8: Continuez de nous révéler, de nous enseigner par rapport à ces esprits. Vraiment, il faut de la messe dans la vie des enfants de Dieu que nous sommes. Que Amen. Dieu te bénisse.
3: Dieu est fidèle, ça va aller. Et puis sa gloire se manifestera. Sois fortifié et puis porte-toi bien missionnaire.
1: Voilà, chers auditeurs. Si tu n'as pas un long témoignage, tu peux tout simplement appeler, voilà ce que je traverse, prier pour moi. Et puis voilà, l'homme de Dieu va le faire au 07 58 23 x 21. Nous prenons l'auditeur. Allô?
9: Allô?
1: Bonjour, mon frère.
9: Bonsoir. Bonjour, madame.
1: Oui.
9: Bonjour, madame.
1: Bienvenue sur Fréquence Vie. C'est le frère?
9: C'est le frère Kamano.
1: Le frère Kamano.
9: Kamano.
1: D'accord.
9: Je très jeune.
1: D'accord.
9: Je voulais solliciter une prière pour mon oncle qui est présentement à Bassam. Mm-hmm. Après dit le mercredi, je vais le voir pour l'exhorter un peu et prier pour lui.
1: Mm-hmm.
9: S'il est pas au point, il est malade, gravement malade. Il a un problème au niveau de son poumon. Quand il allait faire les analyses à l'hôpital, on a dit qu'il avait puits. Un peu de puits qui était caché derrière son poumon. Donc c'est difficile pour lui pour qu'on puisse l'opérer.
1: Mm-hmm.
9: Donc c'est un médicament qu'il prend depuis 7 mois, 8 mois et ça ne va pas toujours. Donc de temps en temps, je vais pour les offrir seulement pour prier un peu pour lui. Donc quand j'ai entendu la part de Dieu, j'ai vu que vraiment je pouvais au moins solliciter la prière de l'homme de Dieu.
1: Mm-hmm.
3: Ok. On va prier, j'ai pas bien entendu comme il parlait pas fort, c'est pas grave. Je pense que tu parlais un peu de ton nom qui ne supporte pas bien, c'est ça?
9: C'est ça.
3: Ça fait combien de temps aujourd'hui?
9: Ça fait plus de 7 mois maintenant.
3: Ok. Est-ce qu'il est chrétien?
9: Bon, moi je suis chrétien, c'est maintenant que je suis en train de l'évangéliser un peu.
3: Ok. Je pense que nous allons prier pour lui et puis c'est là bon qu'il s'approche du Seigneur. Pour que Dieu puisse continuer à manifester sa grâce. Amen.
9: Amen.
3: Donc je prie, Seigneur, merci pour l'ongle de ton fils, de ton serviteur. Je proclame que là où il est couché, ta gloire puisse se manifester, le relever de cette situation. Je chasse le pouvoir de la maladie et je proclame maintenant même que ta vie entre en lui et qu'il retrouve sa santé normalement. Tu le fais au nom de Jésus. Amen.
9: Amen.
6: Dieu est tout et en tout. L'ennemi tient ta vie. Le diable ne veut pas que tu avances. Tout est fermé dans ton histoire. Les portes sont fermées. La seule solution, c'est vers l'Éternel. Dieu est tout et en tout. Il s'appelle Jésus. Jésus qui répond à toutes les solutions. Je suis ton miracle, je suis ton mari, je suis ta gloire, je suis ta bénédiction, je suis ta grandeur, je suis ta santé. Et sur ton élévation, Jésus répond à tout.
1: Voilà, nous avons un auditeur. Il est parti. Nous allons prendre un autre. Voilà, je disais que vous pouvez nous appeler. Vous n'avez pas un long témoignage. Demandez simplement qu'on prie pour vous. Et ça va se faire. Allô? Allô?
10: Bon, Bonjour, mon pasteur.
1: Bonjour, comment ça va? Papa de Boaké. Papa Lassina.
10: Oui, c'est Papa Lassina Traoré à Boaké.
11: Bonjour, comment ça va?
1: Est-ce que tu peux couper ton poste radio? Parce que ça nous ramène tout ce qu'on dit là en retard.
10: Ah, bon, d'accord. Il faut diminuer.
1: Voilà, il faut diminuer. C'est fait, papa?
10: Bonjour, mon prophète Nyazalé Didier.
12: Bonjour.
10: Moi, bon, ça fait 2 ans et demi que je suis de la religion évangélique. Bon, il y a quelqu'un qui avait pris mon nom et puis je suis allé faire aller m'envoûter. Bon. Il sera à la radio fréquence et puis au prophète pour les enseignements. Dieu merci, le Seigneur Jésus-Christ m'a sauvé. Donc, tellement, vraiment, ça va chez moi, je dis merci. Ouais, je dis merci à tous mes prophètes, à tous mes, comment on appelle, mes pasteurs. Mais actuellement, quand je me couche, quand je dors bien, mais à 3h du matin, chaque fois, il y a des esprits qui viennent me réveiller. Donc, je voudrais que le prophète prie pour moi pour que ces esprits-là disparaissent.
3: C'est ça son esprit, tu le connais?
10: Je dors bien. Voilà.
3: Allô?
10: Voilà mon sujet, oui.
3: Ces esprits-là, tu les connais?
10: Hein?
3: Est-ce que tu connais ces esprits-là? Comme tu dis, ils viennent te réveiller.
10: Non, non, je ne les connais pas. Maintenant, quand je me réveille, quand nos yeux se croisent, ils disparaissent.
3: Ah, tu les vois physiquement?
10: Oui, je ne les connais pas.
3: Ah.
10: Ouais.
3: D'accord, nous allons prier pour toi.
10: Non, non, pas spirituellement, je les vois.
3: Ah, ok.
10: Oui.
3: Nous allons prier pour toi.
10: En tout cas, chaque fois, mais quand je ne dors pas, je ne les vois pas.
3: Ok, on va prier pour toi pour que Dieu te donne la victoire sur la présence et sur tout ce qui est négatif et pense que sa gloire se manifeste. On est enfant de Dieu. Quand on a le Seigneur avec nous, c'est fini ces esprits-là. Ils n'ont plus de victoire, ils n'ont plus de nul. Et c'est pourquoi il faut développer aussi ta foi qui est très importante. Seigneur, nous prions pour ton serviteur, nous prions pour sa vie. Et nous proclamons que tu étends ta main sur tout ce qu'il est. Que tu détruis les forces du mal, les ténèbres, tu chasses. Et tu donnes la victoire à tes enfants. Merci pour la grâce que tu manifestes. Merci pour la vie que tu manifestes. Ces démons qu'ils découvrent, qu'ils voient, soient chassés. Et tu lui donnes de s'approcher de toi afin que ta gloire puisse se manifester au nom de Jésus. Amen.
13: Aujourd'hui, le diable est déchaîné. Les vies sont attaquées, des gens subissent des choses qu'ils ne comprennent pas, qui les dépassent. Quand on comprend cela, on peut être délivré de certaines choses. Et dans mon environnement spirituel, j'ai senti que des choses ont été brisées et il y a une ouverture.
1: Allô?
14: Oui, allô.
1: Bonjour, ma soeur.
14: Bonjour, mon père.
1: Voilà, nous t'écoutons.
14: Moi, c'est la soeur Marceline.
1: Oui, maman Marceline, on t'écoute.
14: Bon, j'ai écouté le message de papa, ça me concerne parce que j'ai été victime d'avoir des enfants initiés.
1: Mm-hmm.
14: Donc, jusqu'aujourd'hui, ça ne va pas chez moi, donc je voulais que tu pour moi. Toutes mes activités, je vends, tout est tombé en l'eau, c'est dette. Je vais de dette en dette. Tout ce que je veux faire, ça tombe dans la dette. Donc, je veux qu'il prie pour moi, pour que Dieu me fasse grâce.
3: Tout ce que tu fais tombe à l'eau, c'est ça?
14: Oui.
3: Ça fait depuis combien de temps, ça?
14: Bon, j'ai hébergé la petite depuis 2009. Donc, en 2012, j'ai fait un enfant. Elle était là, elle a initié pour moi. Mais après ça, qu'elle s'est confessée, elle est décédée. Donc après, ils ont voulu me prendre. Moi aussi, j'ai été touchée par la folie, mais par la grâce de Dieu, j'ai été guérie.
3: Mm-hmm.
14: Mais depuis 2019 jusqu'à aujourd'hui, ça ne va pas chez moi.
3: Ok, on va prier pour toi. Mais comme les conseils ont dit, tu vas essayer de nous contacter sur Fréquence Vie, hein, et puis on va travailler cette situation-là en antenne, et ça sera nécessaire pour toi. Mais ce soir, je prie pour toi, afin que tout ce que tu traverses, ce que la sorcellerie a fait, toute cette destruction, tout ce qu'ils ont manifesté dans ta vie, qui empêche que tu voyes la gloire de Dieu, je prie que Dieu t'éloigne de toutes ces choses. Et Seigneur, merci pour la victoire que tu donnes à ta fille. Tu libères son histoire, tu libères son avenir, tu libères ses biens, tu libères tout ce qu'elle est, afin que tout ce que l'ennemi a prévu échoue. Merci, parce que tu es Dieu, tu le fais. Au nom de Jésus. Amen.
6: Aujourd'hui, on t'insulte, c'est toi qui te fâches. C'est toi qui veux rétrograder. On dit une petite parole sur toi, tu es frustré. Mon ami, si c'est là que je dois être béni, il faut dire ce que tu veux. Et je ne laisserai pas le diable me distraire. Non. Je vais dire à quelqu'un, pour obtenir une bénédiction dans le Seigneur, ce n'est pas un jeu. Il y en a qui vendent leur vie pour avoir de la nourriture. Qui vendent leur âme pour avoir de la nourriture. Donc, où on peut rester? C'est mieux dans le Seigneur, parce que là, on est béni sur la terre, et là-haut dans les cieux, on est béni.
1: Allô?
12: Allô, bonjour, prophète.
1: Bonjour, bienvenue sur Fréquence Vie. Nous t'écoutons.
12: D'accord. J'appelais parce que je suis mariée, ça fait 15 ans.
1: Mariée, ça fait 15 ans.
12: Dans le foyer, je n'ai pas encore eu d'enfant. J'ai eu toutes les tentatives. Et puis aussi, je connais les blocages financiers.
3: Allô?
12: Oui.
3: Ça fait 15 ans que vous êtes marié, il n'y a pas d'enfant.
12: Mmh.
3: Ben, est-ce que ton mari a eu des enfants?
12: Il a bien des enfants.
3: Et toi?
12: Pas encore.
3: Ok. On va pas trop parler ce soir. Il faut parler un peu fort. Hein, si. On va pas trop parler ce soir. Comment va ta spiritualité?
12: Tu vas bien, tu t'engages.
3: Comment?
12: Et je vais bien spirituellement. Je suis engagé.
3: Tu es engagé, ça va spirituellement.
12: Ça va.
3: Ok. Il faut qu'on prie pour toi, parce que ça veut dire que tu es au centre d'un véritable combat. C'est vrai, du côté de ton mari, il peut avoir une pression, une attaque contre votre foyer, mais la véritable pression vient de chez toi. Ça veut dire humilier ta vie. La seule chose que les gens recherchent, c'est que tu sois mise dehors, parce qu'une femme qui n'a pas aussi des capacités de la sorte, il y a comment ton mari te regarde, il y a comment les choses se font et tout ça. Ça, c'est physique, quoi. C'est les choses qui sont physiques. Et le vrai problème vient de là-bas. Parce que il y a des gens qui n'ont même pas voulu ça, que ta vie soit une vie heureuse. Tu as compris?
12: Oui.
3: C'est pourquoi on doit beaucoup prier pour toi. Vous êtes combien qui êtes mariés dans votre famille?
12: Non. Nous sommes 4.
3: 4. Mais ça va là-bas, oui. chez les autres?
12: Côté papa, nous sommes 4. Ça va. Non. Ça va. Mais il y a d'autres qui n'ont pas encore fait d'enfants.
3: Ok. Donc, Dieu te fortifie. Oui. Je pense que ça va aller. On parlera aussi à cause du temps. Parce que le temps est déjà parti, il y en a qui veulent l'appeler hors antenne, hein, on parlera, on priera pour toi. Mais il ne faut pas être frustré. Je te vois à genoux en train de pleurer, dans une douleur de l'implantation et tout ça. Ça va causer encore des maladies dans ton corps. Beaucoup de soucis, faut ôter cela. Dieu est fidèle. Tu as écouté le message d'aujourd'hui. Et je crois que Dieu est celui qui est capable de nous donner l'enfant. Ça, ce n'est pas un problème. Ça, c'est... C'est une question de temps et Dieu a fait par sa grâce.
12: Amen.
3: Seigneur, je prie pour ta fille, fortifie, relève son cœur et donne-lui la victoire sur les œuvres des ténèbres. Merci, parce que tous ceux qui travaillent à détruire, à apporter la honte dans sa vie, soient repoussés. Et je proclame que tu étends ta main de gloire et qu'elle soit heureuse cette année même, Seigneur. Merci pour la victoire au nom de Jésus. Amen.
12: Amen.

0: soit ton couronnement.
1: Dans quelques instants, je vais laisser le numéro de téléphone sur lequel il faut appeler pour entrer en contact avec l'homme de Dieu. Mais nous prenons un auditeur. Allô?
2: Allô?
1: Bonjour.
2: Bonjour. Bonjour, papa.
3: Bonjour.
2: Comment j'appelle là? Parce que j'ai un problème de santé. Et puis... problème familial, tout ça là. J'ai fait un semblant de AVC, j'ai tout le côté droit totalement paralysé. Et puis je vis une vie de non-accomplissement, de limitation vraiment, de rejet et de blocage partout en tout. Moi je fais, donc c'est quoi j'appelle ce matin, pour que vous priez pour moi, parce que je suis fatigué.
3: Ok. On va prier pour toi, on va t'aider. Aujourd'hui, le but que l'ennemi veut atteindre dans ta vie, que tu quittes cette terre-là très rapidement. Et en ce moment, tu manifestes même des désirs qui ne sont pas trop intéressants, tu vois. Qui a trait à la mort, quoi. Mais il faut te dire que c'est Dieu qui fortifie. Le demi, c'est quoi? C'est de nous mettre dans cette pression-là pour ne pas qu'on croie à la main de Dieu, à la puissance de Dieu. Le Seigneur est capable. Et Dieu va le faire. Est-ce que tu m'entends?
1: Il écoute à la radio.
3: Donc que Dieu te fortifie. Seigneur, je prie pour ce bien-aimé et je proclame sur sa vie que tout ce qu'il traverse comme moment difficile soit chassé et tu lui donnes de voir de quoi il souffre, qui est à la base de ce qu'il vit, afin d'avoir la victoire. Merci parce que tu es Dieu au nom de Jésus. Amen.

0: Allô?
1: Oui, allô.
0: Bonjour, bienvenue madame.
1: Bonjour, monsieur.
0: Ton micro est très très loin de toi.
1: Allô?
0: Oui, voilà. On t'écoute.
1: Je veux bénir la vie de l'homme de Dieu.
0: Amen.
1: Et merci beaucoup. Et je veux dire qu'aujourd'hui, tout l'enseignement là, ça me concerne vraiment. Parce que je prie depuis pour le mariage.
0: Mm-hmm.
1: Et lorsque je prie, je prends du temps, je m'approche vraiment de Dieu. Et lorsque Dieu révèle des choses, et comme il le dit souvent, ça me casse. Quand il révèle, ça me casse. Et puis après, je n'ai plus le courage de prier. Et puis je baisse les bras. Ou bien quand je prie, on dit non, le Seigneur va m'exaucer. Bon, je prie pour le mariage.
0: Mm-hmm.
1: Et celui qui vient vers moi, souvent c'est pas est converti, ou bien il se dit qu'il va à l'église, mais il ne veut pas marcher comme Dieu veut. Donc quand c'est comme ça, en fait, ça me casse encore. Donc mm-hmm. vraiment, j'aurais demandé à l'homme de Dieu de prier pour moi vraiment. Pour que je puisse vraiment aller jusqu'au bout comme il a dit.
2: Ça fait combien de temps que tu es dans le Seigneur?
1: Bon, ça fait vraiment un bon moment.
2: Mmh. Mais est-ce que tu as connu beaucoup de défaites? Ça veut dire, est-ce que tu as succombé plusieurs fois?
1: Bon, depuis 2001... On essaie vraiment de s'approcher.
2: Comment?
1: Et depuis 2001, bon, ce domaine-là, je vais me ma tête là. Le pouvoir est vraiment fort.
2: Quand je parle de succomber, c'est pas forcément la chute, en quelque sorte. Mais ta vie avec le Seigneur, est-ce que tu n'as pas baissé à plusieurs reprises?
1: Bon, comme je vous l'ai dit, là, il y a des moments où vraiment je...
2: Comment?
1: Et je sais qu'il y a des moments où j'ai vraiment baissé, des moments baissés parce que je n'arrive pas à prier. C'est vraiment.
2: Ok, nous allons prier pour toi. C'est le côté, c'est tu es marié. Allô?
1: Oui, allô.
2: Et lui, c'est le mariage, c'est ça?
1: Oui, le mariage, puis bon, que le Seigneur me donne la force vraiment de prendre vraiment ma vie spirituelle en main aussi.
2: Ok. On va prier pour toi. Mais est-ce que le sujet du mariage, c'est un sujet, je crois que, je dirais comme ça, que il y a souvent des liens dans chaque famille, dans certaines familles. Hein. On constate que du côté du père ou de la mère, il y a ce souci-là qui se manifeste dans leur alignée. Est-ce que tu as fait ce constat aussi de ton côté?
1: Oui, bon, des deux côtés, il y a l'adoration des autres qui est là. Bon, et puis du côté maternel comme côté paternel, là, bon, le mariage des filles, là, c'est difficile.
2: Donc, en tant que chrétienne, tu es victime en même temps de ces choses, mais je crois que il faut te relever et puis la gloire de Dieu se manifestera. Dieu est capable de te donner la victoire sur les œuvres des ténèbres, surtout sur les œuvres familiales, pour que tu sortes quand même de ce jeu-là. Parce que quand on a vendu pour les œuvres des ténèbres le règne marital, c'est difficile. Vous voyez, c'est très difficile. Mais Dieu est vivant. Il faut que tu sortes de ce lot et puis sa gloire se manifestera. Je prie pour toi. Seigneur, merci pour ta fille, merci pour ta servante. Nous prions que tu te glorifies dans sa vie et tu relèves sa spiritualité. Elle est beaucoup.

0: pas bien. Donc, ça s'avère tout dernièrement que par la révélation, bon, pour moi, pas un pressentiment, je suis allé voir mon homme de Dieu qui m'a révélé donc, que ma fille était initiée. Ma fille, donc, quand j'ai élevé, elle était initiée.
1: Mm-hmm.
0: Et elle a beaucoup œuvré dans la sorcellerie, sur les fêtes de grossesse, tout ça. Les enfants qui sont sortis, c'est la grâce de Dieu. Comme moi-même, je suis un homme de prière.
1: Mm-hmm.
0: Et la dernière œuvre, c'était de mettre à ma vie, parce qu'elle m'avait transféré dans le monde de la sorcellerie.
1: Mm-hmm.
0: Donc, quand ça a été fait comme ça, l'homme de Dieu a prié pour moi, a brisé les liens, et puis bon, il m'a dit que c'était dans ma mère. Donc, j'ai décidé comme ça de dire, bon, la mère qu'elle envoie son enfant, son véritable peuple qui s'occupe d'elle, parce que là, moi, je ne peux plus m'occuper d'elle.
2: Et frère, dis-moi, vous avez des enfants?
0: Oui, j'ai des enfants avec la femme.
2: Combien d'enfants?
0: J'ai eu 3 enfants avec elle.
2: Maintenant, ce qui est sorti là, c'est le bébé que tu as pris là.
0: Voilà, c'est que j'ai pris là.
2: Qui t'a dit qu'elle est sorcière?
0: C'est mon pasteur qui m'a. En fait, j'avais déjà eu dans le passé que je suis allé à la prière, c'est-à-dire qu'à ils ont prié pour elle. Et là, on m'avait appelé de côté pour me dire que l'enfant est dans les yeux de la sorcellerie. Donc, d'un plein temps, je l'ai fait. Je l'ai envoyé à la délivrance pour prier pour elle. Bon, moi, pour moi, c'était bien passé. Elle n'avait pas laissé.
2: Elle a confessé ça une fois devant toi.
0: Pardon?
2: Elle a déjà confessé devant toi.
0: Ma fille, là?
2: Mmh.
0: Non, elle a confessé chez ma mère spirituelle. J'étais moi-même, j'étais présent. Elle a posé la question, elle a répondu. Et là, on a prié pour elle. Moi, pour moi, c'était passé. Et tout de même, c'est à moi-même qu'elle s'est attaquée. Donc, moi, j'ai décidé de l'envoyer sur son père. Et sa mère allait la faire délivrer encore. Elle dit que non, que l'enfant était délivré. Donc, j'ai dit non, moi, je ne fais plus. Parce que je l'ai déjà fait délivrer une fois, deux fois. Si ce n'est pas été possible, elle attaque à ma vie. Moi, et il faut dire que
2: Ok. On aura l'occasion d'en parler. Il faut qu'on se voie pour parler de près cette situation-là. D'accord. C'est une situation qui risque de diviser ton foyer, bousiller et briser ton foyer. Il faut qu'on en parle. Tu as compris?
0: Ok, c'est bon.
2: Sinon, vous allez vous séparer.
0: Amen.
2: Oui, vous allez vous séparer. Donc, il faut qu'on en parle. Donc, cherche à nous voir. Comme c'est assez indiqué, tu appelles la fréquence vie et tu patientes. Et on te donnera tous les coordonnées. Je vais rencontrer toi, la fille et ta femme.
0: Ok, ça compris.
2: Voilà, je ne sous-estime pas ton homme de Dieu, hein. Mais je vais vous rencontrer et puis on va checker ensemble. Tu as compris? Sinon, tu vas perdre ton foyer dans ces 2 derniers temps. Okay. Dieu te fortifie, que sa main puissante soit sur ta vie. Et je suis en train d'avoir une pensée. Il faut enlever cette pensée dans ta tête. La situation de l'enfant a enflammé dans ton esprit une grande colère. Qui fait même que tu es fâché contre ta femme. Est-ce que tu m'entends?
0: Oui, j'ai compris, l'homme.
2: Non, je veux que tu me répondes.
0: Oui, j'ai compris.
3: Est-ce que tu es fâché contre ta femme parce que la situation, l'homme de Dieu dit que la situation que tu vis actuellement a fait que même tu es fâché contre ta femme?
0: Oui, bon, parce que par moment, elle aborde le sujet de l'enfant, c'est qui fait que je me fâche contre elle. Parce que...
2: Et puis, au fait, laisse-moi t'expliquer un peu. Et cette colère-là, tu vois comment elle te donne une autre pensée. Parce que ça a commencé à tuer l'amour que tu as dans son cœur. Parce que ça te fera voir ailleurs, quoi, si ça continue. Mais on va en parler. Dieu te fortifie, je prie. Merci Seigneur pour la victoire que tu manifestes dans la vie de ton fils. Et tu permets qu'une solution soit trouvée concernant le problème familial. Merci pour la victoire. Au nom de Jésus. Amen.
3: Amen, amen et amen. Je donne déjà le numéro de téléphone de la radiofréquence vie. Il faut appeler simplement demain matin, parce que cette nuit, si vous appelez, vous n'aurez pas gain de cause. Appelez demain matin au 07 77 86 86 40. Je répands, 07 77 86 86 40. Vous demandez après l'animateur de l'émission Unisoft Power. On va vous donner mon numéro, je vous donnerai le numéro de l'homme de Dieu. Ou alors, vous demandez directement le numéro de l'homme de Dieu à celui qui va vous...

0: répondre. Voilà.
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5: Homme de Dieu, nous avons parlé de lutter avec Dieu et les hommes et sortir vainqueur. En une phrase, qu'est-ce que les auditeurs gardent?
4: Ce qu'ils doivent garder, Dieu a besoin de les voir motivés. Quand on appartient au Seigneur, on ne s'y laisse pas faire. Et qu'on croit que toute notre motivation nous conduit et développe notre foi en quelque sorte. Mm-hmm. Or, par la foi, on détient certaines choses. On arrache certaines choses et on obtient certaines choses. Et surtout, quand on croit au Seigneur, il ne faut pas que les paroles de dehors négatives que Satan est en train d'emprunter pour nous déstabiliser viennent nous trouver et nous déstabiliser. Mais de croire que dans le secret avec Dieu, il faut résister, il faut être fort, il faut être efficace. Et avec les hommes, il ne faut pas se laisser faire et la gloire de Dieu se manifestera. Parce que cette vie où nous sommes, c'est fait de combat. C'est tout ce que j'ai dit par la grâce de Dieu. Amen.
6: Bien-aimé, regardez ce qui va se passer maintenant pour que Jacob, son histoire change. La Bible déclare qu'un homme s'est réveillé à lui pour venir le tuer avec lui jusqu'à au lever de l'aurore. Les hommes sont prêts à te décourager, à t'attaquer, à te défaire, à te déstabiliser, à bousiller ton histoire, à te ridiculiser. Ne te laisse pas faire. Celui qui a dit tu ne vas pas avancer, dit que tu vas avancer. Dans le secret, tu luttes. Jacob a lutté. Il ne s'est pas laissé faire.
5: Prophète Niazale Didier, merci pour cet enseignement et pour ces moments de prière que nous avons eus, nous avons passés. À vous qui nous avez suivis cette nuit, retenez simplement ceci. Une lutte ne signifie pas que Dieu vous a abandonné. Alors, si tu traverses actuellement une période difficile, ne te considère pas comme vaincu. Continue de chercher Dieu, continue de croire. Et comme Jacob, accroche-toi à lui jusqu'à ce que l'aurore se lève. Alors, chers auditeurs, sachez que vous pouvez lutter avec Dieu. Lutter avec les hommes, mais vous sortirez vainqueur. Rendez-vous très bientôt pour la suite de cette série. C'était Ephraim Djadja sur Radio Fréquence Ville, la voix qui dit Dieu vous aime, que Dieu vous garde.

0: voix qui dit « Dieu vous aime ».
1: Lecture biblique. Romains 10, 17 déclare « La foi vient de ce qu'on entend, et ce qu'on entend vient de la parole de Christ ».
2: Deux Rois, chapitre 14. La seconde année de Joas, fils de Joacaz, roi d'Israël, Amazia, fils de Joas, roi de Juda, régna. Il avait 25 ans lorsqu'il devint roi, et il régna 29 ans à Jérusalem. Sa mère s'appelait Joadanne de Jérusalem. Il fit ce qui est droit aux yeux de l'Éternel, non pas toutefois comme David, son père. Il agit entièrement comme avait agi Joas, son père. Seulement, les hauts lieux ne disparurent point. Le peuple offrait encore des sacrifices et des parfums sur les hauts lieux. Lorsque la royauté fut affermie entre ses mains, il frappa ses serviteurs qui avaient tué le roi, son père. Mais il ne fit pas mourir les fils des meurtriers, selon ce qui est écrit dans le livre de la loi de Moïse, où l'Éternel donne ce commandement : on ne fera point mourir les pères pour les enfants, et l'on ne fera point mourir les enfants pour les pères, mais on fera mourir chacun pour son péché. Il bâtit 10 000 édomites dans la vallée du sel, et durant la guerre, il prit Séla et l'appela Joktil, nom qu'elle a conservé jusqu'à ce jour. Alors Amatsia envoya des messagers à Joas, fils de Joacaz, fils de Jéhu, roi d'Israël, pour lui dire « Viens, voyons-nous en face !» Et Joas, roi d'Israël, fit dire à Amatsia, roi de Juda, « L'épine du Liban envoya dire au cèdre du Liban « Donne ta fille pour femme à mon fils !» Et les bêtes sauvages qui sont au Liban passèrent et foulèrent l'épine. Tu as battu les Édomites, et ton cœur s'élève. Jouis de ta gloire, et reste chez toi. Pourquoi t'engager dans une malheureuse entreprise qui amènerait ta ruine et celle de Juda ? Mais Amatsia ne l'écouta pas, et Joas, roi d'Israël, monta. Et ils se virent en face, lui et Amatsia, roi de Juda, à Beth-Shemesh, qui est à Juda. Juda fut battu par Israël, et chacun s'enfuit dans sa tente. Joas, roi d'Israël, prit à Beth-Shemesh Amatsia, roi de Juda, fils de Joas, fils d'Akazia. Il vint à Jérusalem et fit une brèche de 400 coudées dans la muraille de Jérusalem, depuis la porte d'Éphraïm jusqu'à la porte de l'angle. Il prit tout l'or et l'argent et tous les vases qui se trouvaient dans la maison de l'Éternel et dans les trésors de la maison du roi. Il prit aussi des otages, et il retourna à Samarie. Le reste des actions de Joas, ce qu'il a fait, ses exploits et la guerre qu'il eut avec Amatsia, roi de Juda, cela n'est-il pas écrit dans le livre des chroniques des rois d'Israël? Joas se coucha avec ses pères, et il fut enterré à Samarie avec les rois d'Israël. Et Jéroboam, son fils, régna à sa place. Amatsia, fils de Joas, roi de Juda, vécut 15 ans après la mort de Joas, fils de Joacaz, roi d'Israël. Le reste des actions d'Amatsia, cela n'est-il pas écrit dans le livre des chroniques des rois de Juda? On forma contre lui une conspiration à Jérusalem, et il s'enfuit à Lachis. Mais on le poursuivit à Lachis, où on le fit mourir. On le transporta sur des chevaux, et il fut enterré à Jérusalem avec ses pères, dans la ville de David. Et tout le peuple de Juda prit Azaria, âgé de 16 ans, et l'établit roi à la place de son père Amatsia. Azaria rebâtit Elath et la fit rentrer sous la puissance de Juda après que le roi fut couché avec ses pères. La 15e année d'Amatsia, fils de Joas, roi de Juda, Jéroboam, fils de Joas, roi d'Israël, régna à Samarie. Il régna 41 ans. Il fit ce qui est mal aux yeux de l'Éternel. Il ne se détourna d'aucun des péchés de Jéroboam, fils de Nebat, qui avait fait pécher Israël. Il rétablit les limites d'Israël depuis l'entrée de Hamat jusqu'à la mer de la plaine, selon la parole que l'Éternel, le Dieu d'Israël, avait prononcée par son serviteur Jonas, le prophète, fils d'Amittaï, de Gath et Fer. Car l'Éternel vit l'affliction d'Israël à son comble et l'extrémité à laquelle se trouvaient réduits esclaves et hommes libres, sans qu'il y eût personne pour venir au secours d'Israël. Or l'Éternel n'avait point résolu d'effacer le nom d'Israël de dessous les cieux, et il les délivra par Jéroboam, fils de Joas. Le reste des actions de Jéroboam, tout ce qu'il a fait, ses exploits à la guerre et comment il fit rentrer sous la puissance d'Israël Damas et Hamath, qui avaient appartenu à Juda, cela n'est-il pas écrit dans le livre des chroniques des rois d'Israël ? Jéroboam se coucha avec ses pères, avec les rois d'Israël. Et Zacharie, son fils, régna à sa place.
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1: Hello la famille, j'espère que vous allez bien, soyez bénis en ce jour, bienvenue à Vie Glorieuse. Vie Glorieuse est une vie basée, fondée sur la parole de Dieu. Nous nous trouvons dans une société où la société nous amène à chercher davantage, à chercher toujours, à chercher sur le plan de statut, sur le plan de la puissance, sur le plan de loisir, sur le plan d'excitation, sur le plan de liberté. Toutes ces choses-là, nous voulons toujours avoir. Et ça nous amène à être même insatisfaits de ce que Dieu nous donne. Nous sommes insatisfaits, des êtres insatisfaits. Mais comme la Bible dit, nous devons tout faire sur la base de la parole de Dieu. La Bible nous dit dans 2 Pierre 1, le verset 5 à 7, il dit, à cause de cela, même faites tous vos efforts pour joindre à votre foi la vertu. À la vertu, la science. À la science, la tempérance. À la tempérance, la patience. À la patience, la piété. À la piété, l'amour fraternel. À l'amour fraternel, la charité. Car si ces choses sont en vous et ils sont avec abondance, elles ne vous laisseront point oisifs ni stériles pour la connaissance de notre Seigneur Jésus-Christ. Donc ce passage nous amène à amasser. Mais à amasser quoi? Nous devons amasser premièrement la foi. Plus de foi, plus de force, plus de caractère, plus de connaissance. Plus de la maîtrise de soi. On doit être endurant dans les épreuves. C'est ce que ce passage-là nous montre. Et nous devons, à la fin, être attachés à Dieu, d'affection fraternelle et d'amour. Nous sommes là, nous cherchons des choses de ce monde. Mais la Bible nous dit de nous attacher à Dieu, avoir plus de force, plus de caractère, d'endurance. Et être patient. Si tu es patient, tu vas progresser selon les voies, selon les principes de Dieu. C'est ce que Pierre nous apprend ce matin. Il nous apprend ce jour. On doit amasser les principes de Dieu. Donc, cherche à amasser les principes de Dieu. Et sois satisfait de la place que Dieu t'a donnée. Sois satisfaite. Sois satisfaite. J'ai dit quoi? Sois satisfaite. Sois satisfaite. Et je prie pour toi en ce jour que le Seigneur te donne la grâce d'être satisfait des choses qu'il te donne. Au nom de Jésus-Christ. Si tu es là en ce jour, tu ne connais pas le Seigneur en tant que ton Seigneur sauveur personnel, j'aimerais te dire de choisir la bonne part. La bonne part, c'est Jésus-Christ de Nazareth. Et si tu es prêt, tu vas répéter après moi. Tu vas dire, Seigneur Jésus, je viens à toi tel que je suis. Je sais que je suis un pécheur. Pardonne-moi et délivre-moi au nom de Jésus. Éternel, je t'accepte comme mon Seigneur sauveur personnel. Au nom de Jésus, si tu as fait cette prière, sache que le Seigneur t'a déjà pardonné. Il est là avec toi, il est avec toi. Au nom de Jésus. C'était Vie Glorieuse avec Sénat Moti qui dit, une vie glorieuse est une vie basée, fondée sur la parole de Dieu. Sois béni et à très bientôt. Bye bye.
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Alors aujourd'hui, lève-toi et prends un nouveau départ. 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
2: Auditeurs, auditrices de la radio Fréquence Vie, que la grâce et la paix du Dieu Tout-Puissant, le Dieu d'Abraham, d'Isaac et de Jacob soient avec vous. Que cette grâce vous soit continuellement renouvelée de la part de notre Seigneur Jésus-Christ de Nazareth. Je suis votre serviteur, le bishop Moïse Gouda, président fondateur des églises évangéliques Leaders Chapel International. Encore une fois, bienvenue à ce nouveau numéro d'Incubation Plus. Shalom. Chers bien-aimés dans le Seigneur, à ce nouveau numéro d'Incubation Plus, nous parlerons de ce que c'est que les portes spirituelles. Les portes spirituelles. Et cela est très important pour nous, parce que Jésus dit ceci, vous connaîtrez la vérité et la vérité vous affranchira. En réalité, toute délivrance que Dieu accorde à une personne passe nécessairement par la connaissance. Aussi longtemps que vous ne parvenez pas à la connaissance d'une chose, vous ne serez jamais délivré de cette chose. Permettez-moi de reprendre ceci, aussi longtemps que vous ne parvenez pas à la connaissance d'une chose, vous ne serez jamais délivré de cette chose. C'est la raison pour laquelle la plupart des combats que nous ne gagnons pas sont les combats dans lesquels nous avons la méconnaissance des choses. L'ignorance tue. Et vous connaissez ce verset d'Osée où la Bible nous enseigne ceci dans Osée chapitre 4. Il dit que mon peuple périt par manque de connaissance. Mon peuple périt par méconnaissance. C'est la raison pour laquelle il est très important de rechercher la connaissance, de rechercher la profondeur, d'avoir la révélation de ce que nous lisons dans la parole de Dieu. David n'a-t-il pas dit au livre des Psaumes, chapitre 130, que c'est la révélation de ta parole qui éclaire et elle donne de l'intelligence au Seigneur. Bien-aimés dans le Seigneur, nous parlerons des portes spirituelles. Et je crois, je suis convaincu qu'après cet enseignement, l'Éternel te donnera de veiller sur les portes de ta vie. Permettez-moi donc de jeter un œil assez rapidement avec vous dans le livre de Matthieu chapitre 12. Nous lirons à partir du verset 43 jusqu'au verset 45. Matthieu chapitre 12, le verset 43 jusqu'au verset 45. Il est écrit ceci. Lorsque l'esprit impur est sorti d'un homme, il part dans des lieux arides cherchant du repos. Et il n'en trouve point. Alors il dit, verset 44, je retournerai dans ma maison d'où j'ai été tiré. Et quand il arrive, il la trouve vide, balayée et ornée. Le verset 45, il s'en va et il prend avec lui sept autres esprits plus méchants que lui et ils entrent dans la maison, s'y établissent. Et la dernière condition de cet homme est pire que la première. La Bible dit ceci, c'est ça qui est dangereux. Jésus dit, il en sera de même pour cette génération méchante. Parole de l'Éternel, que Dieu bénisse sa parole. Bien aimé dans le Seigneur. Je disais donc à l'entame de cette émission d'Incubation Plus, que nous parlerons des portes spirituelles. En réalité, qu'est-ce que cela signifie? Bien aimé, frères et sœurs en Christ. Nous avons lu un texte dans le livre de Matthieu, le chapitre 12, à partir du verset 43. La Bible a commencé avec une expression que je vous relève. Lorsque l'esprit impur est sorti d'un homme. Donc, on parle d'un homme. On parle d'un homme. Un homme créé à l'image et à la ressemblance de Dieu. La suite du verset dit, l'esprit dit, je retournerai dans ma maison. Donc, pendant que nous parlons de l'homme, à partir du verset 43, le mauvais esprit qui a été chassé de l'homme dit, je retournerai dans ma maison. On va en venir tout à l'heure et vous allez comprendre pourquoi je suis en train de souligner ces choses. Je vais simplement marquer certainement un arrêt et vous donner de comprendre une chose qui est très importante dans le règne spirituel. Toute personne née d'une femme est une habitation. Nous sommes en réalité des maisons. Vous avez l'impression que vous êtes une belle personne, une belle dame, un monsieur bien habillé dans sa voiture. Pendant que je parle, c'est tellement que vous m'écoutez. Vous êtes dans votre voiture, vous êtes au bureau, vous êtes à l'église, vous êtes certainement couché. Peu importe là où vous tenez en ce moment, vous devez savoir que dans le règne de l'esprit, toute personne est une habitation. Vous êtes considéré comme des maisons. De la même manière, qu'un homme ne peut vivre dehors, les esprits également ne peuvent pas vivre sans un corps. Vous ne verrez jamais un citoyen lambda vivre dehors. Toute personne sensée loue forcément une maison, achète forcément une maison, construit forcément une maison. Pourquoi? Parce que la notion de l'humanité est rattachée à l'habitation. On ne peut pas vivre sans un habitat. On ne peut pas vivre sans un endroit où on réside. De la même manière qu'aujourd'hui, il y a une flambée de prix au niveau des loyers, c'est parce qu'il y a une forte demande. Et de la même manière qu'un homme créé à l'image de Dieu ne peut vivre sur la terre des hommes sans habiter une maison, c'est aussi pareil pour les esprits. Un esprit ne peut vivre sans un corps. Ça, c'est la première vérité spirituelle que vous devez certainement retenir. Lorsque les esprits ont été chassés, souvenez-vous, dans le livre d'Apocalypse, la Bible nous a décrit un peu la guerre qui s'est passée dans le ciel entre l'archange Michel et les démons. La Bible déclare que le diable fut précipité, lui et ses démons. Et tous les démons sont descendus. Mais bien aimé dans le Seigneur, un esprit ne vadrouille pas. Un esprit n'est pas errant. Un esprit n'est pas vagabond. Tout esprit réside dans un corps. Parce que l'esprit est d'abord spirituel et on ne voit pas un esprit. Mais pour qu'il soit manifesté, il prend un corps. C'est la raison pour laquelle il y a des esprits qui habitent des arbres. Vous verrez souvent, c'était de nos villages, où il y a des arbres dans lesquels les esprits entrent. Il y a des eaux dans lesquelles les esprits entrent. C'est pour ça que ces eaux deviennent des eaux d'adoration. Les gens adorent les eaux, les gens adorent les montagnes, les gens adorent des collines, des bois, etc., etc. Pourquoi? Parce qu'en réalité, ce n'est pas la nature que les hommes adorent. Ils adorent l'esprit qui est entré dans la nature. Donc les esprits ont besoin d'un corps. Mais maintenant, vous choquer, positivement d'ailleurs. Lorsque vous regardez votre Bible au livre de 1 Corinthiens chapitre 6, le verset 19, la Bible dit ceci: ne savez-vous pas que votre corps est le temple du Saint-Esprit? Bien aimé dans le Seigneur, même le Saint-Esprit a besoin d'un corps dans lequel entrer pour se manifester. Vous ne verrez jamais Dieu se mouvoir sans utiliser un corps. C'est pour ça que de toute la Bible, quand vous lisez depuis Genèse jusqu'à l'Apocalypse, l'Esprit de l'Éternel, quand il veut agir, il va toujours utiliser une personne. Il va donc mettre son esprit dans cette personne. Et cette personne va agir au nom de l'Éternel. C'est la même chose spirituelle. C'est une vérité absolue. Et dans le règne de l'esprit, que ce soit dans le règne de Dieu ou dans le règne satanique, tout esprit a besoin d'un corps pour se manifester. C'est la raison pour laquelle vous devez savoir que peu importe qui vous êtes une habitation. La question, c'est de savoir qu'est-ce qui vous habite, quel esprit vous habite. Et parlant d'habitation, on ne peut pas parler d'habitation sans parler de porte. Parce que toute maison a forcément un accès. Il y a une porte par laquelle on passe pour entrer dans une maison. Je dirais même qu'il y a aussi des fenêtres par lesquelles on peut passer pour entrer dans une maison. Le problème de l'humanité aujourd'hui, c'est quoi? Le problème de nos églises, c'est qu'en réalité, nous avons enseigné la délivrance aux gens. Nous avons pratiqué la délivrance, mais on a manqué d'enseigner aux gens les portes spirituelles de leur vie. Parce que si une personne est une habitation, cela veut dire qu'elle doit prendre conscience de ce qu'il y a des portes dans ma vie. Et si quelqu'un prend le temps de veiller aux portes de sa vie, je vous assure, cette personne gagne des combats. Parce que l'on peut chasser un esprit comme on a commencé par le voir dans ce test. Permettez-moi de revenir à ce test parce qu'il est très important et il y a des vérités qu'on doit découvrir. La Bible nous enseigne ceci: quand on chasse un esprit, au verset 43 qu'on a lu, l'esprit va dans des lieux arides cherchant du repos. Donc la première chose qu'un esprit impur cherche, c'est d'abord avoir un territoire, un lieu où se reposer. Et la Bible déclare que, au verset 23, n'en trouvant point, il dit: je retournerai dans ma maison d'où je suis sorti. Donc cela veut dire qu'en réalité, la deuxième vérité que vous devez comprendre, c'est que lorsque un esprit entre dans le corps d'une personne, il entre vient dans ce corps en réalité pour avoir du repos. Il vient se reposer dans le corps d'une personne. Bien-aimé dans le Seigneur, un homme qui se repose ne fait pas de bruit. C'est la raison pour laquelle vous verrez souvent des personnes assises dans nos églises, ayant des bibles en main, des responsables d'église. Vous avez l'impression qu'ils n'ont pas de problème. Mais en réalité, un esprit ne vient pas dans ta vie pour s'agiter. C'est lorsqu'il sort qu'il s'agite. Vous ne verrez jamais un esprit entrer dans un corps par agitation. Pourquoi? Parce qu'il vient en réalité pour chercher un repos. Et toute personne qui se repose ne fait pas de bruit. Mais vous et moi, on se repose. Vous et moi, on dort. Avez-vous déjà vu quelqu'un qui dort et qui parle, qui crie? Ça n'existe pas. C'est pour ça que souvent, il est subtil. Et souvent, le diable peut être tapis dans nos vies. Des esprits impurs, des esprits de famille peuvent être tapis dans nos vies. Mais on ne se rend pas compte. Pourquoi? Parce qu'en réalité, ces esprits rentrent dans nos vies juste pour avoir du repos. Ils ne viennent pas pour nous perturber. Non, ils ne viennent pas pour nous déranger. Non, ils viennent pour chercher du repos dans notre corps. Et cela est très important à savoir. Je poursuis pour vous dire une chose qui est très importante. La Bible dit à partir du verset 44, « Je retournerai d'où je suis sorti dans ma maison. Et quand il arrive et la trouve vide, balayée et ornée, il s'en va et il prend avec lui sept autres esprits plus méchants que lui et il entre dans la maison. » En parlant de l'homme, bien sûr. La Bible dit « Ils s'y établissent et la dernière condition de cet homme devient pire que la première. » Voilà comment les gens se sont jamais retrouvés dans la vie. Vous ne comprenez pas pourquoi votre situation s'empire de jour en jour, malgré le fait que vous priez. Bien-aimés dans le Seigneur, comprenez ceci. C'est tellement simple à comprendre. La Bible nous enseigne que lorsqu'un esprit sort, c'est une bonne chose, c'est une délivrance. Mais lorsque la personne ne ferme pas les portes de sa vie, la Bible nous enseigne que l'esprit revient. Quand il voit que les portes sont ouvertes et que la maison est dorée, la maison est correctement balayée, il ne rentre pas. Il part chercher cet autre esprit plus méchant que lui. Bien aimé, la Bible déclare que la condition de la personne devient pire. Écoutez-moi, que sait-il à un homme de Dieu de délivrer une personne pour la rendre pire qu'avant? En réalité, souvent, on n'aide pas les personnes. On ne vous aide pas. Vous-même, vous ne vous aidez pas vous-même. Parce que toute délivrance passe obligatoirement par la maîtrise des portes spirituelles. Vous devez savoir qu'en tant qu'homme, en tant qu'habitation, vous avez en vous des portes spirituelles. Et vous devez maîtriser ces portes spirituelles. Vous devez savoir quelles sont les différentes portes spirituelles de ma vie. Comment veiller sur les portes de ma vie pour ne pas que l'esprit qui sort de ma vie revienne avec cet autre esprit. Cela veut dire qu'une personne qui est possédée par un esprit impur, lorsqu'on délivre la personne et que le démon sort, si la personne ne connaît pas les portes par lesquelles l'esprit est rentré, lorsque le démon revient, il revient avec cet esprit encore plus puissant. Donc, il avait un esprit, mais il se retrouve avec 8 esprits finalement. Et la Bible déclare que sa condition devient pire. Et c'est ça le danger en réalité. C'est la raison pour laquelle je vais juste vous citer quelques portes spirituelles. Je ne vais pas terminer, certainement, mais je vais vous citer quelques portes spirituelles. L'une des choses qui est le problème des chrétiens, c'est qu'en réalité, nous ne connaissons pas les portes de nos vies. Et non seulement souvent, quelquefois, on peut les découvrir, mais on ne veille pas aux portes de nos vies. Les démons s'asseyent dans nos vies. Ils ne se manifestent pas. On a l'impression qu'on n'est pas possédé. On a l'impression qu'on n'a pas de démons. En réalité, pourquoi? Parce qu'un esprit vient dans ta vie, pas pour te perturber d'abord, mais pour se reposer. Le jour où l'esprit commence à se manifester, c'est lorsqu'il rencontre certainement une puissance, un esprit qui vient dans le but de le déloger. Et c'est là que le démon va commencer par se manifester. Auditeur, auditeur de la radio Fréquence Vie, je suis là en ce moment encore à ce nouveau numéro pour ouvrir vos yeux spirituels sur des réalités spirituelles en ce qui concerne les portes spirituelles. Parce que toute personne est une habitation. Cela est très important. Je vais donc vous citer une porte spirituelle de votre vie. Lisons ensemble le livre de 1 Corinthiens chapitre 6. 1 Corinthiens chapitre 6, le verset 16 au verset 17. 1 Corinthiens chapitre 6, le verset 16 au verset 17. Il est écrit ceci. Loin de là, ne savez-vous pas que celui qui s'attache à la prostituée est un seul corps avec elle? Car est-il dit, les deux deviendront une seule chair. Verset 17, je m'arrête là. Mais celui qui s'attache au Seigneur est avec lui un seul esprit. Que Dieu bénisse sa parole. Il y a un verbe que je veux vous donner de retenir. Et ce verbe, c'est un verbe réfléchi, le verbe s'attacher. La Bible nous dit, l'homme quittera son père et sa mère et s'attachera à sa femme. Et les deux deviendront une seule chair. Vous connaissez ce verset, dans tous nos mariages, on aime citer ce verset. Mais ce que vous ne comprenez pas au-delà de ce verset, c'est que dès l'instant vous acceptez de vous attacher à une personne, vous partagez les mêmes connexions spirituelles, les mêmes alliances spirituelles. Pourquoi? Parce que la première porte que je veux vous enseigner aujourd'hui en ce qui concerne le mariage, c'est en réalité la porte des relations sexuelles. Quand deux personnes s'attachent, la Bible déclare au verset 16 que celui qui s'attache à la prostituée devient un seul corps avec elle. Donc pendant que vous êtes deux entités différentes, on t'appelle par ton prénom, on appelle ta femme par son prénom, on t'appelle par ton prénom, on appelle une prostituée par son prénom. Vous êtes deux entités différentes, vous avez deux identités administratives différentes, deux familles différentes, mais la Bible déclare que lorsque vous vous attachez, automatiquement, vous devenez un seul corps. Je vous pose la question, lorsqu'on parle d'un seul corps, ça veut dire que c'est une seule masse. Mais à quel moment deux personnes peuvent devenir une seule masse? C'est lorsque ces personnes sont en intimité. Dès l'instant où vous entrez en intimité avec une personne, c'est pour ça qu'on parle de l'intimité avec Dieu. C'est aussi une manière de s'attacher à Christ. Donc lorsque deux personnes se lient par intimité, automatiquement, à ce moment précis, vous devenez une seule personne. Et on dit que vous devenez un seul corps. Cher bien-aimé dans le Seigneur, je vous amène à réaliser ces choses. Bon nombre de personnes, en réalité, ont laissé des esprits entrer dans leur vie de manière sexuelle. La première porte que j'énonce maintenant, c'est la porte de la sexualité. La sexualité n'est pas juste qu'un plaisir, mes amis. Bien-aimés, le sexe n'est pas juste un plaisir. Le sexe n'est pas juste un organe que Dieu a donné à l'homme pour la procréation. Non, bien au-delà, le sexe est une porte spirituelle dans la vie de l'homme. C'est la raison pour laquelle beaucoup de personnes ne savent pas d'où viennent les combats de la vie. Mais souvent, c'est lorsque vous vous alliez, lorsque vous attachez une personne, sexuellement parlant, il y a des alliances dans lesquelles vous entrez, des combats dans lesquels vous entrez, sans le savoir, à cause de quoi? À cause de la sexualité. Bien-aimés dans le Seigneur, vous n'avez pas idée de ce que c'est que la sexualité. Beaucoup de gens jouent avec la sexualité, mais des esprits, en réalité, entrent dans la vie des gens. Les esprits contrôlent les mariages, contrôlent les destinées. À cause de la sexualité. Des gens ont perdu la grâce sur leur vie. Des gens ont perdu la lumière de Dieu. Des gens ont perdu leur étoile. Ils ont perdu la brillance de Dieu sur leur vie à cause de la sexualité. Vous n'avez pas idée de ce que le diable est capable de faire. Des destinées qui ont été volées à cause de la sexualité. Bien-aimé dans le Seigneur, je veux m'arrêter à ce niveau pour interpeller tout enfant de Dieu. Faites attention au mystère qu'est la sexualité. Faites attention au mystère qu'est la sexualité. J'ai connu des personnes, j'ai prié pour des personnes. Le temps me manquera ici pour vous rendre des témoignages. J'ai connu des personnes pour qui j'ai prié. Le problème est venu du fait qu'ils ont couché avec une mauvaise personne. Bien-aimés, la sexualité est la porte, et je dirais l'une des portes les plus dangereuses. Parce que dès l'instant où vous attachez à une personne, vous partagez les mêmes malédictions. Vous partagez les mêmes combats de vos vies. Bien-aimés dans le Seigneur, je vous amène à réfléchir. De manière physique, vous savez qu'il y a des transmissions qui se font. Lorsqu'on a connu, dans les années 90-95, ce que c'est que le sida, le syndrome immunitaire que vous connaissez, ce sont des virus qui se transmettent par le sang. Il y a des maladies que nous recevons par le sang. Il y a des maladies qui se transfèrent par la sexualité. Et si cela est possible, cela est aussi possible spirituellement. Combien de personnes, bien-aimées, combien de personnes ont eu leur vie éteinte complètement à cause de la sexualité? Le sexe est une porte spirituelle. Malheureusement, dans l'église aujourd'hui, beaucoup de personnes s'adonnent à la sexualité. Écoutez-moi s'il vous plaît. Lorsqu'on demande aux gens de ne pas faire sexe, ce n'est pas juste une interdiction. C'est en réalité pour vous empêcher d'ouvrir des portes dans vos vies. Parce que lorsque vous ne traitez pas les portes de vos vies et que vous laissez des portes ouvertes, Les démons entrent dans vos vies. Vous ne savez pas pourquoi, mais les choses sont bloquées. Écoutez-moi, s'il vous plaît. J'ai prié pour des gens. Depuis le jour où ils ont rencontré une femme dans leur vie a basculé. Comme je vous disais certainement dans cette émission, je n'ai pas le temps. Le temps me manquerait de vous enseigner et de vous rendre les témoignages des personnes que le diable a brisées, détruites à cause de la sexualité. Bien-aimés dans le Seigneur, vous devez veiller au port de vos vies. Parce que lorsqu'un esprit sort de votre vie et qu'il revient, la Bible déclare qu'il revient avec sept esprits plus méchants que lui. Et lorsqu'il s'installe, bien-aimés dans le Seigneur, il vient pas pour vous faire cadeau. La Bible déclare que le voleur ne vient que pour détruire et égorger. Et je prie pour toi que Dieu te donne de comprendre ce mystère et qu'à partir d'aujourd'hui, tu reconsidères l'image que tu avais de la sexualité. Bien aimé, ce n'est pas un plaisir. Aujourd'hui, même souvent les chrétiens arrivent à aller même accoucher, à être infidèles. Bien aimé, faites attention parce que le diable peut tenir ta destinée. Le diable peut voler ta destinée. Le diable peut bloquer ta destinée et même tuer la grâce qui est sur ta vie à cause de la sexualité. Je me souviens, j'avais été invité dans une église d'un homme de Dieu qui est beaucoup ami à moi. Et pendant le temps de prière, Dieu ouvre mes yeux sur un homme qui était dans la salle. Et je lui dis que tu as un problème dans ta vie. Il était marié légalement avec sa femme. Je n'ai pas voulu entrer dans certains détails parce que Dieu aussi sait préserver l'intimité des personnes. Je lui ai dit, tu as un problème. Et pendant que je l'appelle et qu'il vient pendant le temps de prier, je lui parle à l'oreille et je lui dis qu'en réalité, ça fait quelque temps que tu as constaté qu'en réalité, tu es devenu impuissant. Impuissant sexuellement, je lui ai dit. Et Dieu m'a dit de te dire qu'en réalité, c'est parce que tu as couché avec une personne, une femme, une jeune fille. C'est depuis ce jour que ça a commencé. L'homme a été sincère, il m'a dit, effectivement, c'est vrai. Il a connu, effectivement, une infidélité. Et c'est ce jour que cela a commencé. Mais posez-vous la question, comment se fait-il qu'avec son épouse, il n'avait pas d'impuissance sexuelle? Mais dès l'instant où il a couché avec une femme, automatiquement, un esprit s'est positionné. C'est parce que en réalité, la sécurité est une porte spirituelle. Ma prière pour vous, c'est que Dieu vous donne de veiller sur les portes de vos vies, dans le sexe. Le diable va vous offrir tout ce que vous voulez, tout simplement pour voler ce que Dieu vous a réservé. Souvenez-vous de ce qu'il a dit au Seigneur dans le désert. Il a dit à Jésus, si tu te prosternes et m'adores, je te donnerai tous les royaumes de la terre. Pourquoi? Jésus était le roi. Il a été appelé à être souverainement élevé. Et la Bible nous enseigne que parce que le diable savait cette destinée glorieuse qui attendait Jésus, le diable vient et lui dit, si tu m'adores, je te donne ce que Dieu t'a déjà réservé. Bien-aimé dans le Seigneur, beaucoup de personnes, beaucoup d'enfants de Dieu, le diable a réussi à les éteindre, à éteindre la flamme de Dieu dans leur vie, à éteindre certainement leur relation avec Dieu, à éteindre leur destinée à cause des portes que ces personnes ont ouvert dans leur vie. Je prie pour toi que Dieu t'accorde le discernement et que tu commences par réaliser que la sexualité, le sexe n'est pas qu'un plaisir, le sexe n'est pas qu'un moyen de procréation, c'est une porte de ta vie. Et si quelqu'un ne sait pas veiller aux portes de sa vie, la personne entre dans une malédiction sans le savoir. Vous n'avez pas idée. Souvent, vous pourrez accuser des sorciers. Vous pourrez accuser des gens. Bien aimé, mais cela souvent vient de vous-même. Des choix que vous faites, des décisions que vous prenez. C'est pour ça que je prie pour vous, que Dieu vous aide à ne jamais laisser cette porte ouverte de votre vie. Ne laissez pas cette porte ouverte dans vos vies. J'ai prié pour des jeunes filles que le diable a réussi à prendre spirituellement sur la base de la sexualité. Des hommes, des vieilles personnes, des vieux, des mystiques sont allés jusqu'à coucher des filles de 12 ans, de 15 ans juste pour prendre leur destinée, prendre leur étoile. Bien aimé, c'est une porte très dangereuse. Et je prie pour toi que Dieu t'accorde la grâce de ne jamais laisser une telle porte ouverte dans ta vie. Chers bien-aimés, je m'arrête ici pour aujourd'hui, mais je vous donne rendez-vous pour la semaine prochaine pour découvrir d'autres portes spirituelles de vos vies. Car je sais que ce message vous intéresse. La chose la plus importante, ce n'est pas d'être délivré, mais c'est de savoir garder sa délivrance. Et garder une délivrance, c'est aussi savoir veiller sur les portes de sa vie. Je vous donne donc rendez-vous pour la suite de ce message la semaine prochaine, à la même heure. Que Dieu vous bénisse et que sa grâce soit sur vous. C'était donc votre serviteur, le bishop Moïse Gouda, président fondateur des églises évangéliques Leaders Chapel International. Que Dieu vous bénisse et rendez-vous pour la suite de cet enseignement la semaine prochaine. Shalom.
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0: parole du Seigneur. La foi vient de ce qu'on entend, ce qu'on entend vient de la parole de Dieu. Disposez donc vos cœurs, écoutez la parole du Seigneur.
1: Aujourd'hui, nous vous proposons un enseignement du pasteur Kenneth Hagin intitulé « Le pouvoir explosif de la prière accompagné de la foi qui vient de la parole de Dieu ». Préparez vos cœurs à recevoir cet enseignement qui nous encourage à découvrir la puissance de la prière et l'importance de la foi fondée sur la parole de Dieu. Bonne écoute.
2: Ainsi, la foi vient de ce qu'on entend et ce qu'on entend vient de la parole de Dieu. Nous allons donc parler de comment tenir la foi. Les prières sans réponse se dressent souvent entre l'individu et sa foi. Certains ont complètement perdu la foi. Beaucoup se sont tournés vers des cultes philosophiques et métaphysiques parce que leur vie de prière était un échec. Si nous demandions à une personne ce qu'elle considère comme sa plus grande difficulté dans sa marche chrétienne, je crois que sa réponse serait invariablement « Je n'ai pas assez de foi ». Certains diraient « Je sais que ce n'est pas la faute de Dieu. Je sais que les promesses sont dans la parole ». J'ai simplement échoué à obtenir la foi. Quelques-uns disent, j'ai prié pour l'avoir, ou encore, j'ai jeûné pour l'obtenir, mais je ne sais pas comment la recevoir. Cette situation se répète encore et encore dans la vie de nombreuses personnes. Beaucoup sont comme ce jeune homme qui a dit, cette histoire de foi me dépasse. Mon pasteur a prêché dessus dimanche. Il ne m'a pas dit comment obtenir la foi, mais il m'a parlé de sa nécessité. Il m'a dit ce que la foi pouvait accomplir. Il a cité ces belles paroles du Maître, « Tout est possible à celui qui croit et encore. Si vous avez de la foi comme un grain de moutarde, et ainsi de suite. J'ai essayé d'obtenir la foi. J'ai fait tout ce que je savais ou que quiconque m'a conseillé, mais cela semble tellement insaisissable. Pouvez-vous me dire où se trouve le problème ? Sous une forme ou une autre, cette question m'a été posée encore et encore au fil des années. Eh bien, je suis heureux de pouvoir vous aider. Je suis heureux de pouvoir vous aider. Et ce n'est pas parce que je suis intelligent, parce que je ne le suis pas. C'est parce que, loué soit Dieu, l'essence de sa parole nous donne la vie. Vous voyez, la foi vient par la parole de Dieu. Notre texte dit, « Ainsi la foi vient de ce qu'on entend, et ce qu'on entend vient de la parole de Dieu. » Nous pourrions aussi le dire ainsi, « La foi vient par la parole de Dieu. » Elle doit venir par la parole de Dieu, car le texte dit, « Ainsi la foi vient de ce qu'on entend, et ce qu'on entend vient de la parole de Dieu. » Par conséquent, nous pouvons affirmer que la foi vient par la parole de Dieu. Vous avez foi en l'homme pour lequel vous travaillez. S'il vous promet une augmentation de salaire, vous ne la remettrez pas en question. Vous avez foi en la banque où vous faites affaire. Si elle vous dit que votre compte est à découvert, vous ne la remettrez pas en question. La plupart d'entre nous ne le feraient pas, n'est-ce pas? Et la plupart de nos comptes sont peut-être dans cet état-là. Eh bien, mes amis, la parole de Dieu est plus fiable que celle des hommes. Vous savez que votre parole est vous-même êtes un. Vous êtes derrière votre parole. Vous êtes derrière votre promesse. Si votre parole n'a aucune valeur, alors vous-même n'en avez aucune. De même, la parole de Dieu et Dieu sont un. Si la parole de Dieu n'a aucune valeur et ne peut être crue, alors Dieu n'a aucune valeur et ne peut être cru. Mais, grâce à Dieu, il peut être cru, car sa parole est bonne. Il soutient sa parole. Dieu soutient chaque mot qu'il a promis. Dans Jérémie, au chapitre 1, verset 12, il a dit, « Je veille sur ma parole pour l'exécuter. » Dans la marge de cette traduction King James que je lis ce soir, il est écrit, « Je veille sur ma parole pour l'exécuter. » Merci à Dieu, il le fait. Jésus a dit, « Le ciel et la terre passeront, mais mes paroles ne passeront jamais. » Pierre a dit, « Vous vous souvenez, toute chair est comme l'herbe, et toute sa gloire comme la fleur de l'herbe, l'herbe sèche et la fleur tombe. Mais la parole du Seigneur demeure éternellement. » Le psalmiste disait, « Pour toujours, ô Seigneur, ta parole est établie dans les cieux. » C'est cela qui donne la foi, mes amis, l'intégrité de cette parole. C'est ce qui donne la foi pour la guérison ou pour toute autre chose que vous voulez de Dieu, l'intégrité de cette parole. La foi vient en écoutant la parole, en la comprenant et en faisant une partie de vous. Je sais que, dans ma propre vie, À de nombreuses reprises, et si certains d'entre vous ont déjà souffert d'une maladie cardiaque, vous savez que l'un des plus grands ennemis à combattre est la peur à de nombreuses reprises. Je me suis allongé et j'ai dit au Seigneur, « Seigneur, ta parole est la vérité. Je vais poser ma tête sur cette vérité. Mon esprit se repose sur ta parole. Je crois en l'intégrité de ta parole. Je crois que tu veilles sur ta parole pour l'accomplir, et je vais m'appuyer sur cela. Maintenant, c'est à toi de tenir ta parole. » Merci à Dieu, je n'ai pas à rendre sa parole bonne, il le fait. Loué soit le Seigneur. Alors, je sais qu'il tiendra sa parole. Je repose ma tête sur sa parole. Maintenant, les symptômes physiques, j'ai dit au Seigneur, sont alarmants. Le médecin a dit que je pourrais mourir dans la nuit, mais j'ai dit, Seigneur, si tu ne veux pas tenir ta parole, c'est ton affaire. Je ne vais pas m'en inquiéter. Je ne vais pas m'inquiéter. Je vais simplement agir selon ta parole. C'est à toi de faire le reste. Loué soit Dieu. Et je priais sans jamais m'inquiéter un seul instant. Un homme sage a dit, Dieu se réjouit quand ses enfants marchent par la foi, sans rien sous leurs pieds, si ce n'est la parole de Dieu. Il y a quelque chose dans le fait de croire en Dieu qui le pousse à passer par-dessus un million de personnes justes pour venir jusqu'à vous. Je crois que ces deux affirmations sont vraies. Je vais dire quelque chose de difficile, mais je suis sûr que vous comprendrez. Le mensonge, la tromperie et la malhonnêteté sont les marques de ce monde. On les voit dans les relations internationales entre les nations. Elles ont leurs agents secrets partout, volant des plans et des secrets, au point qu'il n'y a aucune sécurité nulle part. C'est cela qui cause notre incrédulité. L'air qui nous entoure est imprégné d'incrédulité. Quand nous nous confrontons à la parole de Dieu, qui ne peut pas mentir, qui ne peut pas être mise en doute, d'une manière ou d'une autre, nous ne sommes pas prêts à l'accepter. C'est ce qui nous freine. La Bible dit que Satan est un menteur. Elle dit aussi que Satan est le Dieu de ce monde. Mais Jésus est venu comme une révélation de la vérité. Il est le seul à avoir rendu les hommes honnêtes, même lorsque dire la vérité signifiait qu'il serait brûlé sur le bûcher. Ici se trouve le fondement de cette foi. Vous apprenez à connaître Jésus à travers la parole. Il vous présente Dieu le Père. Ensuite, vous commencez à agir selon la parole, à la tester. Et au bout d'un moment, agir selon ce que Jésus a dit ou selon ce que Dieu a dit devient aussi naturel pour vous qu'agir selon la parole d'un homme pour qui vous travaillez. Il n'y a qu'un seul fondement pour la foi, la parole vivante. Et lorsque nous devenons un avec la parole, et que la parole devient un avec nous, loué soit Dieu, nous devenons puissants. En marchant dans la lumière de la parole et en vous nourrissant de la parole, vous ne penserez plus jamais à votre foi. Vous penserez seulement aux besoins et à la capacité de Dieu de le satisfaire. Je me souviens que, dans mon expérience personnelle, j'ai lutté pendant des années sur mon lit de souffrance pour obtenir la foi. J'ai prié pour cela. J'ai fait tout ce que tout le monde fait. Mais je me souviens que, lorsque la lumière de la parole de Dieu m'est apparue, je n'ai plus jamais posé cette question, et ce depuis 29 ans. Jamais je ne me suis demandé, ai-je assez de foi ? Cela ne m'a jamais traversé l'esprit. Alors que j'étais allongé, incapable de bouger, sur mon lit de souffrance, lorsque j'ai vu ce que la parole de Dieu disait, je n'ai pas passé une minute à me demander si j'avais assez de foi pour agir dessus. J'ai simplement agi selon ce que la parole de Dieu disait. Je me souviens du jour où la lumière est venue à moi au sujet du baptême dans le Saint-Esprit, 4 ans plus tard. Je ne me suis jamais demandé, ai-je assez de foi pour recevoir le Saint-Esprit ? Cette pensée ne m'a jamais effleuré. J'ai simplement dit, je vais aller chez ce prédicateur de l'Évangile complet pour recevoir le Saint-Esprit. Et j'ai agi, et je l'ai reçu. Je ne pense jamais à la foi en rapport avec la prière. Cela ne me vient même pas à l'esprit. Pourquoi ? Parce que je sais ce que dit la parole. Jésus a dit, tout ce que vous demanderez au Père en mon nom, il vous le donnera. Je le sais. La foi accompagne la connaissance. Cela signifie simplement que la foi entre dans l'âme inconsciemment à travers la porte des preuves découvertes. Aucun effort intellectuel ou volontaire de la part de l'homme n'est requis pour obtenir la foi. Dès que la lumière vient, la foi est là. C'est sa parole qui apporte la lumière. Le psalmiste a dit, « L'entrée de tes paroles éclaire. » Si vous voulez que votre foi grandisse et devienne robuste et forte, plongez-vous dans la parole. Nourrissez-vous d'elle, méditez-la jusqu'à ce que vous deveniez un avec elle, au même titre que vous êtes un avec votre travail. Découvrez qui vous êtes en Christ. Découvrez quels sont vos privilèges. Découvrez ce qu'il pense de vous. Tout cela se trouve dans les Épîtres. Découvrez ce qu'il dit que vous êtes. Tout cela est dans la parole. Ensuite, agissez en conséquence. Mes amis, dans presque chaque réunion de prière à laquelle on peut assister, que ce soit dans une maison, une salle de prière privée, autour de l'autel à l'église ou ailleurs, on entend souvent des croyants prier pour la foi. Bien souvent, lors des réunions de témoignages, on entend des croyants conclure leur prière ou leur témoignage en disant « Priez pour moi afin que j'aie la foi ». Ou encore, ils témoignent « Je n'ai pas assez de foi ». Ainsi, ils prient pour avoir la foi ou demandent à Dieu, le Père, d'augmenter leur foi. Mais pourquoi font-ils cela? Tout d'abord, ils savent que, lorsque quelqu'un a la foi, toutes choses deviennent possibles, car la Bible dit « Tout est possible à celui qui croit ». Il semblerait donc que la chose principale que la majorité des croyants recherchent soit la foi. Voyons maintenant si c'est biblique de demander au Seigneur de nous donner la foi. Lorsque nous parcourons les évangiles, nous voyons les disciples demander une ou deux fois au Seigneur Jésus de leur donner la foi ou d'augmenter leur foi. Mais il faut se rappeler qu'ils ne connaissaient pas encore Dieu comme leur Père. Ils ne connaissaient pas encore Jésus comme leur Sauveur, car il n'était pas encore mort. Il n'était pas encore leur Sauveur. Ils ne le connaissaient que comme un prophète, le fils de Joseph, un puissant faiseur de miracles. Cependant, après sa mort, sa résurrection et son ascension, et après qu'il ait envoyé le Saint-Esprit pour former le corps de Christ, oui, c'est exactement cela, et pour remplir les hommes du Saint-Esprit, nous n'entendons plus les disciples prier pour la foi ou pour que leur foi soit augmentée. C'est un fait remarquable, et pourtant, c'est vrai, dans toutes les lettres écrites aux églises Corinthiens, Romains, Galates, Éphésiens, Colossiens, Philippiens, Thessaloniciens, etc., dans toutes ces lettres destinées aux croyants. Pas une seule fois ni à un seul endroit ne lisons-nous que les auteurs encouragent les gens à croire ou à avoir la foi. Savez-vous que c'est vrai? Cela m'a surpris la première fois que je l'ai découvert, mais c'est absolument vrai. Le fait d'encourager les gens à croire ou à avoir la foi résulte du fait que la parole de Dieu a perdu sa réalité dans notre vie. Mais pourquoi Paul, Jacques, Pierre, Jean ou Jude, les auteurs de ces lettres aux croyants et aux églises, n'encouragent-ils pas les croyants à croire ou à avoir la foi? Pourquoi, dans les Actes des Apôtres après le jour de la Pentecôte, ne voyons-nous pas les disciples prier pour la foi ou pour que leur foi soit augmentée? La raison est évidente, ils sont maintenant nés dans la famille de Dieu. Ils ont reçu le Saint-Esprit comme enseignant, guide et consolateur. Ils savent que leur mesure de foi sera à la mesure de leur connaissance de Dieu le Père et de leurs privilèges. L'avez-vous entendu? Et cela sera aussi la mesure de votre foi. La mesure de votre foi, comme celle des disciples, est déterminée par votre connaissance de Dieu le Père et de vos privilèges en tant qu'enfant de Dieu. Quand un croyant comprend cela, il ne prie plus « Père, donne-moi la foi », car il reconnaît que ce serait en réalité une insulte envers Dieu le Père. Il étudiera simplement la Bible et marchera dans une communion aussi étroite que possible avec Dieu afin de se familiariser avec tous ses privilèges en tant qu'enfant de Dieu et de connaître pleinement son Père. Ainsi, quels que soient ses besoins, il n'aura pas la moindre hésitation à demander à Dieu le Père de les combler. Frères et sœurs, ne voyez-vous pas que cette demande continuelle pour avoir la foi n'a jamais produit la foi? Notre texte dit « Ainsi la foi vient, non par la prière, mais par l'écoute ». Oui, la foi vient, non par la prière, mais par l'écoute. Ne le voyez-vous pas? Demandez au Seigneur de l'amour ne vous a jamais donné d'amour, et cela ne le fera pas, car cela ne peut pas. Ce qui a produit l'amour, c'est une communion étroite avec l'objet de notre affection. Si vous voulez aimer davantage le Seigneur Jésus, alors vous devez marcher en étroite communion avec lui. Et si vous ne marchez pas en étroite communion avec lui, vous n'aimerez jamais davantage le Seigneur Jésus, même si vous sollicitez l'intérêt des prières de tous ceux que vous rencontrez. Cela ne viendra jamais à vous. Si vous voulez aimer davantage la Bible, alors vous devez l'étudier, l'explorer, la creuser, vous nourrir d'elle, et vous l'aimerez davantage. Vous pouvez demander à ce qu'on prie pour que vous aimiez davantage la Bible. Vous pouvez rassembler 999 prédicateurs et la moitié de leurs épouses pour prier à ce sujet. Mais vous n'aimerez jamais davantage la Bible à moins de faire quelque chose pour cela. Si vous désirez être guidé par l'Esprit, commencez à faire confiance à l'Esprit pour vous guider. Vous pouvez prier pour que l'Esprit vous guide, vous pouvez demander à d'autres de prier pour cela. Mais si vous ne faites rien, vous ne serez jamais guidé par le Saint-Esprit. Vous ne pourrez jamais être dirigé tant que vous ne vous remettez pas entre les mains du guide. Vous ne pourrez jamais être conduit tant que vous ne vous remettez pas entre les mains de Dieu. Je suppose que la plupart d'entre nous ont voyagé un peu, que ce soit ici en Amérique ou peut-être dans un pays étranger. Nous avons visité des lieux historiques, des phénomènes naturels, et ainsi de suite. Dans beaucoup de ces endroits, il y a des guides. Mais vous ne pourriez être guidé dans aucun de ces lieux si vous ne vous mettiez pas entre les mains du guide, si vous ne lui faisiez pas confiance pour vous guider et si vous ne le suiviez pas. Toutes vos prières seraient vaines si vous n'étiez pas disposé à être dirigé. M'entendez-vous ? Vous pourriez prier, « Ô Seigneur, guide-moi. Ô Seigneur, conduis-moi. » Mais si vous ne faisiez aucun pas où il pourrait vous guider ou vous enseigner, vous ne ressentiriez jamais la douce conscience d'être enseigné, guidé ou conduit. Maintenant, ne me dénigrez pas, écoutez-moi bien. Je prêche ici une bonne parole. Ainsi, la foi ne vient pas par la prière, mais par l'écoute. Par l'écoute de quoi ? Par l'écoute de la parole de Dieu. La parole de Dieu. La parole de Dieu. Pas par l'écoute de théorie, mais par l'écoute de la parole de Dieu. Pas par l'écoute d'histoire, mais par l'écoute de la parole de Dieu. Amen, c'est vrai. La foi vient par l'écoute, et l'écoute par la parole de Dieu. Alors, en étudiant la parole et en voyant la fidélité de Dieu, notre Père, à travers les âges, nos cœurs se tournent simplement vers Lui. Et nous ne pouvons pas ne pas lui faire confiance, tout comme un enfant terrestre ne peut cesser d'aimer et de faire confiance à son père terrestre. Pourquoi ? Parce que nous faisons sa connaissance à travers la parole. Louez le Seigneur. Nous faisons sa connaissance à travers la parole. Qu'est-ce qui donne confiance en la guérison divine ? Vous y avez déjà pensé ? Qu'est-ce, en fait, qui donne cette confiance en la guérison divine ? Eh bien, nous aimons entendre des témoignages, mais cela ne donne pas confiance en la guérison divine. Rien d'autre que la parole ne peut le faire. Quelqu'un a dit, « Je crois en la guérison divine parce que j'ai été guéri. » Pas moi. J'y crois même si je n'avais jamais été guéri. J'y crois parce que la Bible l'enseigne. Quelqu'un d'autre a dit, « Je crois au parler en langue parce que j'ai entendu un tel parler en langue. » Pas moi. J'y crois parce que la Bible l'enseigne. Louez le Seigneur. Lorsque l'on commence à comprendre ce que le Seigneur dit à ce sujet, c'est ainsi que la foi vient. Cela s'applique à n'importe quel sujet. La foi vient lorsque vous comprenez ce que le Seigneur dit à ce sujet. Lorsque vous examinez soigneusement un sujet dans les Écritures et que vous voyez comment Dieu a été le guérisseur de son peuple à travers les âges, votre confiance se bâtit. Quand nous lisons et apprenons comment le Christ a passé la majeure partie de son temps à guérir les malades et qu'après sa résurrection, il a dit aux croyants d'aller prêcher et d'imposer les mains aux malades pour qu'ils soient guéris, c'est là que notre foi se renforce. N'est-ce pas vrai ? Bien sûr que c'est vrai. Je me souviens, il y a quelques années, d'avoir organisé une réunion. Oh, cela fait presque 12 ans. Ce sera 12 ans en février. Je tenais une réunion à Texas City, dans l'auditorium de la ville, un rassemblement à l'échelle de la ville. Ma femme m'a écrit pendant que j'étais là-bas. En fait, j'avais été à Oklahoma City, dans le Capal et le Tabernacle, pour un réveil à la fin du mois de janvier et au début de février. Ensuite, je suis entré brièvement à Dallas et Garland avant de me rendre à Texas City. En passant à la maison, ma femme m'a dit que notre fille, qui avait environ 8 ou 10 ans, avait une excroissance sur l'un de ses yeux. Elle en avait une sur l'autre œil quand elle était petite, vers l'âge de 3 ans. Je ne parle pas d'un orgelet ou d'une chose de ce genre, mais d'une véritable excroissance. Nous avions prié à ce sujet. Honnêtement, nous l'avions un peu oublié. Mais dans sa lettre, ma femme m'a écrit que notre fille voulait savoir quoi dire à l'infirmière scolaire. L'infirmière venait une fois par mois pour examiner les yeux, les oreilles, le nez et la gorge des enfants. Notre fille voulait savoir quoi répondre lorsque l'infirmière découvrirait cela et demanderait ce que nous faisions à ce sujet. L'infirmière devait passer le lundi suivant. Je n'ai pas répondu immédiatement. J'ai reçu la lettre un mardi, et après le service du soir, j'ai pris ma Bible et j'ai commencé à lire sur le sujet de la guérison, depuis le livre de la Genèse jusqu'au reste de la Bible. Je vais vous dire la vérité, je pouvais citer 90% de tous ces passages, mais vous savez quoi ? Je les ai relus soigneusement, encore et encore, comme si je les mangeais. Vous savez, lorsque vous allez à table, vous pourriez me dire tous les ingrédients qui composent le pain ou d'autres aliments. Mais simplement connaître ces ingrédients ne remplit pas votre estomac. Il faut les manger. M'entendez-vous ? C'est pareil pour la parole de Dieu. Elle construit en nous la force spirituelle nécessaire, la foi et l'endurance. Louez Dieu. N'est-ce pas vrai? Oui, c'est vrai. Eh bien, comme je l'ai dit, j'aurais pu réciter toutes ces écritures, mais j'ai passé 2 heures à parcourir la parole, en lisant des versets que j'avais lus des centaines, voire des milliers de fois auparavant. Puis, j'ai dit au Seigneur, « Seigneur, je vais dormir. Je vais dormir 2 heures, puis je vais me réveiller. » Nous n'avons jamais possédé de réveil dans notre maison, pas même après que ma belle-mère soit venue vivre avec nous. Elle avait un réveil à côté de son lit, mais ma femme et moi n'en avons jamais eu en 25 ans de mariage. Je dis toujours que nous avons une horloge dans notre âme. Je dis au Seigneur, qui est en moi et ne dort jamais, de me réveiller, et il le fait à chaque fois. J'ai donc dit que je dormirai 2 heures, puis que je me réveillerai pour méditer sur les Écritures. Je n'ai pas allumé la lumière pour ne pas déranger, et j'ai médité pendant 1 heure. Puis j'ai dormi à nouveau 2 heures, médité 1 heure, et ainsi de suite. Le lendemain, j'étais occupé avec 2 services dans la journée et je n'ai même pas pensé à la question. Mercredi soir, j'ai répété la même routine. J'ai lu la parole pendant 2 heures, médité, dormi et médité à nouveau. Jeudi, je me suis assis pour écrire une lettre à ma femme. J'avais écrit chaque jour, mais j'avais évité de répondre à sa question. Ce jour-là, j'ai enfin répondu. Dis à Pat que papa sait qu'elle est guérie, tout autant qu'il sait que 2 plus 2 égale 4. Je le sais avec une certitude absolue. Que s'était-il passé? La foi vient par la parole de Dieu. J'avais déjà de la foi, mais en me nourrissant de la parole, ma foi s'est renforcée jusqu'à ce que je sois absolument certain. Ma femme a reçu la lettre vendredi. Pat jouait dans la cour après l'école. Elle a appelé et lui a lu la lettre. La croissance était toujours visible sur son œil. Mais après avoir entendu que papa a dit qu'elle est guérie, Pat a répondu, « Eh bien, si papa le dit, alors c'est vrai. » Le lundi suivant, lorsque l'infirmière est venue examiner les enfants, la croissance avait disparu. Alléluia! Mes amis, si vous faites cela, ça marchera pour vous aussi. Si vous n'avez pas encore assez de foi, vous pouvez vous appuyer sur ma foi. Mais souvenez-vous, le moment viendra où vous devrez développer votre propre foi. Le problème de beaucoup de gens, c'est qu'ils refusent d'avoir foi dans la parole de Dieu. Certains aiment le Seigneur et sont sauvés, mais ils ne comprennent pas tout. Une femme, une enseignante de la Bible très respectée, m'a dit « Frère Agen, j'ai enseigné la Bible pendant des années, mais je n'ai jamais étudié la guérison divine. Je n'y connais rien. » Smith Wigglesworth disait, « Si vous attendez d'avoir besoin de foi pour essayer d'en obtenir, c'est déjà trop tard. » P.C. Nelson, fondateur du Collège Southwestern Assembly of God, disait, « Lisez tous les bons livres sur la guérison que vous pouvez trouver. » J'ai pris cela à cœur en 1938 et cela a transformé ma vie. Le livre que j'ai maintenant est aussi tout usé et vous pouvez le voir dans ma caravane. Je dormais avec, je le lisais avant de dormir, puis dès mon réveil le matin. Pourquoi faisais-je cela? Parce que cela renforçait ma foi. Quand ma petite nièce est venue vivre avec nous, elle avait environ 15 ans. Pendant qu'elle faisait le lit parfois, elle disait, « Eh bien, je vois, oncle, je vois que tu es avec Wigglesworth encore la nuit dernière. » Gloire à Dieu! Papa Nelson, ou P.C. Nelson, disait, lisez tous les bons livres que vous pouvez trouver sur la guérison. C'est une bonne chose de remplir votre esprit de ces vérités pendant que vous êtes en bonne santé, en prévision du moment où vous, vos proches pourriez tomber malades. Il disait aussi, imprégnez-vous de la guérison divine. Et Smith Wigglesworth disait, imprégnez-vous de la parole. C'est ce que j'ai fait. Je pense que c'est une des raisons pour lesquelles, depuis plus d'un quart de siècle, je n'ai pas été malade. Je pense aussi que c'est pourquoi j'ai rarement, voire jamais, eu un simple rhume. Je prêche constamment, je suis toujours actif. Un ami ministre m'a demandé récemment, « Que prends-tu ?» Je lui ai répondu, « Que veux-tu dire ?» Il m'a expliqué qu'il se sentait si fatigué qu'il restait assis sur le bord du lit le matin, tenant une chaussette pendant 30 minutes avant de la mettre. Il a finalement pris des vitamines ou quelque chose du genre, et cela l'a aidé. Alors il m'a demandé ce que je prenais. Je lui ai répondu, « Je ne prends rien d'autre que la parole. » Je lui ai dit, « Gloire à Dieu, je me lève le matin et je suis en pleine forme. Si je prenais quelque chose, ça passerait directement. Gloire au Seigneur. Amen. » Ne me comprenez pas mal. Si quelqu'un a besoin d'aide, je crois qu'il faut la chercher, qu'il s'agisse de remèdes naturels, de médicaments ou d'un médecin. Gloire à Dieu. Je crois en cela, mais je crois aussi en la guérison surnaturelle. Gloire à Dieu. Je crois aux deux. Si j'en avais besoin, je chercherais de l'aide. Mais je n'en ai pas besoin. Romains 10 nous parle de la foi. La foi vient de ce qu'on entend, et ce qu'on entend vient de la parole de Dieu. La parole de Dieu est un remède pour tout votre être, comme le disait mon texte d'hier soir. Nous savons tous que la mère de Sœur Millard, âgée d'environ 90 ans, est partie pour être avec Jésus. Elle a mené une vie riche et pleine. Bien que perdre un être cher soit difficile, nous sommes reconnaissants qu'elle soit avec Jésus. Comme la Bible le dit, nous ne devons pas nous affliger comme ceux qui n'ont pas d'espérance. Au lieu de prier maintenant, levons les mains et remercions Dieu pour son réconfort envers ses familles. Merci, Seigneur, de te révéler à eux et de leur apporter ton soutien en cette heure. Maintenant, fermez les yeux et levez votre main droite. Dites ceci à voix haute, suffisamment fort pour que vos oreilles entendent votre propre voix. La foi vient de ce qu'on entend, et ce qu'on entend vient de la parole de Dieu. Levons les mains et remercions Dieu pour sa parole. Oh, merci Jésus. Merci Maître. Gloire au Seigneur. Très souvent, des gens viennent me voir, que ce soit à la fin du service ou à un autre moment, et disent « Frère Agen, je veux que vous priez avec moi pour telle ou telle chose. » Je leur demande alors souvent « Que dit la parole de Dieu à ce sujet ?» Pourquoi est-ce que je pose cette question ? Parce que, mes frères et sœurs, nous ne pouvons recevoir de Dieu que par la foi. Et cette foi vient de la parole de Dieu. Je veux savoir s'ils connaissent ce que la parole dit. Et ainsi, je peux voir s'ils prient dans la foi ou simplement dans l'espoir. Parfois, cela les choque quand je leur pose la question, et ils semblent presque déconcertés. Certains répondent même, « Eh bien, je ne sais pas. Soyons honnêtes, mes amis. Je ne crois pas que nous devrions prier pour des choses sans connaître ce que dit la parole de Dieu à ce sujet. Vous m'entendez ? Je ne prie pour rien avant d'avoir trouvé ce que la parole en dit. Certes, dans des cas d'urgence, on peut prier rapidement. Mais il est important de s'ancrer dans la parole pour savoir comment demander intelligemment. Trop souvent, des gens viennent et disent « Frère Agen, Dieu connaît les désirs de mon cœur et il sait que je suis sincère. Je veux que vous priez pour que mes désirs soient exaucés. » Je leur demande souvent « Que dit Dieu à ce sujet ?» Et trop souvent, ils ne savent pas. Mais savez-vous ce que dit Dieu ? Il dit « Toutes choses que vous demanderez en priant, croyez que vous les avez reçues et vous les verrez s'accomplir. » Marc 11, 24. Voilà la direction. Alors, maintenant, priez. Et quand vous priez, croyez. Croyez quoi ? Que vous recevez. Père, nous prions. Seigneur, nous prions pour chacun de ceux qui se tiennent ici. Tu sais et vois le besoin dans leur vie. Ce besoin a déjà été pourvu en Christ Jésus. Chaque besoin est satisfait. Et maintenant j'attends la manifestation de la guérison dans le nom de Jésus. Loué soit Dieu. Oh Alléluia pour Jésus. Merci Jésus. Merci Jésus. Merci Jésus. Merci Jésus. Loué soit Dieu. Loué soit Dieu. Alléluia.
1: Nous arrivons au thème de cet enseignement du pasteur Kenneth Hagin. Que cette exhortation vous encourage à persévérer dans la prière et à placer votre foi dans la parole de Dieu. Merci de nous avoir suivis et bonne suite de programme sur la radio de la vie.
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C'est une joie de vous accueillir encore une fois dans l'émission Kanguka. Mon nom est Chris Dikoumana. Aujourd'hui, nous sommes jeudi. Vous savez que les jeudis, nous parlons sur le changement de mentalité. Et depuis le 2 juillet, j'enseigne sur pourquoi devons-nous éviter des dettes inutiles. J'ai beaucoup parlé sur les dettes et je demande à ceux qui écoutent Kanguka pour la première fois de suivre cet enseignement depuis le 2 juillet. On a dit beaucoup de choses sur les dettes et j'espère que vous avez compris que je n'enseigne pas qu'il ne faut jamais s'endetter, mais ce que je demande, c'est qu'avant de s'endetter, il faut d'abord calculer, voir les risques et surtout éviter que tes dettes affectent ta vie de tous les jours. Parce que la vie a des dimensions. Dieu t'élève graduellement. Là où vous êtes aujourd'hui, par exemple, toi et ton épouse ou ton mari, vous êtes capable de payer le loyer, vous êtes capable de manger comme il faut, vous êtes capable de faire ceci et cela, payer les frais de scolarité. Mais à cause d'une dette, vous pouvez retourner en arrière. Vous allez vous rendre compte que vous n'arrivez même plus à payer le loyer alors que vous avez le salaire qu'il faut pour payer le loyer. Pourquoi ? Parce que vous avez pris une dette sans étudier les risques. C'est ça le but de cet enseignement. Il faut changer de mentalité avant de demander un crédit. Avant de s'endetter, il faut voir les risques. Est-ce que ça va affecter ta famille? Tu veux t'endetter pour peut-être faire un projet de business, tu veux faire du commerce. Est-ce que ça ne va pas bloquer ce que tu avais déjà? Dieu t'avait déjà béni, tu étais capable. Vous, toi et ton épouse ou ton mari, vous êtes capable de payer le loyer. Vous êtes capable de manger comme il faut 3 fois par jour. Mais à cause d'une dette, vous n'arrivez plus à manger 3 fois par jour. Vous mangez peut-être 1 fois par jour. Les enfants sont affectés. Vous n'avez pas les frais de scolarité. Alors que vous aviez ça avant la dette. Voilà pourquoi il faut d'abord prendre le temps d'étudier les risques, d'analyser, d'être prudent. C'est ça la mentalité qui doit changer. Et c'est ce que j'ai dit jeudi de la semaine passée. Et aujourd'hui, j'aimerais parler des frères dans le Seigneur qui s'entraident en donnant des dettes entre eux. Par exemple, ton frère dans le Seigneur, vous êtes dans la même église, il a un problème. Tu as un problème urgent. Et tu te rends compte que tu ne peux pas régler ce problème avec ton salaire, avec l'argent que tu as sur ton compte ou l'argent que vous avez dans la maison. Et aller à la banque, c'est compliqué, c'est peut-être long, il faut écrire une lettre, il faut aller expliquer, mais tu as besoin d'argent d'urgence. Et tu vas approcher un frère dans le Seigneur. Tu essaies d'expliquer que tu as vraiment un problème urgent et lui-même voit que c'est urgent et il a la compassion et il veut t'aider. C'est ça la dette entre les enfants de Dieu. Alors, aujourd'hui, je vais insister sur une chose. La parole de Dieu ne permet pas que tu exiges de ton ami qu'il te rembourse l'argent avec intérêt. Je le dis parce qu'il y a des enfants de Dieu qui le font. Il vient te demander de l'argent parce qu'il est dans un problème urgent. Tu le dépannes et au moment de te rembourser, tu exiges qu'il te donne un intérêt. Par exemple, il te donne 100$ et pour rembourser, il faut 120$. Ça, c'est contraire aux Écritures. Dans Exode chapitre 22, verset 25, il est dit que si tu prêtes de l'argent à mon peuple, au pauvre qui est avec toi, tu ne seras pas à son égard comme un créancier. Tu n'exigeras de lui point d'intérêt. Donc ici, on voit bien que si tu fais un acte pour dépanner un frère ou une sœur, il ne faut pas te comporter comme un créancier. Tu n'es pas un banquier, tu es un frère. Souvenez-vous du commandement que Jésus a donné. Il a dit, je vous donne un nouveau commandement. Aimez-vous les uns les autres et par là, le monde saura que vous m'appartenez. Donc l'amour, c'est très important dans l'église. Donc quand tu dépannes un frère ou une sœur dans le Seigneur, il ne faut pas te comporter comme un créancier. Il ne faut pas exiger d'intérêt. Si tu as dépanné avec 100$, il faut que tu rembourses 100$. N'exige pas d'intérêt. Parce que si tu veux un intérêt, là, il n'y a pas d'amour, il n'y a pas de fraternité. Tu n'es pas différent d'un créancier. C'est ça que la parole de Dieu nous dit. Il ne faut pas exiger. Et ça, je vous le dis parce que je sais que ça existe beaucoup. Ça m'est arrivé. Et il y a beaucoup d'enfants de Dieu qui font ça. Et ce ne sont pas les païens qui te donnent cet argent. Ce sont des frères en Christ qui te donnent. Mais ils disent, je te dépanne, mais quand tu me rembourses avec intérêt. Si tu fais ça, Dieu n'est pas content. C'est contraire à la parole de Dieu. Parce que Dieu veut voir que ce que tu fais, tu le fais avec amour. Il y a l'amour de frère, l'amour d'aimer le prochain et de faire aux autres ce que tu aimerais qu'ils fassent pour toi. J'espère que le message est clair. Entre enfants de Dieu, il n'y a pas d'intérêt. Les intérêts, c'est pour les banquiers, c'est pour les créanciers et non pas les frères et sœurs dans le Seigneur. Si je suis le vœu, je veux continuer à parler jeudi de la semaine prochaine.

l'étude du livre de Psaumes. Je vous ai dit qu'il y a beaucoup de chapitres, on ne va pas lire chapitre par chapitre. Hier, j'ai dit quelque chose de très important. J'ai dit qu'en tant qu'enfant de Dieu, on ne doit pas détester ou insulter nos ennemis, comme David l'a fait dans Psaume 109 et aussi dans Psaume 35. Il dit qu'ils soient honteux et confus, ceux qui en veulent à ma vie, qu'ils reculent et rougissent, ceux qui méditent ma perte. Donc ça veut dire que lui, il priait une prière qui venait de la colère. Il était en colère contre ses ennemis et il les maudissait. Et dans Jacques chapitre 3, la Bible nous dit qu'on a le pouvoir de maudire et le pouvoir de bénir. Mais dans le Nouveau Testament, nous sommes appelés à bénir. C'est ça l'enfant de Dieu qui a reçu Jésus comme son Seigneur et son Sauveur. Alors certains me disent, ce que tu demandes est impossible. Comment tu peux demander à quelqu'un qui a tué toute ma famille, tu demandes que je dois le bénir? La réponse est simple, c'est ce que Jésus nous a demandé. Il a dit, priez pour ceux qui vous maltraitent, faites du bien à ceux qui vous haïssent, bénissez ceux qui vous maudissent. Comment est-ce que c'est possible? Ce n'est pas possible dans la chair. Humainement parlant, ce n'est pas possible. Donc là, il faut une grâce de Dieu. La grâce de Dieu, la définition de la grâce de Dieu, c'est la force et la puissance de faire ce qu'on ne peut pas faire de nous-mêmes. Sans la grâce de Dieu, tu ne peux pas prier ou bénir tes ennemis. Je vous dis, franchement, ce n'est pas facile. Humainement parlant, il faut la grâce de Dieu. Et je vous ai dit que l'ennemi, ton ennemi, ce n'est pas la chair et le sang. Ce n'est pas celui qui te fait du mal. Ce n'est pas celui qui te déteste. Ton ennemi, on a vu ça dans Éphésiens 6, verset 12, il dit que nous n'avons pas lutté contre la chair et le sang, mais nous luttons contre les esprits méchants dans les lieux célestes. Ce sont eux nos ennemis. Donc il ne faut pas combattre le mauvais ennemi. Ton vrai ennemi, c'est spirituel. Ce sont des esprits, c'est le plan satanique. Et même ce qu'ils font, ils le font parce qu'ils sont influencés par le diable. Donc, il ne faut pas prier en te basant sur des psaumes qui maudissent tes ennemis. Parce que tu n'es plus dans l'Ancien Testament, tu es dans le Nouveau Testament. Alors, une autre chose très importante que je dois souligner ici, dans le Nouveau Testament, on n'est pas permis de nous venger. La vengeance ne nous appartient pas. En tant qu'enfant de Dieu, tu n'es pas permis de te venger. Pourquoi? Parce que quand tu te venges, tu essaies de te venger, Dieu ne te vengera pas. Est-ce que vous savez que Dieu venge ses enfants dans le Nouveau Testament? Certains d'entre vous ne le savent pas. Parce qu'il y a ceux qui disent, non, dans le Nouveau Testament, Jésus nous a demandé de ne pas résister aux méchants. Si quelqu'un te frappe sur la joue droite, présente-lui l'autre joue. C'est ce qui est dit dans la Bible. Si quelqu'un veut plaider contre toi et prendre ta tunique, laisse-lui encore ton manteau. C'est ce que Jésus a dit dans Matthieu chapitre 5. Mais une chose qu'il faut qu'on comprenne, dans le Nouveau Testament, il y a la vengeance. Mais ce n'est pas toi qui vas te venger. Il ne faut pas te venger. Pourquoi? Parce que c'est ce qui est écrit dans Romains chapitre 12, verset 19. Verset 19, il est dit, « Ne vous vengez point vous-même, bien-aimé, mais laissez agir la colère. » Je vais d'abord m'arrêter ici. On te demande de ne pas te venger, c'est-à-dire qu'il y a quelqu'un qui t'a fait du mal, il t'a fait souffrir, tu saignes dans ton cœur, il t'a volé, il t'a fait du mal, il t'a violé, je ne sais pas ce qu'il a fait, mais on te dit de ne pas te venger. Peut-être même si tu as la capacité de te venger, on ne te venge pas. Dans le Nouveau Testament, on te dit de ne pas te venger. Mais dans l'Ancien Testament, la loi disait que si quelqu'un te fait du mal, tu as le droit de lui faire le même mal et ce n'est pas mauvais. Il t'a troué un œil, tu as le droit de lui trouer un œil comme il a fait. Dent pour dent, œil pour œil, ça c'était la loi. Mais la loi était charnelle. Aujourd'hui, la loi est spirituelle. Mais on nous dit maintenant de ne pas nous venger et de laisser agir la colère. De quelle colère parle-t-on ici? C'est la colère de Dieu, la colère du Seigneur. Il y a des chrétiens qui disent dans le Nouveau Testament, Dieu ne se fâche plus, il n'y a plus de colère. Mais c'est faux. Ici, je suis dans le Nouveau Testament, je suis dans Romains chapitre 12. Quelqu'un t'a fait du mal, il y a de l'injustice et tu ne peux pas te défendre. Tu n'as même pas les moyens de te défendre, mais tu es son serviteur. Dieu te défendra selon cette parole. Laisse agir la colère. Pourquoi on te dit de laisser agir la colère? Parce que quand tu essaies de te défendre, de te venger, Dieu te laisse faire. Il n'intervient pas. Pour que Dieu intervienne, il faut le laisser d'abord. Souvenez-vous, on a vu dans les lettres de Paul où il livrait des gens à Satan. Mais il ne faut jamais souhaiter la mort de ton ennemi parce que même si on livrait les gens à Satan, ce n'était pas pour les tuer, parce que c'était pour sauver leur âme. Peut-être que c'était la souffrance du corps, mais l'âme doit être sauvée. Si tu souhaites la mort de ton ennemi et tu veux qu'il meure dans ses péchés, là tu n'as pas la pensée de Dieu, parce que c'est une perte pour le ciel si un pécheur meurt dans ses péchés.
Mais Romains 12, verset 19 continue en disant, car il est écrit, à moi la vengeance, à moi la rétribution, dit le Seigneur. À qui la vengeance? Au Seigneur. Là, on ramène un verset de l'Ancien Testament qui est encore valide dans la Nouvelle Alliance. Et c'est très important que j'en reparle dans le cadre de demain. Passez une bonne journée.

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3, versets 18 et 19. Viens prier pour renouveler ta foi et recevoir une nouvelle direction pour ta vie, ton futur, avec le Saint-Esprit. Viens confier ton année scolaire, celle de tes enfants et ton concours à Dieu. Parce qu'avec Dieu, un nouvel avenir est

0: lecture biblique. Romains 10, 17 déclare « La foi vient de ce qu'on entend, et ce qu'on entend vient de la parole de Christ. »
1: Deux Rois, chapitre 15. La 27e année de Jéroboam, roi d'Israël, Azaria, fils d'Amatsia, roi de Juda, régna. Il avait 16 ans lorsqu'il devint roi, et il régna 52 ans à Jérusalem. Sa mère s'appelait Jecolia, de Jérusalem. Il fit ce qui est droit aux yeux de l'Éternel, entièrement comme avait fait Amatsia, son père. Seulement, les hauts lieux ne disparurent point. Le peuple offrait encore des sacrifices et des parfums sur les hauts lieux. L'Éternel frappa le roi, qui fut lépreux jusqu'au jour de sa mort et demeura dans une maison écartée. Et Jotham, fils du roi, était à la tête de la maison et jugeait le peuple du pays. Le reste des actions d'Azaria et tout ce qu'il a fait, cela n'est-il pas écrit dans le livre des chroniques des rois de Juda? Azaria se coucha avec ses pères, et on l'enterra avec ses pères dans la ville de David. Et Jotham, son fils, régna à sa place. La 38e année d'Azaria, roi de Juda, Zacharie, fils de Jéroboam, régna sur Israël à Samarie. Il régna 6 mois. Il fit ce qui est mal aux yeux de l'Éternel, comme avaient fait ses pères. Il ne se détourna point des péchés de Jéroboam, fils de Nebat, qui avait fait pécher Israël. Shalom, fils de Jabesh, conspira contre lui, le frappa devant le peuple et le fit mourir. Et il régna à sa place. Le reste des actions de Zacharie, cela est écrit dans le livre des chroniques des rois d'Israël. Ainsi s'accomplit ce que l'Éternel avait déclaré à Jéhu en disant « Tes fils jusqu'à la 4e génération seront assis sur le trône d'Israël. » Shalom, fils de Jabesh, régna la 39e année d'Ozias, roi de Juda. Il régna pendant 1 mois à Samarie. Menahem, fils de Gadi, monta de Tirtsa et vint à Samarie, frappa dans Samarie Shalom, fils de Jabesh, et le fit mourir. Et il régna à sa place. Le reste des actions de Shalom et la conspiration qu'il forma, cela est écrit dans le livre des chroniques et des rois d'Israël. Alors Menahem frappa Tifzar et tous ceux qui y étaient avec son territoire depuis Tirtsa. Il la frappa parce qu'elle n'avait pas ouvert ses portes et il fendit le ventre de toutes les femmes enceintes. La 39e année d'Azaria, roi de Juda, Menahem, fils de Gadi, régna sur Israël. Il régna 10 ans à Samarie. Il fit ce qui est mal aux yeux de l'Éternel. Il ne se détourna point, tant qu'il vécut, des péchés de Jéroboam, fils de Nebat, qui avait fait pécher Israël. Pul, roi d'Assyrie, vint dans le pays. Et Menahem donna à Pul 1000 talents d'argent pour qu'il aidât à affermir la royauté entre ses mains. Menahem leva cet argent

0: sur tous ceux d'Israël qui avaient de la richesse, afin de le donner au roi d'Assyrie. Il les taxa chacun à 50 sicles d'argent. Le roi d'Assyrie s'en retourna et ne s'arrêta pas alors dans le pays. Le reste des actions de Menahem et tout ce qu'il a fait, cela n'est-il pas écrit dans le livre des Chroniques des rois d'Israël ? Menahem se coucha avec ses pères, et Pekachia, son fils, régna à sa place. La 50e année d'Azaria, roi de Juda, Pekachia, fils de Menahem, régna sur Israël à Samarie. Il régna 2 ans. Il fit ce qui est mal aux yeux de l'Éternel. Il ne se détourna point des péchés de Jéroboam, fils de Nebat, qui avait fait pécher Israël. Pécar, fils de Remalia, son officier, conspira contre lui. Il le frappa à Samarie, dans le palais de la maison du roi, de même qu'Argob et Arié. Il avait avec lui 50 hommes d'entre les fils des Galaadites. Il fit ainsi mourir Pekachia, et il régna à sa place. Le reste des actions de Pekachia et tout ce qu'il a fait, cela est écrit dans le livre des Chroniques des rois d'Israël. La 52e année d'Azaria, roi de Juda, Pécar, fils de Remalia, régna sur Israël à Samarie. Il régna 20 ans. Il fit ce qui est mal aux yeux de l'Éternel. Il ne se détourna point des péchés de Jéroboam, fils de Nebat, qui avait fait pécher Israël. Du temps de Pécar, roi d'Israël, Tiglath-Pileser, roi d'Assyrie, vint et prit Ijon, Abel-Beth-Maaka, Janoar, Kedesh, Hatsor, Galaad et la Galilée, tout le pays de Nephtali, et il emmena captifs les habitants en Assyrie. Osée, fils d'Éla, forma une conspiration contre Pécar, fils de Remalia, le frappa et le fit mourir. Et il régna à sa place, la 20e année de Jotham, fils d'Ozias. Le reste des actions de Pécar et tout ce qu'il a fait, cela est écrit dans le livre des Chroniques des rois d'Israël. La seconde année de Pécar, fils de Remalia, roi d'Israël, Jotham, fils d'Ozias, roi de Juda, régna. Il avait 25 ans lorsqu'il devint roi, et il régna 16 ans à Jérusalem. Sa mère s'appelait Jérusha, fille de Tsadok. Il fit ce qui est droit aux yeux de l'Éternel. Il agit entièrement comme avait agi Ozias, son père. Seulement, les hauts lieux ne disparurent point. Le peuple offrait encore des sacrifices et des parfums sur les hauts lieux. Jotham bâtit la porte supérieure de la maison de l'Éternel. Le reste des actions de Jotham et tout ce qu'il a fait, cela n'est-il pas écrit dans le livre des Chroniques des rois de Juda ? Dans ce temps-là, l'Éternel commença à envoyer contre Juda Retsin, roi de Syrie, et Pécar, fils de Remalia. Jotham se coucha avec ses pères, et il fut enterré avec ses pères dans la ville de David, son père. Et Akaz, son fils, régna à sa place.
1: C'était Lecture Biblique. Que la parole de Dieu continue de fortifier votre foi. À bientôt.

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0: entendu le chant du coq ce matin. Réveille ton frère, réveille ta soeur, réveille ton époux, réveille ton épouse, réveille tes enfants. Nous sommes à OSB, opération sur la brèche, et il est convenable de nous lever afin de donner des ordres pour que ce jour nous favorise. Par nos prières, nous allons envahir l'impossible. Mais avant, nous allons écouter la parole de Dieu qui va nous introduire dans le combat spirituel de cette journée. Prions et recommandons la méditation du jour à l'Éternel, notre Dieu. Conducteur, pasteur Chamab. Prions. Père, nous voulons bénir ton grand nom, ton puissant nom, ton glorieux nom. Merci pour la santé, merci pour la vie, merci pour le réveil. C'est toi qui as veillé sur nous pendant toute la journée d'hier et la nuit. Et tu nous donnes encore d'être au nombre des vivants. Nous voulons exprimer notre gratitude et notre reconnaissance à l'endroit de notre Dieu. Père, c'est le moment d'écouter ta parole. Merci d'ouvrir notre intelligence, d'agrandir notre champ de compréhension et de nous donner de pouvoir sonder les saintes écritures. Révèle-nous tes pensées ce matin, parle-nous par ton serviteur, dans le nom puissant et glorieux de Jésus-Christ de Nazareth, que quelqu'un dise Amen.
1: Amen.
0: Le thème de la méditation de ce matin est « Qu'est-ce qu'un fondement ?» Donc nous parlerons de fondement, nous donnerons la définition de fondement et les choses qui sont rattachées au fondement. Notre texte de base se trouve dans le livre de Matthieu au chapitre 7, les versets 24 à 27. Je fais la lecture. C'est pourquoi quiconque entend ces paroles que je dis et les met en pratique sera semblable à un homme prudent qui a bâti sa maison sur le roc. La pluie est tombée, les torrents sont venus, les vents ont soufflé et se sont jetés contre cette maison. Elle n'est point tombée parce qu'elle était fondée sur le roc. Mais quiconque entend ces paroles que je dis et ne les met pas en pratique, sera semblable à un homme insensé qui a bâti sa maison sur le sable. La pluie est tombée, les torrents sont venus, les vents ont soufflé et ont battu cette maison. Elle est tombée et sa ruine a été grande.

0: Merci, bien-aimé, de nous recevoir chez vous grâce aux ondes de la radio de la vie. Notre joie est aussi grande de vous savoir nombreux connectés à cette fréquence de prière et de combat spirituel. Le thème de la méditation de ce matin est « Qu'est-ce qu'un fondement ?» Nous avons lu tout à l'heure notre test de base qui se situe dans l'évangile de Matthieu au chapitre 7, les versets 24 à 27. Je reprends la lecture pour vous. C'est pourquoi quiconque entend ces paroles que je dis et les met en pratique sera semblable à un homme prudent qui a bâti sa maison sur le roc. La pluie est tombée, les torrents sont venus, les vents ont soufflé et se sont jetés contre cette maison. Elle n'est point tombée parce qu'elle était fondée sur le roc. Mais quiconque entend ces paroles que je dis et ne les met pas en pratique sera semblable à un homme insensé qui a bâti sa maison sur le sable. La pluie est tombée, les torrents sont venus, les vents ont soufflé et ont battu cette maison. Elle est tombée et sa ruine a été grande. Dis Amen.
1: Amen.
0: Nous allons, bien-aimés dans la foi, commencer par donner la définition d'un fondement. Un fondement, c'est le point de départ, la base, les assises, la fondation, l'origine, les racines d'une chose ou d'une personne. Si nous prenons le cas des bâtiments, le fondement d'un bâtiment, c'est sa fondation. C'est la partie qui soutient ou supporte le bâtiment. La fondation est la partie la plus importante du bâtiment. Par conséquent, si elle est mal faite, la maison ne tiendra pas. Elle s'écroulera, comme le dit le Seigneur dans l'évangile de Matthieu que nous venons de parcourir au chapitre 7, les versets 24 et 27. Je vais encore reprendre cette belle lecture. C'est pourquoi quiconque entend ces paroles que je dis et les met en pratique sera semblable à un homme prudent qui a bâti sa maison sur le roc. La pluie est tombée, les torrents sont venus, les vents ont soufflé et se sont jetés contre cette maison. Elle n'est point tombée parce qu'elle était fondée sur le roc. Mais quiconque entend ces paroles que je dis et ne les met pas en pratique sera semblable à un homme insensé qui a bâti sa maison sur le sable. La pluie est tombée, les torrents sont venus, les vents ont soufflé et ont battu cette maison. Elle est tombée et sa ruine a été grande. Dis Amen.
1: Amen.
0: Pour un arbre, son fondement, ce sont ses racines. Si les racines sont mauvaises, ses branches et ses fruits seront aussi mauvais. Mais si ses racines sont bonnes, ses branches et ses fruits seront bons également. Et la parole de Dieu le confirme en Romains 11, le verset 16. Or, si les racines sont saintes, la masse l'est aussi. Et si la racine est sainte, les branches le sont aussi. Job 29, le verset 19. L'eau pénétrera dans mes racines, la rosée passera la nuit sur mes branches. Quant au verset 16 de Job au chapitre 19, cette fois-ci, en bas, ses racines se dessèchent. En haut, ses branches sont coupées. C'est clair. Revenons maintenant sur l'homme. Pour l'homme, son fondement, c'est son origine composée de sa famille paternelle et de sa famille maternelle. Bien-aimé dans la foi, tu dois savoir ceci. À cause du lien de sang, toutes les pratiques idolâtres et sataniques de tes parents te donneront forcément un fondement négatif qui va assombrir ton avenir, à moins que tu ne restaures ton fondement par le procédé de brisement des alliances sataniques. Si tes parents, depuis des générations, adorent le Dieu de Jésus, tu auras en ce moment-là un fondement positif qui va te permettre d'entrer facilement en possession des bénédictions que le Seigneur a prévues pour toi. La Bible nous interpelle sur l'importance de restaurer nos fondements négatifs afin que nous puissions obtenir l'élévation, la gloire et les bénédictions que Dieu nous a promises. Prenons notre Bible dans le livre d'Ézéchiel au chapitre 16, les versets 1 à 14 que vous pourrez lire à la maison. Mais moi je vais lire juste un petit bout. La parole de l'Éternel me fut adressée en ces mots. Fils de l'homme, fais connaître à Jérusalem ses abominations. Tu diras, ainsi parle le Seigneur l'Éternel à Jérusalem. Par ton origine et ta naissance, tu es du pays de Canaan. Ton père était un Amorien et ta mère une Éthienne. À ta naissance, le jour où tu naquis, ton nombril n'a pas été coupé. Tu n'as pas été lavé dans l'eau pour être purifié. Tu n'as pas été frotté avec du sel. Tu n'as pas été enveloppé dans des langes. Nul n'a porté sur toi un regard de pitié pour te faire une seule de ces choses par compassion pour toi. Mais tu as été jeté dans les champs, le jour de ta naissance parce qu'on avait horreur de toi. Vous pouvez poursuivre la lecture à la maison, bien-aimé dans la foi. Ce texte biblique nous enseigne les différentes étapes de la délivrance des fondements négatifs. Avant d'aller plus loin dans la restauration des fondements négatifs, il faut couper d'abord le cordon ombilical spirituel et briser le lien de sang qui t'unit à la maison de ton père et qui te rattache aux pratiques idolâtres et sataniques de tes parents. Ensuite, tu pourras exécuter les autres étapes jusqu'à ce que le Seigneur te lave, te frotte, te purifie, mette des chaussures à tes pieds, cache ta nudité par des ornements spirituels pour t'amener à la bénédiction, à la gloire, à la royauté. Dis Amen.
1: Amen.
0: Bien-aimé, je veux attirer ton attention sur quelque chose. Par expérience dans la délivrance et par révélation, nous savons que chaque pratique de nos parents suscite un cordon ombilical par lequel passe l'esprit démoniaque chargé d'exécuter la malédiction correspondante à l'iniquité pratiquée. Pour ce faire, je voudrais t'ouvrir les yeux sur deux faits signalés dans le passage biblique que nous venons de parcourir. Si tu te vois souvent nu dans les songes, c'est un signe de malédiction, de pauvreté et de misère sur ta vie. Si tu perds tes chaussures dans les songes, c'est aussi un signe de malédiction, de pauvreté et d'échec dans toutes tes entreprises. En conclusion, on peut donc dire qu'on peut avoir un fondement négatif ou un fondement positif. Commençons par définir ce que c'est qu'un fondement négatif. Spirituellement, c'est la résultante des péchés d'une personne et les péchés hérités de ses pères qui déterminent son asservissement à Satan dans le monde spirituel. Au nom de ces péchés figure l'idolâtrie sous toutes ses formes, la sexualité, l'adultère, l'impudicité, la polygamie et toutes les formes de perversité sexuelle. Le sang versé, les meurtres, les avortements, la guerre, la sorcellerie, l'occultisme, le maraboutage, la magie, le fétichisme, l'adoration des eaux, l'adoration des morts, des ancêtres, des bois sacrés, des forêts sacrées, les libations et l'esclavagiste. Quand on parle d'esclavagiste, c'est le fait de vendre des parents comme esclaves. Nous avons des enfants de Dieu, nous avons des frères et des sœurs qui sont issus d'une royauté ou des chefs. Ceux-là, les ancêtres ont pratiqué l'esclavagiste. Nous avons des familles où quand le roi meurt, on enterre avec lui des esclaves vivants. Imagine un peu les malédictions que prononcent ces esclaves-là avant de rendre l'âme. Mais toutes ces malédictions sont dans ta famille. Et toi, tu es venu à l'église, tu veux réussir comme ça, comme par magie, sans prendre le temps de restaurer ces fondements, demander pardon à Dieu pour les pratiques des parents paternels et maternels. Bien-aimé, si tu veux, tu crois. Si tu veux, tu ne crois pas. Mais ce qui est sûr, ce que la Bible dit est la vérité. Tant que tu ne t'élèves pas, ces choses-là vont demeurer dans ta vie. Exode 20, le verset 5. Tu ne te prosterneras point devant les images taillées. Tu ne les serviras point. Car moi, l'Éternel, ton Dieu, je suis un Dieu jaloux qui punit l'iniquité des pères sur les enfants jusqu'à la troisième et à la quatrième génération de ceux qui me haïssent. Je donne aussi la définition du fondement positif. C'est le fait d'avoir une base et des assises pures provenant d'un engagement total avec le Seigneur et d'une famille chrétienne de plusieurs générations. C'est aussi le fait d'avoir son fondement restauré par la délivrance et le brisement de toutes ces alliances négatives, sataniques et démoniaques. 2 Timothée 1, 3 et 4. Je rends grâce à Dieu que mes ancêtres ont servi et que je sais avec une conscience pure de ce que nuit et jour, je me souviens continuellement de toi dans mes prières, me rappelant tes larmes et désirant te voir en fait être rempli de joie, gardant le souvenir de la foi sincère qui est en toi, qui habita d'abord dans ton aïeul Loïs et dans ta mère Eunice, et qui, j'en suis persuadé, habite aussi en toi. Bien-aimé dans la foi, la Bible nous dit, et c'est à juste titre, quand les fondements sont renversés, le juste, que ferait-il? C'est le temps de te lever pour chercher à restaurer tes fondements. Que Dieu bénisse sa parole, que Dieu bénisse ton écoute. Shalom.

0: Bien-aimés dans la foi, nous venons de voir que le fondement d'un bâtiment, c'est sa fondation. Le fondement d'un arbre, ce sont ses racines. Et le fondement d'un homme, c'est son origine, composée de sa famille paternelle et de sa famille maternelle. Chacun de nous doit à un moment donné s'arrêter et voir quelles sont les mauvaises pratiques qui se trouvent dans ces fondements afin de pouvoir les restaurer. Bien-aimés, nous allons maintenant passer à nos différents sujets de prière. Mais avant, je vais élever la voix et recommander ce temps de combat spirituel au Seigneur. Père, ta parole déclare que quand les fondements sont renversés, le juste, que ferait-il? Nous ne voulons pas bâtir sur des mauvais fondements de peur que nos bâtisses dans le futur puissent s'écrouler. C'est pourquoi ce matin, nous voulons restaurer nos fondements afin que tout ce que nous bâtissons là-dessus puisse durer dans le temps et dans l'espace. Au nom puissant de Jésus-Christ de Nazareth, qu'il en soit ainsi et pas autrement, au nom de Jésus, que quelqu'un dise Amen.
1: Amen.
0: Matthieu 7, les versets 24 à 27. C'est pourquoi quiconque entend ces paroles que je dis et les met en pratique sera semblable à un homme prudent qui a bâti sa maison sur le roc. La pluie est tombée, les torrents sont venus, les vents ont soufflé et se sont jetés contre cette maison. Elle n'est point tombée parce qu'elle était fondée sur le roc. Mais quiconque entend ces paroles que je dis et ne les met pas en pratique sera semblable à un homme insensé qui a bâti sa maison sur le sable. La pluie est tombée, les torrents sont venus, les vents ont soufflé et ont battu cette maison. Elle est tombée, sa ruine a été grande. Bien-aimé, tu vas dire avec moi que tu refuses d'être un insensé pour bâtir ta maison sur les mauvais fondements. Dis avec moi au nom de Jésus.
1: Au nom de Jésus.
0: Père,
1: ce matin
0: je refuse
1: d'être un insensé
0: pour bâtir
1: ma maison
0: sur les anciens fondements.
1: Sur les mauvais fondements.
0: Sur le sable.
1: Au nom de Jésus.
0: Je refuse cela.
1: Dans le nom de Jésus.
0: Prions. Nom puissant de Jésus-Christ de Nazareth, Seigneur. Je refuse. Ta parole dit, mais quiconque entend les paroles que je dis et ne les met pas en pratique sera semblable à un homme insensé. Père, nous refusons d'être insensé. Nous refusons d'être insensé qui a bâti sa maison sur le sable. Nous refusons de bâtir sur du sable. Nous refusons cela. Au nom de Jésus-Christ de Nazareth, Père, je refuse de bâtir sur le sable. Sur le sable. Bien-aimé, restaure tes fondements. C'est très important. Et par tes prières, les prières que tu fais chaque jour contribuent à la restauration de tes fondements afin que tu puisses bâtir dans le temps et dans l'espace et que tout ce que tu vas bâtir là-dessus ne puisse pas s'écrouler. Prie. Restaure tes fondements dans le nom de Jésus. Prie avec vie dans le nom de Jésus-Christ de Nazareth. Bien-aimé, prie. Au nom de Jésus-Christ de Nazareth, restaure dans le nom de Jésus-Christ de Nazareth. Amen.
1: Seigneur, nous te bénissons et nous te rendons toute la gloire. Nous ne voulons pas être des personnes déréglées de sens, en griffe, mais nous voulons être des personnes sages à partir de la sagesse que tu nous donnes afin de savoir comment bâtir, Seigneur, sur le roc que tu représentes, de sorte à ce que, en bâtissant, Seigneur, nos murs se lèvent pour la gloire de ton nom. Béni soit ton nom, Seigneur, parce que tu nous aides à bâtir et tu nous aides, Seigneur, à être des personnes véritablement sages, contrairement à ceux qui sont insensés, au nom puissant de Jésus-Christ de Nazareth. Amen.
0: Amen. Romains 11, le verset 16. Or, si les prémices sont saintes, la masse l'est aussi. Et si la racine est sainte, les branches le sont aussi. Dis avec moi, au nom de Jésus.
1: Au nom de Jésus.
0: Seigneur,
1: sanctifie mes racines.
0: Sanctifie mes racines.
1: Mes prémices.
0: Afin que
1: la masse
0: le soit aussi.
1: Afin que les branches le soient aussi.
0: Que je porte beaucoup de fruits. Seigneur.
1: Je veux rebâtir mes fondements.
0: Sanctifie mes fondements.
1: Purifie mes fondements.
0: Qui représente ma famille paternelle et maternelle.
1: Prions
0: au nom de Jésus-Christ de Nazareth, Seigneur. Restaure nos fondements, ô Dieu vivant, au nom de Jésus-Christ de Nazareth. Tu agis maintenant. tu n'as plus jamais maintenant. Au nom de Jésus-Christ de Nazareth. Prie, bien-aimé, prie. Au nom de Jésus, bien-aimé, prie avec lui. Dans le nom puissant de Jésus. Dans le nom puissant de Jésus. Aïe. Les prémices sont saintes. Les prémices sont saintes. La masse, là aussi, si tu veux que ta masse soit bénie, alors tes prémices doivent être saintes.
1: Des prières de
0: les racines doivent être saintes.
1: Au nom que les branches aussi le soient aussi.
0: Au nom de Jésus. Dans le nom puissant de Jésus-Christ de Nazareth. Seigneur, tu es le Dieu de la sanctification. Ta parole dit si les prémices sont saintes, la masse l'est aussi. Tu as la capacité, Seigneur, de sanctifier nos prémices et tu as aussi la capacité de sanctifier nos racines afin que nos branches le soient aussi et que ces branches, Seigneur, puissent porter beaucoup, beaucoup de fruits au nom puissant de Jésus-Christ de Nazareth. Tu es le Dieu qui parle et tu es le Dieu qui agit. Seigneur, reste dans nos fondements et que ton nom se soit béni, glorifié au nom de Jésus. Dis Amen.
1: Amen.
0: Job 18, le verset 16. En bas, ses racines se dessèchent. En haut, ses branches sont coupées. Dis avec moi, au nom de Jésus.
1: Au nom de Jésus.
0: Seigneur,
1: que mes racines
0: ne se dessèchent pas.
1: Ne se dessèchent pas.
0: En haut.
1: Que mes branches
0: ne soient pas coupées.
1: Ne soient pas coupées.
0: Que mes fruits
1: ne
0: soient pas dispersés.
1: Ne soient pas dispersés.
0: Au nom de Jésus.
1: Au nom de Jésus.
0: Oh Dieu,
1: je refuse
0: que mes racines
1: se dessèchent.
0: Pour anéantir ma vie.
1: Au nom de Jésus.
0: Prions. Au nom puissant de Jésus-Christ de Nazareth. Prie bien. Dans le nom puissant de Jésus-Christ de Nazareth. Oh, bien-aimé, prie. Ton Dieu est capable. Maintenant, au nom de Jésus, refuse que tes racines se dessèchent. Refuse que tes branches soient coupées. Personne ne doit venir couper tes branches. Au nom de Jésus, personne ne coupera tes branches. Au nom de Jésus, prie avec vie, bien-aimé. Au nom de Jésus, Seigneur, agis maintenant. Et que Éternel, nos branches, nos racines ne soient pas desséchées, ne soient pas aussi coupées dans le nom puissant et glorieux de Jésus-Christ de Nazareth. Amen.
1: Je restaure nos racines en ce matin au nom de Jésus.
0: Au nom de Jésus.
1: Je restaure nos racines en ce matin au nom de Jésus.
0: Au nom de Jésus.
1: Je restaure nos racines en ce matin au
0: nom de Jésus.
1: Et tous les fruits dispersés, je les rassemble et je les ramène à moi au nom puissant de Jésus-Christ.
0: Alléluia.
1: Je les ramène à nous au nom de Jésus.
0: Au nom de Jésus.
1: Je les ramène à nous au nom de Jésus.
0: Au nom de Jésus.
1: Elles sont consommables au nom de Jésus.
0: Au nom de Jésus.
1: Elles sont consommables au nom de
0: Jésus.
1: Qu'il en soit ainsi et pas autrement au nom de Jésus.
0: Jésus de Nazareth. Nous sommes en Ézéchiel 16, je lis le verset 4. À ta naissance, au jour où tu naquis, ton nombril n'a pas été coupé. Tu n'as pas été lavé dans l'eau pour être purifié. Tu n'as pas été frotté avec du sel. Tu n'as pas été enveloppé dans des langes. Bien aimé, en faisant cette prière, tu passes ta main comme une épée au-dessus de ton nombril pour couper tous les cordons ombilicaux spirituels qui te relient à ton lieu de naissance, qui te relient à ta mère, à sa vie sociale, à sa vie matérielle, familiale, conjugale et autres. Dis avec moi au nom de Jésus.
1: Au nom de Jésus.
0: Seigneur,
1: ce matin,
0: ta parole déclare,
1: à ma naissance,
0: au jour je naquis, mon nombril
1: n'a pas été coupé.
0: C'est pourquoi, Père,
1: je fais cette action prophétique
0: afin de couper
1: tous les cordons
0: ombilicaux
1: spirituels
0: qui me reliaient
1: à mon lieu de naissance
0: à ma mère
1: à ma région
0: Seigneur,
1: je coupe et j'arrache
0: au nom de Jésus.
1: Au
0: nom puissant de Jésus-Christ de Nazareth, bien-aimé, prie, coupe tous les cordons ombilicaux spirituels qui te reliaient à ton père, à ta mère, à sa vie sociale, à sa vie conjugale, à sa vie maritale, aspect financier. Écoute. Au nom puissant de Jésus, il faut couper, arracher. Coupe, arrache. Au nom de Jésus. Aïe, bien-aimé. Prie. Fais l'action prophétique. Passe ta main au-dessus de ton nombril. Tu dis, je coupe et j'arrache. Nettoie, sépare-toi de ta mère, de ton père, de ta région, au nom puissant de Jésus-Christ de Nazareth. Dis amen.
1: Amen.
0: Par l'autorité du nom puissant de Jésus-Christ de Nazareth, je t'arrache de la vie de ta mère. De la vie de ta région.
1: Au nom de Jésus.
0: Ce matin, je coupe tous les cordons ombilicaux spirituels qui
1: te
0: reliaient au lieu où ton nombril a été enterré. Je coupe et j'arrache tous les cordons ombilicaux spirituels qui te reliaient à la vie sentimentale de ta mère, à la vie sociale, matérielle, économique, financière de ta mère. Je coupe et j'arrache. Et je te fais sortir de la maison de ton père. Sortir de la maison de ta mère.
1: Dans
0: le nom puissant et glorieux de Yeshua. Amashia. Amen.
1: Amen.
0: Je lis le verset 5. Nul n'a porté sur toi un regard de pitié pour te faire une seule de ces choses par compassion pour toi. Mais tu as été jeté dans les champs le jour de ta naissance parce qu'on avait horreur de toi. Bien aimé, plusieurs personnes aujourd'hui ont affaire à cet esprit qu'on appelle le rejet et le mépris, alors que ça vient de tes fondements. Tu vas prier ce matin et tu vas repousser loin de toi l'esprit de mépris et de rejet. Tu dis, nul n'a porté sur toi un regard de pitié. Partout tu vois, les gens te rejettent. Tes dossiers même on ne regarde pas. Dis avec moi au nom de Jésus.
1: Père,
0: ce matin,
1: je brise
0: sur ma vie
1: l'esprit de mépris
0: et de rejet.
1: Au nom de Jésus.
0: Et je prophétise.
1: En proclamant.
0: À partir d'aujourd'hui.
1: Partout j'irai.
0: Les gens me feront bon accueil. Au nom de Jésus.
1: Je le proclame.
0: Il en sera ainsi.
1: Et pas autrement.
0: Au nom de Jésus.
1: Plus haut.
0: Au nom puissant de Jésus-Christ du Nazareth. Bien aimé, prie. Tu as remarqué cela. Tu es avec un homme. Il dit, il va te marier. Et puis après, il te méprise. Il te rejette. Il te fait des choses. Toi-même, tu n'arrives pas. C'est l'esprit de mépris. Il minimise ta famille, vous n'avez pas fonctionné, c'est l'esprit de mépris. Quand quelqu'un commence à te dire ça, c'est l'esprit de mépris qui commence à se manifester. Bien aimé, prie. Parce que même tu m'apportes, prie, c'est l'esprit de mépris. Au nom de Jésus-Christ de Nazareth, les gens doivent te faire bon accueil. À partir de ce temps de prière, quelque chose doit se passer. Il doit y avoir un revirement de situation. Prie. Les choses vont changer. Bien-aimé, ne désespère pas. Dans le nom glorieux et puissant de Jésus-Christ de Nazareth. Amen.
1: L'Écriture dit, la pierre qu'ont rejeté les bâtisseurs, c'est elle qui est devenue aujourd'hui la principale de l'ancre. Je déclare au nom puissant de Jésus-Christ que là où on t'avait rejeté, c'est là que Dieu t'envoie pour t'élever au nom de Jésus.
0: Amen.
1: C'est là que Dieu te positionne pour t'élever au nom de Jésus. J'attache cette parole à ton esprit, je l'attache à ton âme, je l'attache à ton corps. Tu ne seras plus victime de rejet, de mépris au nom puissant de Jésus-Christ, parce que Dieu te lave en ce matin par le sang de Jésus-Christ. Dieu te lave en ce matin par le sang de l'agneau et il te repositionne dans ta société, sinon dans la société, dans ta famille. Il te repositionne dans tes études, il te repositionne là où on t'avait méprisé au nom de
0: Jésus-Christ de Nazareth. Élève la voix, bien-aimé, et recommande ta journée au Seigneur. Prions. Merci notre Père, notre Dieu, pour cette journée que tu nous accordes. Journée, Seigneur, de restauration de fondements. Que nos fondements soient restaurés. Nous sommes des justes. Avec les fondements renversés, nous ne pourrons rien faire. Père, restaure nos fondements. Restaure nos fondements, Adonai. Restaure nos fondements. Tu es le Dieu de la restauration. Tu es le Dieu de la restauration. Tu es le Dieu de la restauration. Au nom de Jésus-Christ de Nazareth, prie, bien-aimé, prie, bénis ta journée. Recommande ta journée, recommande ton rendez-vous, recommande ton travail, recommande tes activités, recommande tes clients. Oh Seigneur, oui, tu as un magasin, recommande tes clients. Les clients qui t'avaient oublié, que le Seigneur mette ton souvenir dans leur esprit. commence à marcher vers toi. Il commence à communiquer. Il commence à travailler avec toi. Prie. Bénis ta journée. Recommande-la à ton Dieu. Ton Dieu est capable de la fructifier pour la seule gloire de son nom. Au nom puissant de Jésus-Christ de Nazareth. Dis Amen.
1: Amen.
0: Bien-aimé, avant de prier pour la journée, je voudrais te rappeler ceci. Un fondement négatif, c'est spirituellement la résultante des péchés d'une personne et les péchés hérités de ses pères qui déterminent son asservissement à Satan dans le monde spirituel. Je l'ai dit dans le message. Et tu dois savoir que quand on parle de fondement négatif, c'est l'idolâtrie, la sexualité, le sang versé, la sorcellerie, l'occultisme, le maraboutage, la magie, le fétichisme, l'adoration des eaux, l'adoration des morts, l'adoration des ancêtres, des bois sacrés, des forêts sacrées. Que Dieu t'en préserve. Au nom de Jésus-Christ de Nazareth, dis Amen.
1: Amen.
0: Je bénis ta journée de la bénédiction divine. Là où tu vas, que les gens te fassent bon accueil. Que l'esprit de mépris de rejet s'éloigne de toi. Qu'il en soit ainsi
1: et pas autrement.
0: Au nom de Jésus.
1: Amen.
0: Bonne journée avec l'ami Jésus. Shalom.
1: Shalom.

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Ta parole est une lampe à mes pieds et une lumière sur mon sentier. Psaume 119, verset 105.

0: commencer la journée par la méditation et la prière à 8h. Nous vous proposons aujourd'hui, jeudi 24 septembre 2026, Apocalypse chapitre 18, la verset 1 à 24, Apocalypse chapitre 18, la verset 1 à 24, pour notre dévotion matinale. Apocalypse est le seul livre prophétique du Nouveau Testament, mais celui-ci, donc le Nouveau Testament, comprend bien d'autres passages prophétiques. Ainsi, dans les évangiles, nous avons de nombreuses paroles prophétiques de Jésus, et Paul lui-même annonce des éléments prophétiques, notamment dans la première lettre aux Thessaloniciens. Mais Apocalypse est le seul livre néo-testamentaire principalement consacré à la prophétie. Le début du premier verset indique le titre du livre. Révélation de Jésus-Christ, notons le singulier révélation, il s'agit de la révélation de la personne unique de Jésus-Christ. Le mot grec est apocalypsis et signifie révélation ou dévoilement. Aujourd'hui, nous abordons le chapitre 18 avec le pasteur Ake Rodrigue, pasteur principal de l'église Pain du Salut de Cocody. Bonjour pasteur.
1: Bonjour mon frère Alex, bonjour fidèles auditeurs de la radio Fréquence.
0: Alors pasteur, un mot sur le 18e chapitre d'Apocalypse, avant d'aller plus loin.
1: Alors, ce 18e chapitre d'Apocalypse, n'est-ce pas, est le chant funèbre du système mondial. Au chapitre 17, nous avons vu que Dieu a jugé Babylone la Grande, qui était donc la mère de la prostitution religieuse. Ici, il juge Babylone sur le plan économique. Ce chapitre montre deux réactions totalement opposées face à la même chute. La terre pleure et le ciel se réjouit. Donc, ce que nous pleurons révèle où est notre cœur. Et si notre cœur est à Babylone, alors nous pleurerons avec elle. Si notre cœur est au ciel, nous nous réjouirons avec Dieu.
0: D'accord.
1: Cela donc montre une orientation assez claire de la méditation d'aujourd'hui. Et c'est pour cela que j'invite chaque auditeur à rester concentré jusqu'à la fin.
0: D'accord. Apocalypse chapitre 18, verset 1 à 24. Ce chapitre sera lu entièrement tout à l'heure. L'émission est mise en onde par Emmanuel Yao. Je suis à Dombi, à l'Est-Pacôme. Nous allons prier avec le pasteur Ake avant la lecture du texte.
1: Éternel, nous te bénissons. Viens nous guider, nous garder à travers cette parole et cette méditation, afin que nous puissions nous élever au-dessus de ce texte pour mieux comprendre la profondeur de ce message que tu nous donnes aujourd'hui pour nous et le corps de Christ au nom de Jésus. Amen.
0: Amen.

0: Lisons le passage que nous donne de méditer le lecteur de la Bible pour ce jour. Apocalypse chapitre 18, les versets 1 à 24. La lecture est faite dans la Bible, version Louis II, verset 1. Après cela, je vis descendre du ciel un autre ange qui avait une grande autorité et la terre fut éclairée de sa gloire. Il cria d'une voix forte disant, elle est tombée, Babylone la grande. Elle est devenue une habitation de démons, un repère de tout esprit impur, un repère de tout oiseau impur et odieux, parce que toutes les nations ont bu du vin de la fureur de son impudicité, et que les rois de la terre se sont livrés avec elle à l'impudicité, et que les marchands de la terre se sont enrichis par la puissance de son luxe. Et j'entendis du ciel une autre voix qui disait, sortez du milieu d'elle, mon peuple, afin que vous ne participiez point à ses péchés et que vous n'ayez point part à ses fléaux. Verset 5. Car ses péchés se sont accumulés jusqu'au ciel et Dieu s'est souvenu de ses iniquités. Payez-la comme elle a payé, rendez-lui au double selon ses œuvres. Dans la coupe où elle a versé, verse-lui au double. Autant elle s'est glorifiée et plongée dans le luxe, donne-lui de tourments et de deuil, parce qu'elle dit en son cœur, je suis assise en reine, je ne suis point veuve et je ne verrai point le deuil. À cause de cela, en ce même jour, ces fléaux arriveront. La mort, le deuil et la famine, et elle sera consumée par le feu, car il est puissant le Seigneur qui l'a jugé. Et tous les rois de la terre qui se sont livrés avec elle à l'impudicité et au luxe pleureront et se lamenteront à cause d'elle quand ils verront la fumée de son embrasement. Se tenant éloignés dans la crainte de son tourment, ils diront « Malheur, malheur, la grande ville, Babylone, la ville puissante, en une seule heure est venu ton jugement. » Et les marchands de la terre pleurent et sont dans le deuil à cause d'elle, parce que personne n'achète plus leur cargaison. Cargaison d'or, d'argent, de pierres précieuses, de perles, de fin lin, de pourpre, de soie, d'écarlate, de toute espèce de bois de senteur, et de toute espèce d'objet d'ivoire, et de toute espèce d'objet en bois très précieux, en airain, en fer et en marbre, en cinnamome, d'aromates, de parfums, de myrrhe, d'encens, de vin, d'huile, de fine farine, de blé, de bœufs, de brebis, de chevaux, de chars, de corps et d'âmes d'hommes. Verset 14. Le fruit que désirait ton âme sont allés. Les fruits que désirait ton âme sont allés loin de toi et toutes les choses délicates et magnifiques sont perdues pour toi et tu ne les retrouveras plus. Les marchands de ces choses qui se sont enrichis par elles se tiendront éloignés dans la crainte de son tourment. Ils pleureront et seront dans le deuil et diront « Malheur, malheur, la grande ville qui était vêtue de fin lin, de pourpre, d'écarlate, et paré d'or, de pierres précieuses et de perles, en une seule heure, tant de richesses ont été détruites. Et tous les pilotes, ceux qui naviguent vers ce lieu, les marins, et tous ceux qui exploitent la mer, se tenaient éloignés. Ils s'écriaient en voyant la fumée de son embrasement. Quelle ville était semblable à la grande ville? Et ils jetaient de la poussière sur leur tête, ils pleuraient, et étaient dans le deuil, et criaient, et disaient, malheur, malheur, la grande ville où se sont enrichis par son opulence. Tous ceux qui ont des navires sur la mer, en une seule heure, elle a été détruite. Verset 20. Ciel, réjouis-toi sur elle. Et vous, les saints, les apôtres et les prophètes, réjouissez-vous aussi, car Dieu vous a fait justice en la jugeant. Alors un ange puissant prit une pierre semblable à une grande meule. Il la jeta dans la mer en disant, ainsi sera précipitée avec violence Babylone, la grande ville, elle ne sera plus trouvée. Et l'on n'entendra plus chez toi les sons des joueurs de harpe, des musiciens, des joueurs de flûte et des joueurs de trompette. On ne trouvera plus chez toi aucun artisan d'un métier quelconque. On n'entendra plus chez toi le bruit de la meule. La lumière de la lampe ne brillera plus chez toi. Et la voix de l'époux et de l'épouse ne sera plus entendue chez toi, parce que tes marchands étaient les plus grands de la terre, parce que toutes les nations étaient séduites par tes enchantements. Verset 24, pour mettre fin à notre lecture, et parce qu'on a trouvé chez elle le sang des prophètes et des saints et de tous ceux qui ont été égorgés sur la terre. Amen.
1: Amen.

0: Merci de nous retrouver chaque matin autour de la parole du Seigneur, amis auditeurs. Aujourd'hui, jeudi 24 septembre, nous nous intéressons au 18e chapitre du livre de l'Apocalypse. Mmh. Avec nous en studio, le pasteur Aké Rodrigue. Bonjour, pasteur.
1: Bonjour, mon bien-aimé Alex Adoumbi. Alors, fidèles auditeurs également, bonjour.
0: Alors, pasteur, hier, mercredi 23 septembre, nous étions ensemble dans ce studio pour la lecture, pour la méditation du 17e chapitre de l'Apocalypse. On va revenir sur les grandes lignes de ce texte avant de continuer.
1: Oui, concernant l'Apocalypse chapitre 17, nous avons vu la grande prostituée religieuse, n'est-ce pas, qui était Babylone la Grande, et nous avons vu qu'elle était assise sur une bête à sept têtes et 10 cornes, ivre du sang des saints. L'ange a expliqué son mystère, à savoir sept montagnes, sept rois, 10 cornes, qui donneront leur pouvoir à la bête, et nous avons vu son jugement ironique. Ses propres amants politiques la haïront et la brûleront. Et le verset clé, l'agneau les vaincra. Nous avons donc montré l'intérêt pour le corps de Christ à rester du côté donc de l'agneau et ne pas se corrompre avec la bête et Babylone la Grande, qui symbolisait donc tout ce qui était corruption. Et du côté de l'agneau, c'est supporter donc la croix, les épreuves et rester donc sanctifié pour le salut.
0: D'accord. Aujourd'hui, nous abordons le chapitre 18 composé de 24 versets. Nous sommes déjà dans l'observation. De quoi parlent ces 24 versets du chapitre 18?
1: Alors, ce texte parle de la chute totale, définitive et irréversible de Babylone. Donc, sur le plan économique et des lamentations de ceux qui ont profiter d'elle. Mmh. C'est l'annonce de sa chute, l'ordre donc donné au peuple de Dieu d'en sortir, les trois lamentations sur la terre et la réjouissance au ciel.
0: D'accord. Voici ce que nous propose le pasteur Aké Rodrigue. Nous parlons du découpage, du mouvement de ce texte. Première partie, les versets 1 à 8, l'annonce de la chute et l'ordre de sortie. Et puis la dernière partie, les versets 9 à 24, les lamentations sur terre et la réjouissance au ciel. Première partie donc, les 8 premiers versets, l'annonce de la chute et l'ordre de sortie.
1: Alors tout à fait, un ange puissant dont la gloire éclaire la terre crie d'une voix forte. Elle est tombée, Babylone la Grande. Elle est devenue une habitation de démons. Une autre voix du ciel lance l'appel le plus urgent de l'Apocalypse. Sortez du milieu d'elle, mon peuple, afin que vous ne participiez point à ses péchés et que vous n'ayez point de part donc à ces fléaux. Dieu demande la séparation avant le jugement, raison de la chute, donc l'orgueil. Je suis assise en reine et luxe. Sa fin sera donc en un seul jour.
0: D'accord. Deuxième partie de notre passage, versets 9 à 24, les lamentations sur terre, la réjouissance au ciel.
1: Trois groupes pleurent Babylone. Les versets 9 et 10 indiquent qu'il s'agit des rois qui pleurent le pouvoir. Les versets 11 et verset 17, les marchands qui pleurent l'argent avec une liste de 28 produits de luxe jusqu'aux âmes, donc d'hommes. Et les versets 17 au verset 19, les marins qui pleurent le commerce mondial. Leur refrain commun en une seule heure. Verset 20 qui contraste donc, on a le ciel qui s'y réjouit. Et les versets 21 verset 24, un ange jette donc une grosse meule dans la mer pour dire qu'ainsi Babylone sera précipitée avec violence et on ne la trouvera plus. Plus de musique, plus de lumière, plus de mariage. Donc la raison finale se trouve au verset 24 où on a trouvé chez elle le sang des prophètes et des saints.
0: Merci de nous retrouver, amis auditeurs. Vous suivez Méditons Ensemble, votre émission de dévotion matinale tout au long de cette semaine. Nous avions donc commencé par lire le 15e chapitre de Apocalypse. Aujourd'hui, jeudi 24 septembre, nous sommes au chapitre 18. Le pasteur Aké Rodrigue nous tient compagnie pour bien comprendre la portée de ce passage. Après l'observation, passons à l'interprétation. On va s'intéresser donc à la question 2 du lecteur. Pasteur Aké, est-ce que ce passage nous enseigne quelque chose sur Jésus-Christ?
1: Oui, le verset 1 déjà, nous voyons ici « La terre fut éclairée de sa gloire. Sans sa lumière, Babylone serait ou paraît donc glorieuse. » Avec la lumière, nous voyons bien ici, donc avec la lumière, nous voyons bien que une habitation des ténèbres vient d'être éclairée, donc avec la lumière de Dieu. Et Jésus-Christ, donc, est celui qui appelle à sortir. Le verset 4 précise, sortez du milieu d'elle, mon peuple. Donc, Jésus interpelle l'Église et le peuple de Dieu, les chrétiens, à sortir du milieu de Babylone la Grande, donc du milieu de la corruption, de la prostitution, afin d'élever la voie vers donc le berger, à savoir Jésus-Christ. Et il est vraiment important de le dire avant le jugement final. Et ici, nous voyons que Jésus-Christ est le seul juge et celui qui venge. Le verset 20 précise, Dieu vous a fait donc justice en jugeant. Et le verset 24 précise que le sang des saints est trouvé chez elle. Jésus donc est le défenseur de son peuple.
0: On va passer aux vérités. Est-ce qu'il y a des vérités lues, des vérités comprises, des vérités qu'on pourrait justement partager aux auditeurs après la lecture, la méditation de ce 18e chapitre?
1: Oui, déjà, nous devons comprendre que l'amour de l'argent est une religion qui va s'écouler en une seule heure. Tout ce que Babylone a bâti en 20 ans, Dieu l'a détruit en une heure. Donc, tous ceux qui ont l'amour de l'argent doivent s'en préserver. L'amour du pouvoir, des relations et tout cela doivent s'en préserver, car en une seule heure, Dieu peut écouler tout cela. Dieu ordonne de sortir de Babylone la Grande et de son système pour ne pas être, n'est-ce pas, corrompu. Donc le verset 4, nous voyons bien qu'on ne peut pas donc aborder Dieu et Mammon qui est le Dieu de l'amour de l'argent. Il est bon, l'argent est bon pour nous servir, mais nous ne devons pas y attacher tout notre cœur et notre espérance. Nous devons donc rester concentrés en y attachant notre cœur à l'Esprit de Dieu. Si nous participons au péché, si nous participons à l'amour de l'argent et à ses fléaux, nous risquons donc de nous éloigner du salut et de la vie éternelle. Donc, ce qui fait pleurer la terre fait que le ciel se réjouit. Donc, ne mesurons pas notre réussite avec les mesures de Babylone. Les mesures de Babylone, c'est quoi? C'est la richesse, le luxe, l'or, le pouvoir, la domination. Mais ayons notre repère, notre instrument de mesure avec les instruments du ciel, à savoir quoi? La fidélité, la justice de Dieu. Nous allons également dire la sanctification, la foi. Voici ce que nous devons revêtir chaque jour si nous voulons gagner la vie éternelle dans le nom puissant de Jésus, en dépit de toutes les difficultés et de toutes les séductions que peut nous offrir Babylone la Grande et tout son système.
0: Merci de nous retrouver pour ceux qui viennent de le faire. Vous suivez Méditons Ensemble, votre émission de dévotion matinale. Après donc l'observation et l'interprétation, nous passons à l'application qui nous sert de conclusion. Le texte, on le rappelle, il s'agit de Apocalypse chapitre 18, les versets 1 à 24. Notre invité, le pasteur Aké Rodrigue, avec qui nous avons plaisir à converser autour de ce passage. Pasteur Aké, nous sommes au thème de notre émission. On va laisser aux auditeurs quelques enseignements. Qu'est-ce qu'on retient en thème d'enseignement?
1: Alors, en thème d'enseignement, un seul message clé. Sortez, sortez du milieu d'elle. Sortez du milieu de Babylone la Grande. Sortez de tout moyen et de tout système de corruption, de tout ce qui peut nous écarter de la vie éternelle, de tout ce qui peut nous écarter de la volonté de Dieu, de tout ce qui peut nous écarter, n'est-ce pas, des baromètres du Seigneur, à savoir la sanctification, la justice de Dieu, la foi. C'est le dernier appel avant donc la finale, avant la chute de cette terre, avant la chute de ce monde, avant le jugement final. C'est le dernier appel que Dieu nous lance encore. Dieu ne dit pas de nous arranger avec Babylone. Dieu ne dit pas de composer avec Babylone. Dieu ne nous dit pas, n'est-ce pas, d'adopter certaines pratiques de Babylone, mais il nous dit de sortir de tout système de corruption. Et nous vivons dans un monde corrompu. Nous vivons dans un monde, n'est-ce pas, qui prête un modèle pour que le chrétien puisse copier. Quelqu'un pouvait dire que le monde est rentré aujourd'hui dans l'Église. Nous ne nous avons pas conformés à ce monde-là. C'est pour ça que la Bible dit dans les Romains, le chapitre 12, verset 2, « Ne vous conformez pas au siècle présent, mais soyez transformés par le renouvellement de votre intelligence, afin que vous discerniez quelle est la volonté de Dieu, ce qui est bon, agréable et parfait. » Nous devons discerner en ces temps de la fin ce que Dieu veut, sa volonté, pour ne pas nous laisser séduire.

0: Sortons de la corruption. La corruption est Babylone la Grande. Que Dieu nous aide dans le nom puissant de Jésus-Christ de Nazareth.
1: Merci à vous, pasteur Ake Rodrigue. Je rappelle que le pasteur Ake Rodrigue est le pasteur principal de l'église Pain du Salut de Cocody. Nous avions lu aujourd'hui, jeudi 24 septembre 2024, Apocalypse chapitre 18, les versets 1 à 24. Retrouvez la note explicative intitulée « Il faut sortir de toute forme de complaisance ». La note explicative de ce texte donc figure à la page 116 dans le lecteur de la Bible. Le 19e chapitre d'Apocalypse sera passé au peigne fin demain vendredi et samedi. J'ai été heureux de présenter ce nouveau numéro de Méditons Ensemble en compagnie de Emmanuel Yao qui s'est occupé de la mise en onde de cette émission. On se retrouve demain. Que Dieu vous bénisse. Shalom.
0: Shalom.

Ta parole est une lampe à mes pieds et une lumière sur mon sentier. Psaume 119, verset 105.

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1: 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Il est 6 heures sur la voix qui dit Dieu vous aime.

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0: Bonjour et bon réveil matinal à vous, mesdames et messieurs.
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0: Ah oui, il y a du souffle. Il fait jour partout en Côte d'Ivoire, mesdames et messieurs, si vous nous suivez depuis Katmandou. Edouard Yao, tu connais Katmandou? D'accord, hors antenne, je te dirai.

Importance c'est pour le boulot. Prudence automobiliste, à l'écoute de la radio nationale africaine. Ah oui, cette brave femme, elle mérite d'être encouragée, chers auditeurs. Elle ne doit pas pour la bonne cause. C'est vraiment un fardeau pour elle. Vous la connaissez, elle se nomme la révérende Mimi Martha, le pilier. Elle est de notre. Dans un court instant, elle aura la parole pour la rubrique Tabitha. Si ce n'est pas un fardeau vraiment, hein, laissez le sommeil qui est doux comme ça matin pour être ici. Pour nous, c'est un ministère. Hein. On est là parce que c'est un ministère, tu vois. Donc, laissez le sommeil pour être là. Il faut se réveiller à 4h du matin, hein, ne me dira pas le contraire. Hein. C'est le ministère. À tout de suite.

France. Oui, la vie n'est pas facile. Pas facile, pas du tout.

0: c'est Ben Gourou dans l'indéniable. Que dire devant, le coq a également chanté à main. Même à Le Gualé, à Le Gualé, le coq a chanté. Le Gualé, c'est la Côte d'Ivoire profonde, mesdames et messieurs. Il fait jour.
1: Il fait jour.
0: Et nous saluons les auditeurs de Katmandou. Edouard, il ne connaît pas Katmandou, hein. Je lui dirai hors antenne. C'est

0: ouvre son micro. Ouvre le micro de la révérende Bénimac Le Pilier. Le micro est fermé. Voilà, on va suinter la musique. Merci beaucoup d'avoir suinté la musique. On y va, révérend de Bémâtre, bonjour.
1: Bonjour à tous nos fidèles auditeurs, auditrices de la vie. Que le Seigneur nous bénisse ensemble. Le ministère d'Habitat inspiré de l'histoire de Dorcas, de Acte 9. C'est Dorcas qui était disciple de Jésus et qui faisait beaucoup d'aumônes. On ne savait pas qu'elle le faisait. On ne savait pas qu'elle faisait beaucoup de monde. On ne savait pas qu'elle était là pour la cause des pauvres. Elle était là pendant que le Seigneur exerçait, que d'autres disciples étaient avec Jésus. Dorcas, elle s'occupait des veuves. Elle faisait coudre des habits pour elle. Et elle s'occupait même des orphelins. Et donc, c'est quand pendant qu'elle était en vie, personne ne parlait d'elle. Mais le jour que la mort s'est trompée de personne pour attaquer cette femme qui était un soutien pour les pauvres, qui était un soutien pour les orphelins, la mort est allée l'attaquer.

0: Dorcas. C'est dans Acte 9, à partir du verset 31. Je suis venu pour prier. Je ne suis pas venu pour bavarder. Mm-hmm. Je suis venu pour prier. Mm-hmm. Prier pour toutes les personnes. Ce qui me réjouit, cette émission est suivie. Mm-hmm. Beaucoup appellent. Il y a un papa qui a appelé hier. Il ne veut pas qu'elle dise son nom. Mais il pensait qu'il était privé. J'ai vu son nom.
1: Anonyme.
0: Anonyme. Ben, j'ai vu son nom et j'ai dit son nom. Il m'écoute, je sais qui me
1: dit. Bien entendu, la technologie a évolué.
0: Il a dit que il était à la retraite et que même il est pratiquement non-voyant. Mais il ne peut pas rester sans faire quelque chose. Quand il a entendu nos voix, quand il a entendu les cris, il a son enfant même qui va à l'école. Mais ce papa l'a tout fait pour donner 5000 francs. Pour moi, c'est trop. En fait, c'est pas la...

0: nous avons commencé à comprendre l'importance de donner. On ne le fait pas pour nous-mêmes. On le fait pour plaire au Seigneur. On le fait pour accomplir la volonté du Seigneur. Donc, je lis pour vous et puis je vais proclamer ces quelques paroles.
1: D'accord.
0: Voilà. Acte 9, à partir du verset 31. À partir du verset 36, voilà, 36, on dit, il y avait à Joppé parmi les disciples une femme nommée Tabitha, ce qui signifie Dorcas. Elle faisait beaucoup de bonnes œuvres et d'aumônes. Est-ce que vous retenez ça? Elle faisait, parmi les disciples, c'est comme vous et moi ce matin, mm-hmm. parmi les auditeurs, mm-hmm. parmi ceux qui travaillent même à la radio Fréquence Vie, mm-hmm. parmi les hommes de Dieu, il y avait une personne nommée. Mm-hmm. Bon, là, elle, c'est Dorcas. Mais mets ton nom à la place de Dorcas, mm-hmm. nommée Tabitha. Elle faisait beaucoup de bonnes œuvres et d'aumônes. Quand je parle là, je fais la différence. Vous voyez, non? On peut soutenir l'œuvre de Dieu, on peut faire ce qu'on veut. Mais l'aumône, là, c'est un prêt. Et ça a ses conséquences au moment opportun. Le Seigneur est obligé de rembourser selon sa parole. Il a dit dans Proverbe 19, 17, ou bien 17, 19, bon, cherchez là-bas. Celui qui a pitié du pauvre prête à l'Éternel, qui lui rendra selon son œuvre. Et donc, elle faisait beaucoup de bonnes œuvres et de monde. Elle tomba malade en ce temps-là et mourut. Après l'avoir lavée, on la déposa dans une chambre haute. Comme Lydie est près de Joppé, les disciples, ayant appris que Pierre s'y trouvait, envoyèrent deux hommes vers lui pour le prier de venir chez eux, sans tarder. Pierre se leva et partit avec ses hommes. Lorsqu'il fut arrivé, on le conduisit dans la chambre haute. Toutes les veuves l'entouraient et pleuraient, en pleurant, et lui montraient les tuniques et les vêtements que faisait Dorcas pendant qu'elle était en vie. Pierre fit sortir tout le monde et se mit à genoux et pria. Puis se tourna vers le corps et dit, Tabitha, lève-toi. Elle ouvrit les yeux. Et ayant vu Pierre, elle s'assit. Il lui donna la main et la fit lever. Il appela ensuite les saints et les veuves et leur présenta vivante. Je ne sais pas ce que tu vis, je ne sais pas ce que tu traverses.
1: Actuellement.
0: Regarde, toi, tu n'es pas mort, tu vis. Mais elle était déjà morte. Mais dans sa mort, où la mort même se réjouissait, parce qu'elle a arraché quelqu'une d'importante pour les veuves, pour les orphelins, les veuves vont crier. Celle-là, je veux interpeller les hommes de Dieu qui disent que quand ils font du bien aux gens, les gens s'en vont donner aux veuves, ils s'en vont donner aux orphelins. Si vous faites ça, là, regardez celle-là. La mort l'a eu, mais ses œuvres ont parlé. Donc moi je pense que même si nous prions pour des gens, que ces personnes comprennent qu'il faut soutenir les veuves, on les laisse aller faire cela. En le faisant, c'est nous qui sommes le pont qui relie Dieu entre ces personnes, puisque nous avons prié pour ces personnes.
1: Et Dieu vous bénit également.
0: Et Dieu vous bénit. Ce matin, quel que soit ce que tu vis, quel que soit ce que tu es, n'importe quelle situation, dans n'importe quelle circonstance tu te retrouves ce matin, le Dieu qui a ressuscité Dorcas de la mort, je ne sais pas quelle prière Pierre a pu adresser à Dieu. Je suis sûr qu'il pouvait dire comme ça, ah, ce que la femme l'a fait là, moi je ne peux pas faire. Seigneur, relève-la, parce que les veuves là sont beaucoup au dehors. Les veuves ne voulaient pas enterrer Dorcas. Et ce qu'elle voulait simplement, c'est de voir Dorcas vivant, parce que tant que Dorcas est vivante, elles seront toujours soutenues. Que tes œuvres parlent en ta faveur ce matin. Toi qui crois et qui soutiens l'œuvre de Dieu, toi qui crois et qui aimes les pauvres, qui est prêt à donner, à t'oublier, à donner pour les pauvres. La mort a eu raison de Dorcas, mais ses œuvres ont opéré un miracle. Que l'œuvre que tu abats, ce que tu donnes, parce que tu crois en nous, Que tout ce qui est mort dans ta vie ressuscite ce matin au nom de Jésus. Si tu étais malade, reçois la guérison au nom de Jésus. Si tes affaires sont tombées, que cela se relève au nom de Jésus. Si ton foyer est en défaillance, que le Seigneur te rétablisse au nom de Jésus. Si tu es rejeté, même au travail, s'il y a des complots, que la confusion soit totalement dans le camp de l'ennemi. Où tu te trouves, même si tu es en prison, quelle que soit ta faute, mais parce qu'un jour, tu as donné à boire à un pauvre, que le Seigneur permette que tu sortes miraculeusement au nom de Jésus. Quel que soit ce que tu es, qui que tu sois, ce matin, le Dieu qui a ressuscité Dorcas vient ressusciter tout ce qui est mort dans ta vie et que tu vives éternellement au nom de Jésus. Ce Dieu-là repositionne notre radio. Notre radio a déjà une position, mais je pense que va élever notre radio parce que cette radio nous permet de communiquer la pensée de Dieu et prier pour tous ceux qui soutiennent l'œuvre de Dieu. Amen. Vous faites du bien, que le Seigneur se souvienne de vous. Arrivé à un certain moment, il faut dire au Seigneur, il faut le rappeler, il faut rappeler Dieu. Dieu aime qu'on le mette à l'épreuve. Quand tu donnes aux pauvres, tu mets Dieu à l'épreuve. Dis au Seigneur, tel jour, Matt a dit qu'un enfant doit aller à l'école. J'ai donné. Tel jour, on a dit que la radio avait tel besoin. J'ai donné. Tel jour, dans mon église, je n'ai pas fermé ma main. Seigneur, à cause de cela, enlève la honte sur moi. Relève ma tête. Positionne-moi, qu'on sache, qu'on voie la différence entre ceux qui te servent et ceux qui ne te servent pas. J'ai prié au nom de Jésus. Dis Amen avec moi, avec des acclamations.
1: Amen. Bouaké, Abengourou, l'indigné Jouable, Yamoussokro, à l'écoute. Merci, révérend.
0: Ouais, nous saluons tous les auditeurs de Bouaké. Voilà.
1: De Bouaké,
0: Thomas, bientôt j'arrive là. Thomas, j'arrive là-bas bientôt. Sois béni.
1: Ouais,
0: nous saluons tous nos frères et sœurs qui sont à l'écoute. Que le Seigneur vous bénisse.
1: Amen.
0: À tout à l'heure.
1: À tout à l'heure. Le prophète Mebruno est là. Il est là depuis 6 heures. Nous allons maintenant échanger dans un court instant, mesdames et messieurs, et juste après, sous le coup de 7h, le journal à 7h30, la rédiffusion de Méditons Ensemble. À tout de suite.

0: émission spéciale.
1: Culte spécial au centre de prière Bethesda. Ce dimanche, nous sommes avec le prophète Mebruno. Bonjour, prophète Mebruno.
2: Bonjour, mon ami Chrysostome. Que Dieu te bénisse abondamment.
1: Amen. Mise en onde, Edouard Yawa, ce microphone de Nemoti Samuel Chrysostome. Alors, culte spécial.
2: C'est ça. Ça veut dire que ça n'a rien à voir les autres qu'on a l'habitude de faire. Quelque chose qui est spécial, c'est-à-dire que c'est quelque chose qui est mis à part, qu'on ne peut pas mélanger avec les autres. Mes frères et sœurs, tu es fatigué, mon ami. Tu n'étais pas comme ça avant. C'est-à-dire, la souffrance t'a défiguré. Aujourd'hui, tu as une autre identité. On te voit en tant que, on dit, le vaurien, le pauvre, le misérable. Ce n'est pas Dieu qui a dit ça. Dieu n'a rien à te donner sur la terre là. Il ne permettra pas que tu sois né. Si tu es né là, c'est que tu as quelque chose de grand dans ce monde. Mais les démons ont tout fermé, tout barricadé, tout bouclé. Tu as des bons dossiers partout. Ils ne t'ont jamais appelé. Tu dis, mais est-ce que Dieu me voit? Ou bien j'ai fait quoi à Dieu? Dieu n'est pas le coupable. Le coupable, c'est les démons. Le coupable, c'est les sorciers. Le coupable, c'est les marabouts. Le coupable, c'est les féticheurs. On n'a pas à lutter contre le sang. Mais les démons, viens me voir ce dimanche. Ce message, c'est pour toi, mon frère, ma soeur. Regarde comment tu es devenu.
1: Vous combattez les démons, vous n'avez pas peur, prophète Mebruno?
2: Criso, il t'a toujours dit.
1: Il risque de vous mettre vous-même en retard.
2: Est-ce que celui qui est dans le caterpillar a peur d'aller faire accident à celui qui est sous le vélo? Il dit, j'ai vu Satan tomber comme un éclair du ciel. Il a donné le pouvoir de marcher. Sur les quoi? Sur les scorpions. Et vaincre la puissance de l'ennemi et rien ne pourra vous nuire. Depuis combien d'années à Bigan? C'est pas si j'ai commencé à chasser les démons. Je me rappelais, en 87, une dame. Elle criait dans le campement. Quand tu étais à Divo, je venais prier pour la dame. Sous le ciel, elle était délivrée. Oui.
1: C'est un ministère difficile. Hein?
2: Dieu m'a donné. Non. Le plus petit don de la terre, c'est chasser les démons. Un bébé peut chasser les démons. Tout le monde peut le faire. Mais guérir les gens, c'est pas facile. Jésus est très puissant. Chasser un démon, c'est rien. Si tu appelles, c'est rien. Oui, c'est rien. Je suis parti à Zougoubé. Tiens-toi bien. Mm-hmm. Je suis parti à Zougoubé. Tu connais Zougoubé?
1: Oui, je connais.
2: C'est vers Guessabo là. Mm-hmm. Je suis rentré dans la ville, aller chez un homme de Dieu, un pasteur. Je suis parti m'asseoir dans sa maison à Zougoubé. Une femme est tombée, roulée à terre. Elle dit, tu es venu faire quoi ici? Tu es venu tourmenter. Tu es venu fatiguer, nous chasser. Oh, on ne s'est jamais vu. C'est ma première fois d'aller à Zougoubé.
1: Elle était possédée.
2: Possédée. Commencez à crier. Tu es venu faire quoi ici? Venu tourmenter. Oui, Dieu est mon témoin. C'était à Zougoubé. C'était en 96.
1: Et quand elle vous a vu?
2: Oui, elle est tombée. Tout le monde la voyait crier. Tu es venu faire quoi ici? Tu es venu nous fatiguer, nous tourmenter, nous chasser. La femme ne peut pas traverser là où je suis assis. C'est pour dire quoi? Il a dit, je suis avec vous jusqu'à la fin du monde. Donc, Jésus est à moi. Ce n'est pas moi qui le chasse. C'est moi qui chasse les démons. Jésus le fait à travers moi. Dieu le fait à travers moi. Donc, ce n'est pas où je suis dedans. C'est mon ministère. Chasser les démons, c'est mon ministère. Guérir les malades, c'est mon ministère. Donc, je n'ai peur d'aucun démon. Aucun féticheur. Par lui qui à moi est plus puissant que les féticheurs et les démons et les sorciers, les marabouts. Il t'a toujours dit, mon voisin était marabout. Avocatier. Je suis venu là. J'ai dit à tous mes fidèles, un dimanche, j'ai dit, il avait parti. Nous ne pouvons pas rester ici. On vient le voir, on attend, on vient me voir. Dieu est mon témoin. C'est là que le monsieur est parti. Depuis 2002 jusqu'à ce jour, il allait prendre maison ailleurs. Il n'est plus là. Tu vois, non? Donc, ça dit, Christo, ta présence. Chasse les démons. Tu n'as pas besoin de parler, mais tu as présentement chasse les démons. Donc, mon frère, ma soeur, les démons ont tout fermé autour de toi. Tu as un diplôme, tu ne travailles pas. Oh, tu es brillant à l'école. Regarde, tes voisins de classe, ceux qui sont les plus nuls, aujourd'hui, ils travaillent. Toi qui es tellement intelligent, tu es tellement fort en classe. Moi, tu as proposé, disais que tu allais travailler. Mais regarde, depuis que tu as fini tes études, diplôme est là. Tu as besoin de parler. Même tes propres parents refusent de t'aider. Viens me voir ce dimanche, c'est le dernier dimanche du mois de septembre. Et le thème de ce mois, c'est quoi? L'enfantement des biens matériels.
1: Et quand c'est comme cela, d'aucuns disent que le temps viendra, peut-être que le temps n'est pas encore arrivé. On entend souvent cela.
2: Aujourd'hui, on ne parlera pas de temps. Ceux qui disent ça, ce démon est vaincu.
1: Ils sont à l'écoute.
2: Ce démon est vaincu au nom de Jésus.
1: C'est un démon?
2: Un démon qui reporte. Mais depuis que tu dis là, c'est le temps. Tu as commencé en quelle année?
1: C'est un démon?
2: Oui, mais il n'y a pas de changement. Non, pour moi, il n'est pas encore arrivé. Et l'autre est marié. Pour moi, il n'est pas encore arrivé. Lui a travaillé. Pour moi, il a payé une voiture. Quel temps tu attends encore? Ton temps, c'est aujourd'hui. Viens me voir ce dimanche. Oh, de reporter. Mon frère, c'est pas une bonne parole de reporter. Mon temps n'est pas encore. Quel est ton temps? Est-ce que tu es sur ton front que ton temps n'est pas encore arrivé? Et là, ce que tu vis là. Ce que tu vis, c'est normal. Quand je me dis, c'est normal. Tu ne peux plus aller au village. Combien de temps tu ne peux plus aller au village? Tu n'as plus rien. On parle de toi au village. Il n'a plus rien. Il est tombé. Tu penses que c'est ton temps? Non. Lève-toi aujourd'hui. Prie. Et dis-moi, viens me voir. tu sauras que ce que tu as reporté depuis là, rien n'a changé dans ta vie.
1: Même ils disent que, écoutez, il y a des bas et des hauts, donc écoutez.
2: D'accord, il faut rester toujours en bas. Les hauts et les bas, c'est des paroles diaboliques. Dieu bénit.
1: Ils sont à l'écoute, hein,
2: Dieu bénit. Oui, Griso. Dieu, je suis un témoin oculaire. Je pourrais, non, je vais attendre 2000 combien. Non, tu prends de l'âge. Tu prends de l'âge. On se moque de toi. Tes profs ont donné le dos, on ne t'appelle pas. Tes profs t'ont oublié. Parce que tu n'as rien. Viens me voir prier pour toi. Tu vas enfanter les biens matériels. Parce que tu. Non, trop, c'est trop. Entre-moi ton cœur bas. Les enfants sont là. Ils vont aller à l'école comment? Tu as parlé à l'un devant le corps de ton enfant. Et puis on dit, viens, tu as rentré en classe. Non. Kizo, faut leur dire. Je ne plus jamais dit, mon temps n'est pas encore arrivé. Le temps, c'est aujourd'hui. Quand Abigail a vu David,
1: ils sont à l'écoute.
2: Il a dit à David, mon Seigneur, quand tu vas t'établir sur le trône, ne m'oublie pas. Le même jour, qu'Abigail a dit ça à David. Et David a marié qui? Abigail. Qu'est-ce que David a dit? Ah, ce géant, Goliath, a dit aujourd'hui même. Il n'a pas dit demain. Il a dit, quand tu as la foi là, tes langages sont différents. Il dit, il n'a pas encore commencé le combat. Hein. Il dit, aujourd'hui même, tu vas couper ta tête. Donner quoi? Les cadavres soldats philistins aux animaux sauvages. Avant même que le combat eut lieu. Il dit, je vais couper ta tête aujourd'hui. Aujourd'hui, c'est ton jour. Demain, là, il ne faut pas reporter demain. Sinon, tu vas rester dans ça. Dieu a dit, bah, comme il a dit demain, oh, demain n'a pas un nom. Oui, demain n'a pas un nom. Tous les jours, demain. Mon frère, arrête ça. Viens me voir prier pour toi. Ce dimanche, tous les dimanches après le culte, viens m'asseoir pour vous recevoir. On ne perd rien. Viens faire le culte ensemble de 7h à 11h. Je vais dire une parole sur ta vie. Criso, dimanche passé, toute l'église a pleuré. Pourquoi?
1: Oui, qu'est-ce qui s'est passé?
2: L'une de mes filles, elle est servie d'ordre. Après, maintenant, elle est, comment on appelle, elle est monitrice. Mm-hmm. Je connais son papa, ça a combien d'années? Elle a fait tous les concours, ça n'a pas marché. Elle est venue me voir, elle a dit, papa, je vais compétir qu'à Foc. Ça t'a tellement fatigué cette fille. Ça a dit son essai là, on est allé faire copie, ça n'a pas marché, on a des micros. Elle dit, ma fille, tu auras ce concours, c'est en 2026. Elle ne croyait pas. Dimanche, veut dire, ses parents, sa mère s'est mise à rouler à terre. Parce que son concours a marché. Enfin. Elle va pouvoir travailler. Et puis à la fonction publique. Mais toi, tu es là-bas. Oh, Kizo, monsieur qui est venu me voir avant-hier, dimanche, sa fille a composé bac. Elle dit trois fois. Il est venu dire à témoin ce mouton. Il est dans notre église. Venez, dit papa. Venez, dit merci à lui. Ma fille est venue à quête. Tu te rappelles, non? Ça fait 4e fois cette année le bac. Quand tu as prié, elle a eu le bac. Waouh. Mais s'il ne venait pas. Elle dit, trois fois, ça n'a pas marché. Il y a des gens qui ont dû moins pour dégager les bonnes paroles sur notre vie, que notre vie puisse prendre une forme normale, qu'on soit béni, qu'on soit élevé. Mon frère, ma soeur, ce dimanche, je vais te voir. Si tu es fatigué vraiment, parce qu'on ne peut pas dire à quelqu'un de rentrer dans la porte du WC s'il n'a pas indigestion. On va dire à quelqu'un d'aller manger s'il n'a pas faim. Il lui a dit, venez à moi. Vous tous qui êtes fatigués, chargés, je vais donner du repos. Mon frère, tu es fatigué. Avant, tu priais. Avant, les gens te sollicitaient. Tout ce qu'on fait dans le quartier, tu es le parrain. Au village, tu es le parrain. Maintenant, comme tu n'as plus rien, il t'a oublié. Mais Dieu ne t'a pas oublié. Il a dit dans sa parole, Agé, chapitre 2, verset 9, dit quoi? La gloire de la seconde maison sera plus que celle de la première. Il a dit dans le même Agé, là, verset 8, l'or, l'argent appartient à Dieu. Mon frère, viens, je vais prier pour toi. Et Dieu, qui est bon, qui est merveilleux, qui est glorieux, te bénit, te fait sortir de là. Parce que le monde spirituel t'a enchaîné. Ils t'ont enfermé. Ils ont enfermé ton argent, ton travail, tes biens, ton mariage. À ton âge, une très belle femme. Une femme généreuse, mais il n'y a pas de mari. Viens me voir ce dimanche. Je vais prier pour toi. Et Jésus, il va décanter ta situation. Ne reporte jamais ce que Dieu a fait pour toi aujourd'hui. Demain. Venez me voir ce dimanche.
1: C'est quoi le message, Jean Baoulé?
2: Mais c'est le minimum. Je ne serai pas mon gars vraiment. Là, tu as qu'un gars ça. Là, il y a un quoi. Hein? Là, il y a un quoi. Tu as quoi à quoi croire? Ça a quoi à quoi croire? Ça a quoi à quoi croire? 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
1: en français
2: frère je suis en Christ si je passe à cause de toi c'était pas comme ça avant chaque quand tu partais au village. Tous les villageois, ils savent que tu es un monsieur qui est bien, une dame qui est bien. Au lieu, tu as tout perdu. Tu ne peux même pas aller au village. Tu n'arrives pas à payer la maison où là où tu dors. Tous les jours, pour viens te dire, viens te faire ça de ma maison. Tu pleures. Jésus n'a pas encore dit son dernier mot. Viens me voir ce dimanche, au sein de prière Bethesda. Je vais prier pour toi. Et mon Dieu que j'adore, que Dieu que tu adores, Dieu que toi et moi, nous adorons, il va changer ta situation. En vrai, l'image va apparaître. Ta joie va venir. On dit les gens, tension, il sait. C'est ça qu'il fait. Quand tu penses, ça arrive. Quand tu souffres et que tu penses trop, la tête est chargée. Quand tu fais, envoie la tension, le diabète, et puis comme on appelle l'ulcère, tu es fatigué. Mais viens me voir. Tu ne mourras pas dans ça. Viens me voir, je vais prier pour toi. Le culte commence ce dimanche à 7h, finit à 11h. Viens faire le culte ensemble. Et c'est après le culte. Il faut faire le culte ailleurs. Venez me voir. Non, non, non. Viens, tu as écouté la parole de Dieu. Après le culte maintenant, je vais m'asseoir pour recevoir. Peu importe votre nom. Moi, s'il y a 100 personnes, je le reçois un à un. Et quand tu vas sortir dans le mois d'automne, tu verras la gloire de Dieu. Que Dieu vous bénisse. Rendez-vous ce dimanche à 7h, au centre de prière Bethesda. Au nom de Jésus. Amen.
1: On revient sur le lieu géographiquement.
2: Merci, mon frère Criso. Nous sommes dans la grande commune d'Abo, précisément à Bobo, Avocati. En la gendarmerie et au château. On n'arrive pas au château. Sur le point de repère, dit avocatier, pharmacie du centre. Quand tu vas arriver là, tu vas voir un glacier de pharmacie, on appelle pharmacie du centre. Et quand tu arrives, appelez-moi sur ce compte. Ne cherchez pas vous-même. C'est dimanche, il y a trop d'églises aux alentours. Et à le numéro, tu m'appelles, les enfants viennent te chercher pour aller là où les rêves deviennent des réalités. Prenez-moi ce contact. 07 07 66 07 73. Je reprends. 07 07 66 07 73 ou 01 01 22 51 14 01 01 22 51 14 Soyez les bénis à Bethesda. C'est déjà fait au nom de Jésus. Amen.
1: Le leader du centre de prière Bethesda, le prophète Mebruno, organise un culte spécial ce dimanche au centre de prière Bethesda. Il était là pour nous en dire plus. Il y avait la console Yao Edouard, microphone Nimoti Samuel, Chrysostome.
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C'est une joie de vous accueillir encore une fois dans l'émission Kanguka. Mon nom est Chris Nkomana. Aujourd'hui, nous sommes jeudi. Vous savez que les jeudis, nous parlons sur le changement de mentalité. Et depuis le 2 juillet, j'enseigne sur pourquoi devons-nous éviter des dettes inutiles. J'ai beaucoup parlé sur les dettes et je demande à ceux qui écoutent Kanguka pour la première fois de suivre cet enseignement depuis le 2 juillet. On a dit beaucoup de choses sur les dettes et j'espère que vous avez compris que je n'enseigne pas qu'il ne faut jamais s'endetter, mais ce que je demande, c'est qu'avant de s'endetter, il faut d'abord calculer, voir les risques et surtout éviter que tes dettes affectent ta vie de tous les jours. Parce que la vie a des dimensions. Dieu t'élève graduellement. Là où vous êtes aujourd'hui, par exemple, toi et ton épouse ou ton mari, vous êtes capable de payer le loyer, vous êtes capable de manger comme il faut, vous êtes capable de faire ceci et cela, payer les frais de scolarité. Mais à cause d'une dette, vous pouvez retourner en arrière. Vous allez vous rendre compte que vous n'arrivez même plus à payer le loyer alors que vous avez le salaire qu'il faut pour payer le loyer. Pourquoi ? Parce que vous avez pris une dette sans étudier les risques. C'est ça le but de cet enseignement. Il faut changer de mentalité avant de demander un crédit, avant de s'endetter. Il faut voir les risques. Est-ce que ça va affecter ta famille? Tu veux t'endetter pour peut-être faire un projet de business, tu veux faire du commerce. Est-ce que ça ne va pas bloquer ce que tu avais déjà? Dieu t'avait déjà béni, tu étais capable. Vous, toi et ton épouse ou ton mari, vous êtes capable de payer le loyer. Vous êtes capable de manger comme il faut 3 fois par jour. Mais à cause d'une dette, vous n'arrivez plus à manger 3 fois par jour. Vous mangez peut-être 1 fois par jour. Les enfants sont affectés. Vous n'avez pas les frais de scolarité alors que vous aviez ça avant la dette. Voilà pourquoi il faut d'abord prendre le temps d'étudier les risques, d'analyser, d'être prudent. C'est ça la mentalité qui doit changer. Et c'est ce que j'ai dit jeudi de la semaine passée. Et aujourd'hui, j'aimerais parler des frères dans le Seigneur qui s'entraident en donnant des dettes entre eux. Par exemple, ton frère dans le Seigneur, vous êtes dans la même église, il a un problème. Tu as un problème urgent. Et tu te rends compte que tu ne peux pas régler ce problème avec ton salaire, avec l'argent que tu as sur ton compte ou l'argent que vous avez dans la maison. Et aller à la banque, c'est compliqué, c'est peut-être long, il faut écrire une lettre, il faut aller expliquer, mais tu as besoin d'argent d'urgence. Et tu vas approcher un frère dans le Seigneur. Tu essaies d'expliquer que tu as vraiment un problème urgent et lui-même voit que c'est urgent et il a la compassion et il veut t'aider. C'est ça la dette entre les enfants de Dieu. Alors, aujourd'hui, je vais insister sur une chose. La parole de Dieu ne permet pas que tu exiges de ton ami qu'il te rembourse l'argent avec intérêt. Je le dis parce qu'il y a des enfants de Dieu qui le font. Il vient te demander de l'argent parce qu'il est dans un problème urgent. Tu le dépannes et au moment de te rembourser, tu exiges qu'il te donne un intérêt. Par exemple, il te donne 100$ et pour rembourser, il faut 120$. Ça, c'est contraire aux Écritures. Dans Exode chapitre 22, verset 25, il est dit que si tu prêtes de l'argent à mon peuple, au pauvre qui est avec toi, tu ne seras pas à son égard comme un créancier. Tu n'exigeras de lui point d'intérêt. Donc ici, on voit bien que si tu fais un acte pour dépanner un frère ou une sœur, il ne faut pas te comporter comme un créancier. Tu n'es pas un banquier, tu es un frère. Souvenez-vous du commandement que Jésus a donné. Il a dit, je vous donne un nouveau commandement. Aimez-vous les uns les autres et par là, le monde saura que vous m'appartenez. Donc l'amour, c'est très important dans l'église. Donc quand tu dépannes un frère ou une sœur dans le Seigneur, il ne faut pas te comporter comme un créancier. Il ne faut pas exiger d'intérêt. Si tu as dépanné avec 100$, il faut que tu rembourses 100$. N'exige pas d'intérêt. Parce que si tu veux un intérêt, là, il n'y a pas d'amour, il n'y a pas de fraternité. Tu n'es pas différent d'un créancier. C'est ça que la parole de Dieu nous dit. Il ne faut pas exiger. Et ça, je vous le dis parce que je sais que ça existe beaucoup. Ça m'est arrivé. Et il y a beaucoup d'enfants de Dieu qui font ça. Et ce ne sont pas les païens qui te donnent cet argent. Ce sont des frères en Christ qui te donnent. Mais ils disent, je te dépanne, mais quand tu me rembourses avec intérêt. Si tu fais ça, Dieu n'est pas content. C'est contraire à la parole de Dieu. Parce que Dieu veut voir que ce que tu le fais avec amour. Il y a l'amour de frères, l'amour d'aimer le prochain et de faire aux autres ce que tu aimerais qu'ils fassent pour toi. J'espère que le message est clair. Entre enfants de Dieu, il n'y a pas d'intérêt. Les intérêts, c'est pour les banquiers, c'est pour les créanciers et non pas les frères et sœurs dans le Seigneur. Si je suis le vœu, je veux continuer à parler jeudi de la semaine prochaine.

l'étude du livre de Psaume. Je vous ai dit qu'il y a beaucoup de chapitres, on ne va pas lire chapitre par chapitre. Hier, j'ai dit quelque chose de très important. J'ai dit qu'en tant qu'enfant de Dieu, on ne doit pas détester ou insulter nos ennemis, comme David l'a fait dans Psaume 109 et aussi dans Psaume 35. Il dit qu'ils soient honteux et confus, ceux qui en veulent à ma vie, qu'ils reculent et rougissent, ceux qui méditent ma perte. Donc ça dit que lui, il priait une prière qui venait de la colère. Il était en colère contre ses ennemis et il les maudissait. Et dans Jacques chapitre 3, la Bible nous dit qu'on a le pouvoir de maudire et le pouvoir de bénir. Mais dans le Nouveau Testament, nous sommes appelés à bénir. C'est ça l'enfant de Dieu qui a reçu Jésus comme son Seigneur et son Sauveur. Alors certains me disent, ce que tu demandes est impossible. Comment tu peux demander à quelqu'un qui a tué toute ma famille, tu demandes que je dois le bénir? La réponse est simple, c'est ce que Jésus nous a demandé. Il a dit, priez pour ceux qui vous maltraitent, faites du bien à ceux qui vous haïssent, bénissez ceux qui vous maudissent. Comment est-ce que c'est possible? Ce n'est pas possible dans la chair. Humainement parlant, ce n'est pas possible. Donc là, il faut une grâce de Dieu. La grâce de Dieu, la définition de la grâce de Dieu, c'est la force et la puissance de faire ce qu'on ne peut pas faire de nous-mêmes. Sans la grâce de Dieu, tu ne peux pas prier ou bénir tes ennemis. Je vous dis, franchement, ce n'est pas facile. Humainement parlant, il faut la grâce de Dieu. Et je vous ai dit que l'ennemi, ton ennemi, ce n'est pas la chair et le sang. Ce n'est pas celui qui te fait du mal. Ce n'est pas celui qui te déteste. Ton ennemi, on a vu ça dans Éphésiens 6, verset 12, il dit que nous n'avons pas lutté contre la chair et le sang, mais nous luttons contre les esprits méchants dans les lieux célestes. Ce sont eux nos ennemis. Donc il ne faut pas combattre le mauvais ennemi. Ton vrai ennemi, c'est spirituel. Ce sont des esprits, c'est le plan satanique. Et même ce qu'ils font, ils le font parce qu'ils sont influencés par le diable. Donc, il ne faut pas prier en te basant sur des psaumes qui maudissent tes ennemis, parce que tu n'es plus dans l'Ancien Testament, tu es dans le Nouveau Testament. Alors, une autre chose très importante que je dois souligner ici, dans le Nouveau Testament, on n'est pas permis de nous venger. La vengeance ne nous appartient pas. En tant qu'enfant de Dieu, tu n'es pas permis de te venger. Pourquoi? Parce que quand tu te venges, tu essaies de te venger, Dieu ne te vengera pas. Est-ce que vous savez que Dieu venge ses enfants dans le Nouveau Testament? Certains d'entre vous ne le savent pas. Parce qu'il y a ceux qui disent, non, dans le Nouveau Testament, Jésus ne

et prends de ta tunique, laisse-lui encore ton manteau. C'est ce que Jésus a dit dans Matthieu chapitre 5. Mais une chose qu'il faut qu'on comprenne, dans le Nouveau Testament, il y a la vengeance. Mais ce n'est pas toi qui vas te venger. Il ne faut pas te venger. Pourquoi? Parce que c'est ce qui est écrit dans Romains chapitre 12, verset 19. Verset 19, il est dit, « Ne vous vengez point vous-même, bien-aimé, mais laissez agir la colère. » Je vais d'abord m'arrêter ici. On te demande de ne pas te venger, c'est-à-dire il y a quelqu'un qui t'a fait du mal, il t'a fait souffrir, tu saignes dans ton cœur, il t'a volé, il t'a fait du mal, il t'a violé, je ne sais pas ce qu'il a fait, mais on te dit de ne pas te venger. Peut-être même si tu as la capacité de te venger, on ne te venge pas. Dans le Nouveau Testament, on te dit de ne pas te venger. Mais dans l'Ancien Testament, la loi disait que si quelqu'un te fait du mal, tu as le droit de lui faire le même mal et ce n'est pas mauvais. Il t'a troué un œil, tu as le droit de lui trouer un œil comme il a fait. Dent pour dent, œil pour œil. Ça, c'était la loi. Mais la loi était charnelle. Aujourd'hui, la loi est spirituelle. Mais on nous dit maintenant de ne pas nous venger et de laisser agir la colère. De quelle colère parle-t-on ici? C'est la colère de Dieu. La colère du Seigneur. Il y a des chrétiens qui disent dans le Nouveau Testament, Dieu ne se fâche plus, il n'y a plus de colère. Mais c'est faux. Ici, je suis dans le Nouveau Testament, je suis dans Romains chapitre 12. Quelqu'un t'a fait du mal. Il y a de l'injustice et tu ne peux pas te défendre. Tu n'as même pas les moyens de te défendre, mais tu es son serviteur. Dieu te défendra selon cette parole. Laisse agir la colère. Pourquoi on te dit de laisser agir la colère? Parce que quand tu essaies de te défendre, de te venger, Dieu te laisse faire. Il n'intervient pas. Pour que Dieu intervienne, il faut le laisser d'abord. Souvenez-vous, on a vu dans les lettres de Paul où il livrait des gens à Satan. Mais il ne faut jamais souhaiter la mort de ton ennemi parce que même si on livrait les gens à Satan, ce n'était pas pour les tuer, parce que c'était pour sauver leur âme. Peut-être que c'était la souffrance du corps, mais l'âme doit être sauvée. Si tu souhaites la mort de ton ennemi et tu veux qu'il meure dans ses péchés, là, tu n'as pas la pensée de Dieu, parce que c'est une perte pour le ciel si un pécheur meurt dans ses péchés. Mais Romains 12, verset 19 continue en disant, « Car il est écrit, à moi la vengeance, à moi la rétribution, dit le Seigneur. » À qui la vengeance? Au Seigneur. Là, on ramène un verset de l'Ancien Testament qui est encore valide dans la Nouvelle Alliance. Et c'est très important que j'en reparle dans le cas de demain. Passez une bonne journée.

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2: Jeudi 24 septembre 2026, la bonne semence. Pourquoi contestes-tu avec Dieu? Car d'aucune de ses actions, il ne rend compte. Job chapitre 33, verset 13. Jésus dit: ce que je fais, tu ne le sais pas maintenant, mais tu le comprendras par la suite. Jean chapitre 13, verset 7. On ne comprend pas toujours. Alors que son épouse est hospitalisée, M. L reçoit un appel téléphonique du médecin qui, désolé, lui annonce qu'elle vient de mourir. Il raccroche, hébété. C'est la consternation et la stupeur. Il a prié ardemment pour la guérison de sa femme bien-aimée, atteinte d'un cancer. Il a prié avec foi et a acquis la certitude d'être exaucé. Lui et ses enfants pensaient qu'elle serait guérie. Ils croyaient à la puissance de leur Dieu. Malgré la dégradation évidente de l'état de santé de la malade, ils attendaient le miracle. Or, le miracle ne s'est pas produit. Leur foi a été déçue. La famille, elle, avait pourtant déjà expérimenté une intervention puissante de Dieu. L'un des enfants, atteint d'une tumeur au cerveau, avait subi une intervention périlleuse et risquée. En voyant l'enfant se rétablir, les médecins avaient conclu au miracle. Le Dieu qui avait guéri cet enfant guérirait sûrement aussi sa mère. Anéanti par cette terrible épreuve, M. L est profondément troublé et perplexe. Sa prière a-t-elle été inutile? A-t-il manqué de foi? Dieu n'a-t-il donc plus pitié de lui et de ses enfants? Cette pensée qu'il ose à peine formuler se fait lancinante. Mais la lecture d'un livre prêté par un ami lui ouvre les yeux. Il réalise finalement qu'il avait voulu imposer sa propre volonté à Dieu, lui extorquer une guérison que Dieu, dans sa sagesse, ne pouvait pas lui accorder. L'épreuve traversée avec un Dieu aimant allait être la source de bénédictions plus profondes pour ce croyant et sa famille. Effectivement, on ne peut pas toujours tout comprendre ici-bas, mais là-haut, nous comprendrons absolument tout. Certainement, chacun de nous a vécu une situation d'incompréhension, et cela à différents degrés. Pour l'enfant de Dieu, le plus important, c'est comment il reçoit la circonstance, comment il la traverse et après, qu'advient-il de sa foi? Recevons chaque événement de notre vie comme venant de Dieu, même si nous ne comprenons pas. C'est la confiance en l'amour de Dieu, en sa puissance, en sa sagesse et en ses promesses. Traversons-les avec lui, soumis et obéissant, c'est le laisser agir. Que la circonstance qui nous rapproche plus de lui fasse grandir notre foi et nous conduise à lui rendre grâce en toutes choses.

24 septembre 2026, le Seigneur est proche. L'Éternel répondit à Abraham. Prends une génisse de 3 ans, une chèvre de 3 ans, un bélier de 3 ans, une tourterelle et un jeune pigeon. En ce jour-là, l'Éternel fit une alliance avec Abraham. Genèse chapitre 15, versets 9 et 18. Le bélier dans les Écritures 1. La promesse assurée. Tous les animaux utilisés dans les sacrifices et mentionnés dans la parole ont quelque chose à nous dire de Christ et de son œuvre. En considérant les passages des Écritures où est mentionné le bélier, recherchons l'enseignement qu'il nous donne. Le texte d'aujourd'hui

Par quel moyen puis-je me rendre compte que je vais le posséder? Genèse chapitre 15, verset 8. En réponse à sa question, l'Éternel fait une alliance avec lui. Au travers du sacrifice du bélier et des autres animaux, la promesse et l'alliance sont assurées à Abraham. Remarquons que chacun des trois animaux devait être âgé de 3 ans. Cela peut évoquer un triple témoignage. Voir 2 Corinthiens chapitre 13 verset 1. Un témoignage complet de la part de Dieu, mais aussi indiquer que notre Seigneur Jésus-Christ n'est pas seulement mort, mais qu'il est ressuscité le 3e jour. Notons aussi qu'Abraham dormait quand l'Éternel a confirmé l'alliance avec lui en passant entre les morceaux d'animaux qu'Abraham avait dispersés. Cela montre qu'il s'agissait d'une alliance et d'une promesse inconditionnelle, n'exigeant rien de la part d'Abraham. Cette première mention du bélier, dont le sacrifice assurait la promesse et l'alliance, donne une image de la mort de notre Seigneur Jésus-Christ. En effet, pour toutes les promesses de Dieu, en lui est le oui et en lui l'amen à la gloire de Dieu par nous ou à travers nous. 2 Corinthiens chapitre 1 verset 20. Tout est assuré pour Dieu et pour nous par notre Sauveur bien-aimé, sa mort et sa résurrection.

et 15 de Éphésiens 1 nous confirment aussi les promesses assurées de Dieu à notre égard, et l'Esprit Saint en est la garantie. Déjà en Nombre 23, verset 19, nous avons cette assurance où il est dit « Dieu n'est pas un homme pour mentir ». Nous voyons dans les Écritures que Dieu a toujours tenu ses promesses et les tiendra jusqu'en éternité en répondant à la foi. Il suffit à l'homme de lui faire confiance et de le prendre au mot comme Abraham. Si Dieu nous a donné Jésus, celui qu'il a de plus cher, que va-t-il nous refuser en lui qui veut notre bonheur? Retenons aussi que le bonheur est souvent précédé de la douleur.

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3: Ne scelle point les paroles, la prophétie de ce livre, car le temps est proche. Que celui qui est injuste soit encore injuste. Que celui qui est fouillé se fouille encore. Que le juste pratique encore la justice et que celui qui est saint se sanctifie encore. Voici, je viens bientôt et ma rétribution est avec moi pour rendre à chacun selon ce qu'est son œuvre.
4: Jésus revient bientôt! Jésus revient bientôt! Jésus revient bientôt! Jésus!

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2: Jeudi 24 septembre 2026, madame et monsieur, bonjour et bienvenue dans cette édition matinale. Démarrons à présent avec le sommaire de ce journal. Mission internationale Espoir de vie, Mievie, culte de rentrée scolaire, couplé à la célébration d'anniversaire de 23 ans de mariage du leader, le pasteur Nyang Etienne, des Échos dans ce journal. Côte d'Ivoire, le gouvernement crée un institut du café et du cacao pour renforcer la recherche et la compétitivité de la filière. À l'international, les personnes en RDC, les personnes sourdes sensibilisées aux risques liés à Ebola, on en parle dans ce journal. Éliminatoire Cannes 2027, jour J du match entre Éléphants et Black Stars du Ghana, des Échos dans ce journal. Et voilà, c'est tout pour le sommaire de ce 7h. Bienvenue dans ce journal. Démarrons avec une nomination. Le président de la République, Alassane Ouattara, a nommé ce mercredi 23 septembre 2026 Madame Yolande Ndatano, épouse Bakayoko, veuve de l'ancien Premier ministre Ahmed Bakayoko, au poste de conseillère au Conseil constitutionnel. Avocate de profession, elle exercera un mandat de 6 ans à compter du 1er octobre 2026. Cette nomination intervient dans le cadre du renouvellement de plusieurs fonctions au sein des institutions ivoiriennes. Madame Yolande Ndatano Bakayoko rejoint ici le Conseil constitutionnel, institution chargée notamment de veiller au respect de la Constitution et d'exercer les compétences qui lui sont attribuées par les textes. Intéressons-nous à présent à la mission internationale Espoir de vie en abrégé Mievie. Avec son culte de rentrée scolaire couplé à la célébration d'anniversaire de 23 ans de mariage du leader, le pasteur Nyang Etienne. Culte spécial à l'église Mievie, mission internationale Espoir de vie Yopougon, Kenya, le dimanche 19 septembre dernier, à la faveur de la rentrée scolaire et de la célébration du 23e anniversaire de mariage du pasteur Nyang Etienne, leader de la dite église, par ailleurs chef du service programme à la radio Fréquence Vie. En attendant des échos de ce culte de rentrée avec des dons de kits scolaires aux enfants, la rédaction vous propose la joie partagée de 23 ans de vie commune du couple Nyang avec le pasteur Nyang Etienne qui exprime ici sa reconnaissance à Dieu tout en faisant un clin d'œil au directeur général de la radio, aux auditeurs et à ses collègues de la dite radio.
3: Je voudrais remercier le Seigneur parce que depuis le 13 septembre 2026, mon épouse et moi, nous venons de fêter notre 23 ans de mariage, de vie commune, de vie de grâce. En tout cas pour nous, c'est le meilleur et le meilleur. Par la grâce de Dieu, nous avons été mariés depuis le 13 septembre 2003. Et dès lors, Dieu nous a bénis dans nos différentes activités. Et ensemble, nous servons le Seigneur. Et je voudrais donc bénir les auditrices et auditeurs de la radio Fréquence Vie, que la grâce du mariage se répandent sur tous ceux qui m'écoutent en ce moment précis, ceux qui n'ont pas encore vu rencontrer leur âme sœur, que la rencontre maritale se fasse, ceux qui ont les défis dans les familles, dans les maisons, que les défis soient liés, chassés au nom de Jésus et que la bénédiction du mariage, que ceux qui espèrent un enfant, que des enfants soient donnés, que la bénédiction de l'Éternel abonde dans la vie de toutes les personnes qui espèrent la réconciliation, la motivation, et toutes les bénédictions dont il faut pour qu'un mariage heureux. Je relâche cela sur vous au nom de Jésus. Je voudrais profiter de cette antenne pour remercier le Seigneur pour le leader que Dieu nous a donné à la radio Fréquence Vie, Banta Laurent.
2: Madame Amesan Nguessan Laurence, épouse Nyang, visiblement très heureuse, rend grâce à Dieu pour la connexion avec son époux et pour les 23 années de vie et de grâce.
4: Je veux dire merci à Dieu pour cette grâce de la connexion même avec le pasteur Nyang, véritablement qui est un bon mari, vraiment Dieu a permis qu'avec lui, on est en tranquillité, on est en paix, ça va. Il y a des hicks, il y a des frottements, il y a des trucs comme dans tout couple, mais l'Esprit de Dieu nous accompagne. Et c'est l'Esprit de Dieu qui nous a emmenés dans 23 années de vie ensemble et tout. Et je veux vraiment bénir le Seigneur parce que c'est Dieu qui nous a soutenus. C'est Dieu qui nous a soutenus et nous a fait la grâce d'avoir deux enfants, Messi et Winner. Et Dieu aussi les accompagne progressivement à avancer. Donc vraiment, on veut dire merci à Dieu pour 23 années de grâce.
2: La fille aînée du couple Nyagno, mademoiselle Nyagno, Monsieur Gloria Elvia, remercie le Seigneur pour la vie de ses parents.
5: Nous fêtons les 23 ans d'anniversaire de mariage de mes parents. Vraiment, nous venons dire merci à Dieu pour tout ce qu'il a fait dans leur vie. Ça n'a vraiment pas été facile. Comme tous les couples, il y a toujours des hauts et des bas. Mais vraiment, il a pourvu à nos besoins, qui sont les enfants, à tout le monde. Il a eu des enfants spirituels et tout. Et c'est pour cela que nous venons vraiment dire merci à Dieu.
2: Amis, enfants spirituels apportent ici le soutien au couple vingtenaire au micro de Biali et Bélizé.
6: Prophète Boué, Ferdinand, je pense que 23 ans de mariage est plus qu'une grâce. Le Seigneur était au contrôle depuis la première année jusqu'à la 23e année. Je veux rendre gloire à Dieu pour la vie de papa Nyan Etienne et de maman Nyan Etienne, pour cette union et tout ce que le Seigneur a fait jusqu'à présent dans la vie.
7: Papa Achi, ça fait environ un an que je suis dans cette église. Et vraiment, l'ambiance qui est ici et puis l'amour du prochain, comme le Seigneur même nous l'a demandé, c'est de rigueur ici. Et vraiment, c'est avec une très grande joie que ce matin, nous sommes encore présentés pour partager sa gloire en présence de tous nos enfants et qui demain auront la chance de se marier aussi. Vraiment, nous vous disons merci pour leur accueil, pour la vie, pour les prières qui sont adressées à l'endroit de chacun de nous et que vraiment, comme je dis, la vie soit en abondance et que tout se passe dans de bonnes conditions et que nous durons sur cette terre des hommes et remplissons la mission de cette œuvre, la mi-vie, pour que vraiment cette église demain connaisse une explosion que tout le monde va vraiment adhérer pour la bonne marche de notre vision.
5: Ce Manguessa, c'est mon papa. En tout cas, vraiment, c'est une grâce. Parce que j'ai vu que vraiment l'ancien qui est sur le père, vraiment dans son foyer, est descendu dans mon foyer aussi. Vraiment, son foyer va impacter mon foyer. C'est un modèle pour nous, un exemple pour nous. Comment on dit merci au Seigneur pour leur vie. Que Dieu les bénisse.
8: C'est maman Achi. Je suis à la mairie. Ça va faire bientôt un an. Ici, c'est l'amour qui est cultivé, qui est prôné. Et c'est ce que nous vivons au quotidien. Aujourd'hui, c'est l'anniversaire du mariage de nos parents. Et nous sommes venus les honorer. Nous disons merci à Dieu pour nous les avoir donnés comme parents. Disons merci à Dieu pour les avoir appelés à ce ministère. Ils font du bon travail. Et vraiment, que le nom de Dieu soit béni.

0: Côte d'Ivoire, le gouvernement a adopté hier mercredi 23 septembre 2026 en Conseil des ministres à Abidjan Plateau une communication relative à la création de l'Institut du café et du cacao, un centre de recherche de nouvelle génération destiné à renforcer la compétitivité de ces filières en Côte d'Ivoire. Selon le porte-parole du gouvernement, Amadou Koulibaly, cette initiative portée par le ministère de l'Agriculture, du Développement rural et des productions vivrières en liaison avec les ministères concernés vise à doter le pays d'un environnement scientifique de pointe consacré à la recherche sur les deux principales cultures de rente nationales. Point d'honneur à présent sur le Rifel qui a célébré les femmes leaders africaines à Tahabou. Le réseau international des femmes leaders africaines, en abrégé Rifel, a organisé récemment un dîner de gala à la salle des fêtes de la compagnie ivoirienne d'électricité CIE à Tahabou. Cette rencontre placée sous le signe de la célébration de la femme africaine et du leadership féminin a réuni plusieurs personnalités et invités de marque, tels que M. Laurent Banta, directeur général de la radio Fréquence Vie, de Mme Fleur Akembo, pour ne citer que ceux-ci. Au cours de cette soirée, les participantes et les invités ont eu l'occasion de partager leurs expériences, de mettre en lumière le rôle des femmes dans le développement de la société et de promouvoir davantage le leadership féminin en Afrique. La marraine de la cérémonie, Mme Kouakou Thérèse Tano, Marie Karen, épouse d'O, opératrice économique, fille et cadre de Tahabou, n'a pas manqué de féliciter la présidente du Rifel.
1: Merci beaucoup, Fréquence Vie. Je pense qu'on a passé une très belle soirée parce que nous sommes à l'aide du développement et tout développement a besoin des femmes. La femme est le pilier de la famille, le pilier du développement de la Côte d'Ivoire. Et ce réseau que Madame vient de créer va nous accompagner. Et nous qui sommes au devant, nous devons tirer nos sœurs pour qu'elles puissent se définir, pour qu'elles puissent se réveiller. Et ça y va de la paix dans le foyer, le développement de la Côte d'Ivoire.
0: La cérémonie a également été marquée par des moments de distinction, de reconnaissance de femmes et de personnalités qui œuvrent chacune dans son domaine à l'autonomisation, à l'encadrement et à la promotion des femmes. C'est le cas de l'invité spécial que nous écoutons, M. Patrice Reda, opérateur économique, également fils de Tahabou, fier de cette initiative.
2: M. Reda Patrice, directeur contrôle principal dans la société RIMCO Cetasi. Yeshi Group, plus je suis directeur général de Multi Business Company situé à Abidjan et opérateur économique. En plus, je suis fils de Tahabou. Je suis là vraiment dans cette cérémonie, super cérémonie, Rifel, qui est des leaders de femmes, vraiment. Ce que je crois, cette occasion de vous dire que c'est l'avenir de la Côte d'Ivoire. Alors, on est là pour accompagner Rifel pour un développement très agréable jusqu'à ce que l'avenir de ces femmes soit futur de la Côte d'Ivoire. Alors, je vous remercie.
0: La présidente du Rifel, Madame Sylvie Obité, exprime sa reconnaissance au micro de Joseph Ikio Nyawa.
3: Sylvie Obité, la présidente internationale du Rifel, le réseau international des femmes leaders africaines. À l'issue donc de cet événement, la troisième édition du dîner gala des femmes leaders africaines qui avait pour thème femmes et leaders actrices du développement. Voilà, tout s'est bien passé. Ça n'a pas été facile. Il y a eu beaucoup de défis, beaucoup de challenges. Mais comme d'habitude, notre Dieu nous a permis de relever le défi. Nous avons pu mettre un sourire sur le visage de ces femmes, de ces hommes qui ont vu ce soir leur mérite récompensé. Enfin, c'est un sentiment de joie, de gratitude. Nous l'avons pensé, nous l'avons imaginé, nous l'avons réussi par la grâce de Dieu. et je suis très très très contente. Je suis tout simplement heureuse et je rends toute la gloire au Seigneur. Je voudrais remercier ma maison, la radio Fréquence Vie, qui a été là pour me soutenir. Je voudrais remercier mon directeur général, M. Laurent Banta, qui a effectué le déplacement personnellement pour être là. Il aurait pu se faire représenter. C'est vrai qu'il était parmi les lauréats, mais il a tenu à être présent pour m'encourager. Sa présence m'a honorée et je tenais à lui dire particulièrement merci.
0: À noter que c'est un retour important sur cet événement qu'a organisé le RIFEL. À l'international en République démocratique du Congo, à Kisangani, l'une des dernières zones sanitaires touchées par l'épidémie d'Ebola, les équipes d'intervention ont organisé le lundi dernier une séance de sensibilisation à destination des personnes sourdes. Une initiative pour informer un public particulièrement vulnérable face à l'épidémie. Selon un médecin, au sein de l'équipe d'intervention contre Ebola en RDC, les personnes sourdes peinent souvent à se faire comprendre à l'hôpital, ce qui peut conduire à une sous-évaluation de leurs symptômes. La sensibilisation interprétée en langue des signes a permis à plusieurs participants de mieux identifier les signes de la maladie. Selon les chiffres du gouvernement congolais arrêtés samedi dernier, le pays comptait 7541 cas confirmés et 3639 décès pour 1823 personnes rétablies. L'épidémie concentrée dans la province d'Ituri est considérée comme la plus meurtrière des 17 épisodes d'Ebola recensés en RDC. Selon l'Organisation mondiale de la santé, elle resterait hors de contrôle et pourrait dépasser le bilan de l'épidémie d'Afrique de l'Ouest de 2014-2016, la plus meurtrière jamais enregistrée, avec plus de 11 000 morts, principalement en Guinée, au Libéria et en Sierra Leone. Passons à présent à l'actualité sportive. Éliminatoire Cannes 2027, jour J du match entre Éléphants de Côte d'Ivoire et Black Stars du Ghana, qui s'affrontent ce soir sur le coup de 19h GMT au stade de la paix de Boaké. Ce dans le cadre de la première journée des éliminatoires de la Coupe d'Afrique des Nations Cannes 2027. À noter qu'il s'agira de la première du sélectionneur français à la tête de l'équipe ivoirienne, 11 ans après son départ en 2015, couronné par l'avant-dernier sacre des Éléphants de Côte d'Ivoire. Fin de ce journal, passons à présent au rappel des titres. Mission internationale Espoir de vie, Mievi, culte de rentrée scolaire couplé de la célébration d'anniversaire de 23 ans de mariage du leader, le pasteur Nyang Etienne. Côte d'Ivoire, le gouvernement crée un institut du café et du cacao pour renforcer la recherche et la compétitivité de la filière. À l'international, en République démocratique du Congo, les personnes sourdes sensibilisées aux risques liés à Ebola. Et puis en sport, éliminatoire Cannes 2027, jour J du match entre Éléphants de Côte d'Ivoire et Black Stars du Ghana. Fin de cette édition, ce journal a été réalisé par Edouard Yao, présentation Moïse Nguita. Ne manquez surtout pas les flashs d'information à 12h et 17h GMT, sans oublier la dernière session d'information prévue à 19h30 avec Paul Valéry. Sur ce, je vous souhaite de passer une excellente matinée et très belle journée à tous et à toutes.

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2: Le Centre international des familles organise le concours Bon Mari Côte d'Ivoire 2026. Compétition des bons maris et des bons pères de famille le samedi 7 décembre 2026 à 19h au Palais de la Culture de Trècheville. Date limite des inscriptions, novembre 2026. Si vous êtes de bons maris et de bons pères de famille, ce concours est le vôtre. Inscrivez-vous massivement au plus 225 07 78 48 95 38 05 06 34 13 02. Honorable Baudouin Ngoran Dominique, ex-député maire de Mbayakro. Honorable Kwame Tiali Honoré, ex-député de Mbayakro. Nanan Kofi Ndri Jean-Baptiste, chef du canton Sondo, des sous-préfectures de Mbayakro et de Kondosou. Nanan Mbaya Kofi Désiré, chef du village de Mbayakro. Nanan Kwadio Dien Etienne, chef du village de Saebo. Nanan Kwasi Kwame, chef du village de Bendikro. La grande famille Timile Raira à Abidjan, Mbayakro, Saagikro, Canada et Italie. La grande famille Gienkonan à Abidjan, Yamsoukro, France, États-Unis et Canada ont la profonde douleur de vous faire part du rappel à Dieu de leur père, grand-père, frère, beau-père, cousin et ami, Krayao Vincent, décès survenu le mercredi 12 août 2026 au CHU de Boaké. Le programme des obsèques se présente comme suit. Du vendredi 2 au dimanche 4 octobre 2025, de 18h à 20h, réception des condoléances et de dons à la Riviera Palmeraie, cité Sipim 4, Saint-Viateur, Villa, numéro 340. Le mercredi 7 octobre 2026, de 19h à 21h, veillée religieuse à Ivo-Sep Trècheville, sous le préau. Le vendredi 9 octobre 2026, de 16h à 17h, levée de corps au funéranium Sefusi de Mbayakro. 21h à 0h, veillée religieuse suivie d'une veillée traditionnelle jusqu'à l'aube à Mbayakro. Le 10 octobre 2026, de 7h à 10h, cérémonie de Nzié, remise de dons et intervention religieuse suivie de l'inhumation au cimetière de Mbayakro.
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0: ne scelle point les paroles, la prophétie de ce livre, car le temps est proche. Que celui qui est injuste soit encore injuste. Que celui qui est fouilleux se fouille encore. Que le juste pratique encore la justice et que celui qui est saint se sanctifie encore. Voici, je viens bientôt et ma rétribution est avec moi pour rendre à chacun selon ce qu'est son œuvre.
1: Jésus revient bientôt.

0: Commencez la journée par la méditation et la prière à 8h. Nous vous proposons aujourd'hui, jeudi 24 septembre 2026, Apocalypse chapitre 18, la verset 1 à 24, Apocalypse chapitre 18, la verset 1 à 24, pour notre dévotion matinale. Apocalypse est le seul livre prophétique du Nouveau Testament, mais celui-ci, donc, le Nouveau Testament comprend bien d'autres passages prophétiques. Ainsi, dans les évangiles, nous avons de nombreuses paroles prophétiques de Jésus et Paul lui-même annonce des éléments prophétiques, notamment dans la première lettre aux Thessaloniciens. Mais Apocalypse est le seul livre néo-testamentaire principalement consacré à la prophétie. Le début du premier verset indique le titre du livre. Révélation de Jésus-Christ, notons le singulier révélation, il s'agit de la révélation de la personne unique de Jésus-Christ. Le mot grec est apocalypsis et signifie révélation ou dévoilement. Aujourd'hui, nous abordons le chapitre 18 avec le pasteur Ake Rodrigue, pasteur principal de l'église Pain du Salut de Cocody. Bonjour pasteur.
1: Bonjour mon frère Alex, bonjour fidèles auditeurs de la radio Fréquence Vie.
0: Alors pasteur, un mot sur le 18e chapitre d'Apocalypse avant d'aller plus loin.
1: Alors ce 18e chapitre d'Apocalypse, est le chant funèbre du système mondial. Au chapitre 17, nous avons vu que Dieu a jugé Babylone la Grande, qui était donc la mère de la prostitution religieuse. Ici, il juge Babylone sur le plan économique. Ce chapitre montre deux réactions totalement opposées face à la même chute. La terre pleure et le ciel se réjouit. Donc, ce que nous pleurons révèle où est notre cœur. Et si notre cœur est à Babylone, alors nous pleurerons avec elle. Si notre cœur est au ciel, nous nous réjouirons avec Dieu.
0: D'accord.
1: Cela donc montre une orientation assez claire de la méditation d'aujourd'hui. Et c'est pour cela que j'invite chaque auditeur à rester concentré jusqu'à la fin.
0: D'accord. Apocalypse chapitre 18, verset 1 à 24. Ce chapitre sera lu entièrement tout à l'heure. L'émission est mise en onde par Emmanuel Yao. Je suis à Dombi, à l'Est Pacôme. Nous allons prier avec le pasteur Ake avant la lecture du texte.
1: Éternel, nous te bénissons. Viens nous guider, nous garder à travers cette parole et cette méditation afin que nous puissions nous élever au-dessus de ce texte pour mieux comprendre la profondeur de ce message que tu nous donnes aujourd'hui pour nous et le corps de Christ au nom de Jésus. Amen.
0: Amen.

0: Lisons le passage que nous donne de méditer le lecteur de la Bible pour ce jour. Apocalypse chapitre 18, les versets 1 à 24. La lecture est faite dans la Bible, version Louis II, verset 1. Après cela, je vis descendre du ciel un autre ange qui avait une grande autorité et la terre fut éclairée de sa gloire. Il cria d'une voix forte disant, elle est tombée Babylone la grande. Elle est devenue une habitation de démons, un repère de tout esprit impur, un repère de tout oiseau impur et odieux, parce que toutes les nations ont bu du vin de la fureur de son impudicité, et que les rois de la terre se sont livrés avec elle à l'impudicité, et que les marchands de la terre se sont enrichis par la puissance de son luxe. Et j'entendis du ciel une autre voix qui disait, sortez du milieu d'elle, mon peuple, afin que vous ne participiez point à ses péchés, et que vous n'ayez point part à ses fléaux. Verset 5. Car ses péchés se sont accumulés jusqu'au ciel et Dieu s'est souvenu de ses iniquités. Payez-la comme elle a payé, rendez-lui au double selon ses œuvres. Dans la coupe où elle a versé, verse-lui au double. Autant elle s'est glorifiée et plongée dans le luxe, donne-lui de tourments et de deuil, parce qu'elle dit en son cœur, je suis assise en reine, je ne suis point veuve et je ne verrai point le deuil. À cause de cela, en ce même jour, ces fléaux arriveront. La mort, le deuil et la famine, et elle sera consumée par le feu, car il est puissant le Seigneur qui l'a jugé. Et tous les rois de la terre qui se sont livrés avec elle à l'impudicité et au luxe pleureront et se lamenteront à cause d'elle quand ils verront la fumée de son embrasement. Se tenant éloignés dans la crainte de son tourment, ils diront « Malheur, malheur, la grande ville, Babylone, la ville puissante, en une seule heure est venu ton jugement. » Et les marchands de la terre pleurent et sont dans le deuil à cause d'elle, parce que personne n'achète plus leur cargaison. Cargaison d'or, d'argent, de pierres précieuses, de perles, de fin lin, de pourpre, de soie, d'écarlate, de toute espèce de bois de senteur, et de toute espèce d'objet d'ivoire, et de toute espèce d'objet en bois très précieux, en airain, en fer et en marbre, en cinnamome, d'aromates, de parfums, de myrrhe, d'encens, de vin, d'huile, de fine farine, de blé, de bœufs, de brebis, de chevaux, de chars, de corps et d'âme d'hommes. Verset 14. Le fruit que désirait ton âme sont allés. Les fruits que désirait ton âme sont allés loin de toi, et toutes les choses délicates et magnifiques sont perdues pour toi, et tu ne les retrouveras plus. Les marchands de ces choses qui se sont enrichis par elles se tiendront éloignés dans la crainte de son tourment. Ils pleureront et seront dans le deuil et diront, malheur, malheur, la grande ville qui était vêtue de fin lin, de pourpre, d'écarlate, et parée d'or, de pierres précieuses et de perles, en une seule heure, tant de richesses ont été détruites. Et tous les pilotes, ceux qui naviguent vers ce lieu, les marins, et tous ceux qui exploitent la mer, se tenaient éloignés. Ils s'écriaient en voyant la fumée de son embrasement. Quelle ville était semblable à la grande ville? Et ils jetaient de la poussière sur leur tête, ils pleuraient, ils étaient dans le deuil, et criaient, ils disaient, malheur, malheur la grande ville, où se sont enrichis par son opulence. Tous ceux qui ont des navires sur la mer, en une seule heure, elle a été détruite. Verset 20. Ciel, réjouis-toi sur elle. Et vous, les saints, les apôtres et les prophètes, réjouissez-vous aussi, car Dieu vous a fait justice en la jugeant. Alors un ange puissant prit une pierre semblable à une grande meule. Il la jeta dans la mer en disant, ainsi sera précipitée avec violence Babylone, la grande ville, elle ne sera plus trouvée. Et l'on n'entendra plus chez toi les sons des joueurs de harpe, des musiciens, des joueurs de flûte et des joueurs de trompette. On ne trouvera plus chez toi aucun artisan d'un métier quelconque. On n'entendra plus chez toi le bruit de la meule. La lumière de la lampe ne brillera plus chez toi. Et la voix de l'époux et de l'épouse ne sera plus entendue chez toi, parce que tes marchands étaient les plus grands de la terre, parce que toutes les nations étaient séduites par tes enchantements. Verset 24, pour mettre fin à notre lecture, et parce qu'on a trouvé chez elle le sang des prophètes et des saints et de tous ceux qui ont été égorgés sur la terre. Amen.
1: Amen.

0: Merci de nous retrouver chaque matin autour de la parole du Seigneur, amis auditeurs. Aujourd'hui, jeudi 24 septembre, nous nous intéressons au 18e chapitre du livre de l'Apocalypse. Mm-hmm. Avec nous en studio, le pasteur Aké Rodrigue. Bonjour, pasteur.
1: Bonjour, mon bien-aimé Alex Anoumbi. Fidèles auditeurs également, bonjour.
0: Alors, pasteur, hier, mercredi 23 septembre, nous étions ensemble dans ce studio pour la lecture, pour la méditation du 17e chapitre de l'Apocalypse. On va revenir sur les grandes lignes de ce texte avant de continuer.
1: Oui, concernant l'Apocalypse chapitre 17, nous avons vu la grande prostituée religieuse, n'est-ce pas, qui était Babylone la Grande, et nous avons vu qu'elle était assise sur une bête à sept têtes et 10 cornes, ivre du sang des saints. L'ange a expliqué son mystère, à savoir 7 montagnes et 7 rois, 10 cornes, qui donneront leur pouvoir à la bête, et nous avons vu son jugement ironique. Ses propres amants politiques la haïront et la brûleront. Et le verset clé, l'agneau les vaincra. Nous avons donc montré l'intérêt pour le corps de Christ à rester du côté donc de l'agneau et ne pas se corrompre avec la bête et Babylone la Grande, qui symbolisait donc tout ce qui était corruption. Et du côté de l'agneau, c'est supporter donc la croix, les épreuves, et rester donc sanctifié pour le salut.
0: D'accord. Aujourd'hui, nous abordons le chapitre 18 composé de 24 versets. Nous sommes déjà dans l'observation de quoi parlent ces 24 versets du chapitre 18.
1: Alors, ce texte parle de la chute totale, définitive et irréversible de Babylone, donc sur le plan économique, et des lamentations de ceux qui ont profiter d'elle. Mmh. C'est l'annonce de sa chute, l'ordre donc donné au peuple de Dieu d'en sortir, les 3 lamentations sur la terre et la réjouissance au ciel.
0: D'accord. Voici ce que nous propose le pasteur Aké Rodrigue. Nous parlons du découpage, du mouvement de ce texte. Première partie, les versets 1 à 8, l'annonce de la chute et l'ordre de sortie. Et puis la dernière partie, les versets 9 à 24, les lamentations sur terre et la réjouissance au ciel. Première partie donc, les 8 premiers versets, l'annonce de la chute et l'ordre de sortie.
1: Alors tout à fait, un ange puissant dont la gloire éclaire la terre crie d'une voix forte. Elle est tombée, Babylone la Grande. Elle est devenue une habitation de démons. Une autre voix du ciel lance l'appel le plus urgent de l'Apocalypse. Sortez du milieu d'elle, mon peuple, afin que vous ne participiez point à ses péchés et que vous n'ayez point de part donc à ces fléaux. Dieu demande la séparation avant le jugement, raison de la chute, donc l'orgueil. Je suis assise en reine et luxe. Sa fin sera donc en un seul jour.
0: D'accord. Deuxième partie de notre passage, le verset 9 à 24, les lamentations sur terre, la réjouissance au ciel.
1: 3 groupes pleurent Babylone. Les versets 9 et 10 indiquent qu'il s'agit des rois qui pleurent le pouvoir. Les versets 11 et verset 17, les marchands qui pleurent l'argent avec une liste de 28 produits de luxe jusqu'aux âmes, donc d'hommes. Et les versets 17 au verset 19, les marins qui pleurent le commerce mondial. Leur refrain commun en une seule heure. Verset 20 qui contraste donc, on a le ciel qui s'y réjouit. Et les versets 21 verset 24, un ange jette donc une grosse meule dans la mer pour dire qu'ainsi Babylone sera précipitée avec violence et on ne la trouvera plus. Plus de musique, plus de lumière, plus de mariage. Donc la raison finale se trouve au verset 24 où on a trouvé chez elle le sang des prophètes et des saints.
0: Merci de nous retrouver, amis auditeurs. Vous suivez Méditons ensemble, votre émission de dévotion matinale tout au long de cette semaine. Nous avions donc commencé par lire le 15e chapitre de Apocalypse. Aujourd'hui, jeudi 24 septembre, nous sommes au chapitre 18. Le pasteur Aké Rodrigue nous tient compagnie pour bien comprendre la portée de ce passage. Après l'observation, passons à l'interprétation. On va s'intéresser donc à la question 2 du lecteur. Pasteur Aké, est-ce que ce passage nous enseigne quelque chose sur Jésus-Christ?
1: Oui, le verset 1 déjà, nous voyons ici, la terre fut éclairée de sa gloire. Sans sa lumière, Babylone serait ou paraît donc glorieuse. Avec la lumière, nous voyons bien ici, donc avec la lumière, nous voyons bien que une habitation des ténèbres vient d'être éclairée, donc avec la lumière de Dieu. Et Jésus-Christ, donc, est celui qui appelle à sortir. Le verset 4 précise, sortez du milieu d'elle, mon peuple. Donc, Jésus interpelle l'Église et le peuple de Dieu, les chrétiens, à sortir du milieu de Babylone la Grande, donc du milieu de la corruption, de la prostitution, afin d'élever la voie vers donc le berger, à savoir Jésus-Christ. Et il est vraiment important de le dire avant le jugement final. Et ici, nous voyons que Jésus-Christ est le seul juge et celui qui venge. Le verset 20 précise, Dieu vous a fait donc justice en jugeant. Et le verset 24 précise que le sang des saints est trouvé chez elle. Jésus donc est le défenseur de son peuple.
0: On va passer aux vérités. Est-ce qu'il y a des vérités lues, des vérités comprises, des vérités qu'on pourrait justement partager aux auditeurs après la lecture, la méditation de ce 18e chapitre?
1: Oui, déjà, nous devons comprendre que l'amour de l'argent est une religion qui va s'écouler en une seule heure. Tout ce que Babylone a bâti en 20 ans, Dieu l'a détruit en une heure. Donc, tous ceux qui ont l'amour de l'argent doivent s'en préserver. L'amour du pouvoir, des relations et tout cela doivent s'en préserver, car en une seule heure, Dieu peut écouler tout cela. Dieu ordonne de sortir de Babylone la Grande et de son système pour ne pas être, n'est-ce pas, corrompu. Donc le verset 4, nous voyons bien qu'on ne peut pas donc aborder Dieu et Mammon qui est le Dieu de l'amour de l'argent. Il est bon, l'argent est bon pour nous servir, mais nous ne devons pas y attacher tout notre cœur et notre espérance. Nous devons donc rester concentrés en y attachant notre cœur à l'Esprit de Dieu. Si nous participons au péché, si nous participons à l'amour de l'argent et à ses fléaux, nous risquons donc de nous éloigner du salut et de la vie éternelle. Donc, ce qui fait pleurer la terre fait que le ciel se réjouit. Donc, ne mesurons pas notre réussite avec les mesures de Babylone. Les mesures de Babylone, c'est quoi? C'est la richesse, le luxe, l'or, le pouvoir, la domination. Mais ayons notre repère, notre instrument de mesure avec les instruments du ciel, à savoir quoi? La fidélité, la justice de Dieu. Nous allons également dire la sanctification, la foi. Voici ce que nous devons revêtir chaque jour si nous voulons gagner la vie éternelle dans le nom puissant de Jésus, en dépit de toutes les difficultés et de toutes les séductions que peut nous offrir Babylone la Grande et tout son système.
0: Merci de nous retrouver pour ceux qui viennent de le faire. Vous suivez Méditons Ensemble, votre émission de dévotion matinale. Après donc l'observation et l'interprétation, nous passons à l'application qui nous sert de conclusion. Le texte, on le rappelle, il s'agit de Apocalypse chapitre 18, les versets 1 à 24. Notre invité, le pasteur Aké Rodrigue, avec qui nous avons plaisir à converser autour de ce passage. Pasteur Aké, nous sommes au thème de notre émission. On va laisser aux auditeurs quelques enseignements. Qu'est-ce qu'on retient en thème d'enseignement?
1: Alors, en thème d'enseignement, un seul message clé. Sortez, sortez du milieu d'elle. Sortez du milieu de Babylone la Grande. Sortez de tout moyen et de tout système de corruption, de tout ce qui peut nous écarter de la vie éternelle, de tout ce qui peut nous écarter de la volonté de Dieu, de tout ce qui peut nous écarter, n'est-ce pas, des baromètres du Seigneur, à savoir la sanctification, la justice de Dieu, la foi. C'est le dernier appel avant donc la finale, avant la chute de cette terre, avant la chute de ce monde, avant le jugement final. C'est le dernier appel que Dieu nous lance encore. Dieu ne dit pas de nous arranger avec Babylone. Dieu ne dit pas de composer avec Babylone. Dieu ne nous dit pas, n'est-ce pas, d'adopter certaines pratiques de Babylone, mais il nous dit de sortir de tout système de corruption. Et nous vivons dans un monde corrompu. Nous vivons dans un monde, n'est-ce pas, qui prête un modèle pour que le chrétien puisse copier. Quelqu'un pouvait dire que le monde est rentré aujourd'hui dans l'Église. Nous ne nous sommes pas conformés à ce monde-là. C'est pour ça que la Bible dit dans les Romains, le chapitre 12, verset 2, « Ne vous conformez pas au siècle présent, mais soyez transformés par le renouvellement de votre intelligence, afin que vous discerniez quelle est la volonté de Dieu, ce qui est bon, agréable et parfait. » Nous devons discerner en ces temps de la fin ce que Dieu veut, sa volonté, pour ne pas nous laisser séduire par le système de corruption de Babylone la Grande. Babylone la Grande, c'est tout système de corruption de la vie sur la terre. Babylone la Grande, c'est la mode. Babylone la Grande, c'est la corruption. Babylone la Grande, c'est la dépravation. Babylone la Grande, c'est la séduction. Babylone la Grande, c'est la dilution de l'évangile, de la saine doctrine. Babylone la Grande, c'est épouser les faux enseignements. Nous devons sortir de tous ces systèmes pour être préservés auprès de l'agneau, à savoir la sainteté, la vie éternelle, la sanctification, la foi. Dieu nous aidera et nous y arriverons par la grâce de Dieu. Sortons aussi de l'orgueil, parce que l'orgueil aussi c'est Babylone la Grande. Que Dieu nous aide. Sortons de l'amour de l'argent. L'amour de l'argent c'est Babylone la Grande. Que Dieu nous aide. Sortons de la corruption. La corruption est Babylone la Grande. Que Dieu nous aide dans le nom puissant de Jésus-Christ de Nazareth.
0: Merci à vous, pasteur Aké Rodrigue. Je rappelle que le pasteur Aké Rodrigue est le pasteur principal de l'église Pain du Salut de Cocody. Nous avions lu aujourd'hui, jeudi 24 septembre 2024, Apocalypse chapitre 18, les versets 1 à 24. Retrouvez la note explicative intitulée « Il faut sortir de toute forme de complaisance ». La note explicative de ce texte donc figure à la page 116 dans le lecteur de la Bible. Le 19e chapitre d'Apocalypse sera passé au peigne fin demain vendredi et samedi. J'ai été heureux de présenter ce nouveau numéro de Méditons Ensemble en compagnie de Emmanuel Yao qui s'est occupé de la mise en onde de cette émission. On se retrouve demain. Que Dieu vous bénisse. Shalom.
1: Shalom.

Ta parole est une lampe à mes pieds et une lumière sur mon sentier. Psaume 119, verset 105.

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7h53, mesdames et messieurs, et nous sommes à la matinale nulle part ailleurs. C'est sur Fréquence Vie, sur le coup de 8h, quelques impératifs. Et à 8h15, édition spéciale avec la révérende Bimimat, le pilier, sous le coup de, mesdames et messieurs, 8h15. 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

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Mise en nom des doigts, Yahweh, ce microphone et le Moutis Samuel, que nous sommes pour vous servir. 7h56 minutes, la

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0: 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Soyez les bienvenus à Bethesda. C'est déjà fait. Au nom de Jésus. Au nom de Jésus.
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1: Édition spéciale. On y va, Edouard, vas-y.
0: Allez.

0: Ah oui, ne restez pas les bras croisés. Un chant, n'est-ce pas? Fort.
1: Révérend Bémi Marc Salépi. Bonjour, nos fidèles auditeurs, auditrices de la vie. Que le Seigneur nous bénisse. Ouais, un jour, on aura un concert de bienfaisance. C'est bon, hein? Animé par Tonton Crisou.
0: Ah oui, ah oui. Alors, le pilier.
1: Oui, effectivement, je suis là ce matin dans le cadre de édition spéciale pour les activités de l'ONG Minouche. D'abord, nous voulons remercier tous nos donateurs, tous ceux vraiment là qui. Je suis tellement touché et j'ai tellement la force encore de redoubler d'efforts parce que je sais que le Seigneur passe par des personnes pour dire bon, ce que tu fais c'est bon, avance. Il y en a qui savent que c'est pas facile, c'est un appel, c'est vraiment pas facile, mais avec l'apport de chacun de nous, on pourra y arriver. Nous voulons sincèrement remercier le Seigneur. Ce matin même, il y aura, nous acheminons 200 kits pour les enfants de l'Ouest. Quand je quitte là tout de suite, on va déposer à la gare pour faire partir à l'Ouest, répartir dans les différentes zones. Et avec aussi les tenues scolaires, hein, c'est-à-dire les fournitures du primaire jusqu'en terminale, et puis les tenues de primaire, on a eu beaucoup. Je crois que ça va soulager parce que les gens en demandent au niveau du village. Tout ça là, c'est moi, je suis en plein temps. J'ai Jésus que je viens prêcher, j'ai sa parole qu'il a mise dans ma bouche pour dire à chacun de nous, attention, ce que nous faisons, voilà ce que le Seigneur attend de nous. Et ces personnes ont cru. J'ai béni la vie de toutes ces personnes. Il y a une dame qui m'a appelé matin, qui m'a dit, ah maman, je te connaissais depuis la librairie Life. Peut-être elle est à l'écoute. Mais désormais, je suis membre, je deviens membre à part entière de l'ONG Mino. Je fais moi signe toutefois qu'il y a des activités. J'ai compris pourquoi Jésus a dit que quand une seule âme perdue est retrouvée, il y a plus de joie dans les cieux. Elle ne peut pas imaginer la joie que j'ai ressentie ce matin quand elle m'a appelé pour dire, bon, je donne un peu. Mais c'est pour simplement te dire que désormais, je suis membre de l'ONG Minouche. Que le Seigneur vous bénisse abondamment. À tous ces papas, j'ai rendu ce témoignage tout à l'heure, qui est à la retraite et qui ne voit pas bien et qui a son enfant même à scolariser, mais qui m'a appelé pour dire, ce que tu dis là, je ne peux pas fermer ma main. Il a donné 5000 francs, mais ça dépasse même 500 000 francs parce qu'il a fait, quand on regarde son état de santé, tout, vraiment, que Dieu vous bénisse. Je vais prier. On a encore des besoins, mais il faut savoir s'arrêter et prier pour toutes les personnes qui soutiennent, qui prennent à cœur l'œuvre de Dieu. C'est pas que je suis la meilleure prieuse de la nation, hein? Non. Mais moi, je viens à l'onction du Dieu des orphelins et de la veuve. Et je prie au nom des veuves et des orphelins. Je prends parole pour élever ma voix en leur nom, en votre faveur, même en ma faveur, moi-même aussi, parce que j'ai besoin de la bénédiction du Seigneur. Bénédiction qui est rattachée à tous ceux qui font du bien. Ces personnes qui prennent leur temps, tout le temps, pour écouter la radio Fréquence Vie. Il y a plein de radios dans la nation, mais ceux-là sont toujours en train d'écouter cette radio, en train de suivre les différentes émissions, juste parce qu'ils ont la crainte. Ces personnes-là ont la crainte de Dieu. Que le Seigneur vous bénisse. L'exemple de prière ce matin, je m'inspire de la vie de Dorcas, surnommée Tabitha, dans Actes 9, à partir du verset 36 jusqu'au verset 43. Je vais résumer, puis on va prier. Dorcas, elle était disciple, c'est une femme dans l'église. La Bible dit elle était disciple. Elle s'appelait Tabitha, ce qui signifie Dorcas. Dorcas, elle faisait beaucoup de bonnes œuvres et d'aumônes. Voilà, beaucoup, ça veut dire que elle faisait du bien. En même temps, elle faisait l'aumône. L'aumône, c'est ce que nous donnons aux pauvres. Et l'aumône n'est pas gratuite. Non, non, l'aumône n'est pas gratuite. Dieu t'a béni, tu as déposé ton argent, action de grâce. Le Seigneur t'a délivré, tu as donné, tu as un combat, tu veux bâtir l'hôtel. Bon, ceux qui enseignent ça, là, ils sont bien placés pour comprendre. D'accord. Toutes ces choses ne sont pas remboursables. Mais, quand tu donnes aux pauvres, tu prêtes à l'Éternel.
0: L'aumône n'est pas l'offrande.
1: Non, non, l'aumône n'est pas l'offrande. Il y a une grande différence. L'aumône, c'est ce qui va à l'endroit des pauvres. Et c'est pourquoi le Seigneur a dit dans Matthieu 25 que j'ai eu faim, vous m'avez donné à manger, j'ai eu soif, vous m'avez donné à boire, j'étais en prison, vous êtes venu vers moi. Et la récompense là, c'est ça, il leur a dit, rentrez dans la gloire de votre maître, car j'ai eu tata. Il y en a qui ont dit, mais il a dit aussi à d'autres personnes, allez, ceux qui sont à sa gauche, allez-y dans le feu éternel qui a été prévu pour vous. Mais c'est quoi? J'ai eu faim, vous ne m'avez pas donné à manger. Donc, ça dit, il y a conséquences, deux conséquences différentes. Tu fais du bien, tu es sauvé, ton âme est sauvée, et le Seigneur va te rendre au centuple. Tu fais du mal, tu vas aller à l'enfer, et c'est fini pour toi.
0: C'est cela.
1: Donc, Dorcas.
0: La foi sans les œuvres,
1: Dorcas,
0: elle est morte.
1: Dorcas est morte. Il résume, Dorcas est morte. Une maladie est tombée sur elle, et elle est mourue. Non, je reviens.
0: Les orphelins sont à l'écoute.
1: Je suis au verset 17, pardon. Au verset 37 de acte 9. Elle tomba malade en ce temps-là et mourut. C'est ce que je voulais lire. Mm-hmm. Voilà, et mourut. C'est-à-dire la maladie a eu raison d'elle. Elle est morte. Ils l'ont lavée, ils l'ont déposée dans la chambre haute. Je suis allé en Israël. Je suis allé là où ils ont mis... Dieu a permis que j'arrive.
0: Dorcas.
1: Là, ils ont mis Dorcas. Parce que c'était mon désir le plus ardent. Mm-hmm. Et j'ai mis ma main sur la porte là. J'ai prié pour tous ceux qui donnent. Et j'ai prié même pour moi. Mm-hmm. Donc, cette femme qui faisait du bien, la mort va venir l'atteindre et elle va en mourir. Mais les veuves ont crié. Quand les disciples sont allés appeler Pierre, que Pierre est arrivé. Chacune a montré ce que cette femme l'a fait. C'est comme ces orphelins que nous sommes en train de mettre à l'école pendant cette rentrée scolaire. C'est comme ces enfants des prisonniers, ces enfants des déguerpis qui n'ont pas les moyens. Ces enfants-là, un jour, ça va rester dans leur tête. Ils vont dire, si je suis à ce poste aujourd'hui, c'est parce qu'il y a une structure qui a parlé et il y a des gens qui ont réagi. Moi seul, je ne peux pas faire toutes ces choses. Que le Dieu qui a ressuscité, le Dieu qui a ressuscité t'habite à Dorcas. Après que la mort ait raison d'elle, où elle ne pouvait plus rien faire, c'est sur son cadavre qu'il y a eu verdict, et puis elle est ressuscitée. Toi, tu n'es pas mort. Toi, tu n'es pas mort aussi. Tes activités-là, même si c'est fermé, c'est pas mort. Si Dorcas est ressuscité, que le Dieu qu'il a fait pour Dorcas, à cause de ses bonnes œuvres, à cause des aumônes qu'il faisait, que le Seigneur te visite immédiatement pendant que tu m'écoutes, que le Seigneur te visite, que tu sois à l'hôpital, qu'il te visite, que tu sois à la maison, que tu sois paralysé, que tu sois aveugle, que tu sois rejeté, que tu sois humilié. Quelle que soit ta position, la position dans laquelle tu es aujourd'hui, tu es dans l'embarras total. Tu ne sais même pas où mettre la tête. Tu ne sais même pas où avoir l'argent. Que le Seigneur ressuscite tout ce qui est mort dans ta vie. Il y a une sœur qui a envoyé l'inscription d'un enfant au primaire dans la semaine. Elle m'a envoyé un message ce matin. Ah maman, prie pour moi parce que j'ai mon frère qui est en France. Je dois assurer sa scolarité. Voici quelqu'un qui pouvait garder cet argent, augmenter pour payer son... Que le Seigneur se souvienne de ton frère là où il se trouve. À l'étranger, toi, tu as pensé aux pauvres, tu as pensé, tu as semé. Que le Seigneur suscite quelqu'un, que tu, là où tu dois avoir les moyens pour que ton petit frère qui est à l'étranger puisse avoir sa scolarité, que le Seigneur le fasse pour toi. Que tous ceux qui nous écoutent, tous, pas forcément au Minoge, mais vous faites du bien autour de vous, vous faites beaucoup de monde, les autres structures, nous nous battons pour les autres, que le Seigneur relève nos têtes, que le Seigneur relève la tête de tous ceux qui sont en train de payer 5 francs, 10 francs pour que la radio fréquence vie avance, que le Seigneur vous bénisse et que ces paroles-là s'adressent à vous, quel que soit un décret qui avait été signé, si c'était un décret de mort, d'accident, de maladie, de méchanceté, d'accusation, de vol, de quoi que ce soit. que ce décret soit annulé maintenant à cause des bonnes œuvres que nous faisons dans le corps de Christ, à cause de l'aumône que nous faisons pour les pauvres. Que le Seigneur se souvienne de cette radio, que le Seigneur se souvienne de notre nation à cause de nous, parce qu'en le faisant, en ôtant de notre maison ce qui est consacré, ce qui est le droit, qui était le droit de l'orphelin, de la veuve, de l'étranger, des serviteurs de Dieu qui n'ont ni héritage parmi nous, ce que nous faisons là, que le Seigneur libère cette nation spirituellement selon sa gloire, et que la Côte d'Ivoire puisse atteindre son objectif, sa destinée prophétique, parce que c'est une nation bénie par le Seigneur. Que le Seigneur bénisse tous les membres de cette radio qui font tous les efforts chaque jour pour pouvoir satisfaire malgré leurs besoins personnels. Ce matin, je suis venu vous bénir au nom de Jésus. Rendez-vous le 2 à 24 heures pour une victoire. Le 2 à 24 heures pour une victoire, ce sera
0: le 2 octobre.
1: 2 octobre au siège de l'ONG Minoge. Ça sera pour le mois édition
0: au quartier général.
1: Au quartier général. D'accord. Rendez-vous pour prière non-stop. Mais je suis venu vous bénir. Recevez cette bénédiction au nom puissant et glorieux de Jésus de Nazareth. Il nous reste à terminer les fournitures de Kataji maintenant, et puis bon, on va tourner la page de la rentrée scolaire. D'accord. Donc nous avons besoin encore toujours de
0: Kataji, c'est à Sikensi, hein?
1: C'est à Sikensi.
0: D'accord.
1: Voilà, on continue toujours d'inscrire les enfants aussi, donc il n'est pas tard. 5 000 francs, 10 000 francs, 15 000 francs, 60 000 francs, 30 000 francs pour le primaire, 60 000 francs secondaire, 100 000 francs plus pour les grandes écoles et universités. Vous pouvez toujours réagir jusqu'à 24 heures pour une victoire le 2 novembre, et nous allons commencer à préparer les fêtes de fin d'année, à nous occuper aussi de nos enfants qui sont en prison. Que Dieu nous bénisse. Je suis au 07 09 18 24 95 07 09 18 24 95 ou le 05 05 99 93 64 05 05 99 93 64. Que Dieu nous bénisse. Oui, Chalia.
0: Depuis la France qui
1: Christophe,
0: nous
1: suit. À bientôt. Que Dieu te bénisse, on est ensemble.
0: D'accord, il nous suit depuis la France. Merci beaucoup. C'était à l'instant édition spéciale avec la révérende Bimat Le Pilier. Quand tu veux, Edouard Yao, à tout de suite.
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Mesdames et messieurs, nous allons parler un peu de deux opérations, les Sentinelles et Bâtisseurs, pour soutenir la Radio Nationale Fréquence Vie et la Croisée des Chemins. Sentinelle, contribution financière, quatre catégories. Et la catégorie diamant, 50 000 francs, surtout pour ceux qui viennent de nous prendre en cours. 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

sommes au dernier virage de la matinale. Depuis 6 heures, on est ensemble. Et la chute, dans quelques instants, sous le coup de 9 heures. Mesdames et messieurs, et n'oublions pas les deux opérations de mobilisation pour soutenir votre radio. Elle se nomme...

Oxygène musical. Nous allons allègrement vers la fin de cette émission, la matinale, la grande, sur les ondes de la Radio Nationale Fréquence Vie. Et c'est comme cela du lundi au vendredi sur les ondes. 6h-9h. Puis n'oubliez pas, chers étudiants et étudiantes de l'émission L'École du Seigneur, après OSB, les cours reprennent. Hein. Le repos. Eh bien, après le repos, le travail. Donc après OSB Restauration, les cours reprennent. Comme vous le savez, après le cours magistral de monsieur le professeur, le révérend Blébazi Hamuller, l'animateur du jour prépare une bonne question pour vous. À l'intérieur de la question, il y a quand même un piège ou des pièges.

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dans un embouteillage à l'écoute de la radio nationale africaine. Oui, bonne écoute radiophonique. 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

tu es amoureux de ton véhicule, de la tête peut-être tu peux danser, hein, mais pas avec les pieds, pas avec les bras également. Tu danses automobiliste. Un moment il pleut à Abidjan, donc la chaussée est glissante, automobiliste. Je ne sais pas quel temps il fait à l'intérieur, à Boaké, à Bengourou.

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avant de vous dire au revoir, mesdames et messieurs, vous savez, le dernier virage de chaque matinale, on parle bien entendu des deux opérations, Sentinelle et Bâtisseur. Et ça sera comme cela pendant un moment. Mesdames et messieurs, le mois viendra où nous allons vous dire c'est bon, mais pour l'heure, le dernier virage est à la fin de la matinale. On parlera bien entendu de ces deux opérations pour soutenir votre radio, deux opérations de mobilisation financière et matérielle. Mesdames et messieurs, alors, opération de mobilisation financière, quatre catégories. 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Alors, les bâtisseurs également, les matériaux de construction et tout ça, c'est important. La liste est toujours ouverte, on peut toujours contribuer pour ne pas dire que la liste est exhaustive, on en a besoin. Elle est ouverte, mesdames et messieurs. Edouard Yao. Dans un court instant, nous allons céder l'antenne à Ikun Yawa Joseph. Pour l'heure, un peu d'oxygène musical encore. Cela fait du bien. Calamité.

0: Le coq n'est pas bête. Voilà, tu as entendu, mais il dit qu'il n'est pas bête, hein. Jésus-Christ est Dieu. Le coq dit qu'il n'est pas bête.
1: Voilà, le coq.
0: Ah bon, un coq. Tu l'as entendu tout à l'heure.
1: Un coq, sa place est dans la sauce.
0: Ben celui-là, non, pas du tout. Il dit qu'il n'est pas bête.
1: Un coq humanisé ou bien. Sinon, un coq, c'est dans la sauce. C'est dans la sauce qu'on le mange. Hein.
0: Les deux à la fois.
1: À la soupe.
0: Deux à la fois.
1: Qui n'a jamais mangé un coq de toute sa vie? Alors Chrysos, il faut baisser la garde.
0: Non, pas du tout.
1: Laisser le coq. Sinon, alors, on ira faire l'historique de ce coq-là.
0: Tu sais, Ikyo.
1: Oui.
0: Dans la Bible, l'histoire de Pierre, il y avait le coq.
1: Il appartenait à qui?
0: Le coq appartenait...
1: À qui?
0: Ah, bon, d'accord.
1: À qui?
0: Je te laisse fouiller un peu. Je te laisse fouiller un peu la Bible.
1: Les théologiens venaient nous situer. Mais, hein, voilà. Le coq qui a chanté quand Pierre est arrivé.
0: Ah, bon, d'accord.
1: Là. Il était de quelle famille?
0: Ah, bon, d'accord. Hein? Donc, l'histoire ne date pas de maintenant.
1: Voilà. Donc, voilà. Il était de quelle famille? Alors, ce coq qui chante tous les matins
0: de quelle
1: à la
0: famille,
1: radio Fréquence Vie.
0: De quelle tribu et tout ça.
1: Il est chez qui?
0: Mais comme les théologiens sont à l'écoute, bon, il y a le révérend Basile Amelet.
1: Le coq n'est pas chez le DJ Guantan. Hein.
0: Non,
1: n'allez pas fouiller là-bas. Mais le coq, il est quelque part. On va fouiller et on trouvera. Alors, hein. Question au révérend Blé Basile Amelet.
0: Attends. Voilà. Le DG, toi, il dit, toi là, tu veux manger le coq. Pourquoi toi, tu veux manger le coq?
1: Non, le coq n'est pas chez le DG. Donc, de toute façon, on va le chercher ailleurs. Merci, Kino.
0: Alors, je te cède l'antenne, Ikyo, pour la suite.
1: Merci.
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0: Bien, ce sont là, les représentants de la Croix-Bleue Côte d'Ivoire est là, sont là du moins, et on parlera avec eux. Amis auditeurs, mesdames et messieurs, vous êtes là, bienvenue. L'agapé de ce matin, c'est Edouard Yahweh Canin, le réalisateur. Vous avez au microphone pour vous servir, donc Joseph Ikiyonyawa. Alors, mes auditeurs, que dirons-nous ce matin, si ce n'est que de vous dire encore merci d'être des nôtres. Alors, tout de suite, nous allons commencer par donner les informations très, très, très capitales portant sur les différentes structures que je viens de citer tout à l'heure, l'école IMSO et puis surtout la Croix-Bleue qui est ici, représenté par un doyen. Et avec ce doyen là, nous parlerons de ce programme de la journée de la Croix-Bleue tellement important qu'il est déjà installé dans notre studio. Lui, c'est le doyen Akeloba Siméon. Bonjour à vous. Est-ce qu'on pourrait prendre le casque, voilà, pour savoir, pour qu'on s'entende bien sûr. Vous êtes, je rappelle, le doyen Akeloba Siméon de la Croix-Bleue. Regardez le micro. Bonjour.
1: Bonjour.
0: Comment ça va?
1: Tout va bien, par la grâce de Dieu.
0: J'aime bien cette expression-là. Tout va bien. Si tout va bien, ça veut dire qu'il y a une bonne nouvelle.
1: Oui, une très bonne nouvelle.
0: La bonne nouvelle, c'est quoi, Akeloba?
1: La bonne nouvelle, c'est que la Croix-Bleue ivoirienne organise sa journée national à partir du 25, demain 25, jusqu'au dimanche 27.
0: Voilà. D'accord.
1: Et c'est à la commune de Sangon.
0: D'accord. On va dire que c'est la semaine de la Croix-Bleue.
1: La semaine de la Croix-Bleue, oui.
0: La semaine de la Croix-Bleue. Pourquoi le choix de Sangon? Tantôt à Tekoubé, tantôt à Santé-Trois, tantôt à Port-Boué, cette fois-ci à Sangon.
1: Pourquoi? Oui, cette fois-ci à Sangon, puisque nous sommes allés à l'intérieur, nous passons une année à l'intérieur, une année à Abidjan, ainsi de suite. Donc, c'est Bassam qui devait abriter cette cérémonie, mais Bassam n'était pas prêt. D'accord. Donc, nous avons décidé d'aller tout près.
0: L'honneur et choix à Sangon d'abriter cette semaine, on va dire, la journée de la Croix-Bleue Côte d'Ivoire. Oui. Alors, quelles seront les grandes articulations de cette semaine de la Croix-Bleue?
1: Bon, les grandes articulations, c'est que dès demain, demain à partir de 11h, nous irons, nous ferons des dons.
0: Dons
1: de médicaments.
0: Vendredi 25 septembre, voilà. Dons de médicaments.
1: Dons de médicaments au centre de santé urbain de Sangon-Kassamblé.
0: D'accord.
1: Voilà. Et puis le samedi 26 septembre 2026, à 9h, de 9h jusqu'à 12h, nous aurons une formation des responsables des structures de l'Église méthodiste Côte d'Ivoire du district de Sangon.
0: D'accord.
1: Et les membres de leur bureau.
0: Ok.
1: Voilà. Et cela, c'est juste à l'Église méthodiste Jéhovah Jireh de Sangon-Agban.
0: Toujours Sangon-Agban.
1: Oui, Sangon-Agban.
0: D'accord.
1: Et puis l'après-midi, l'après-midi de 15h jusqu'à 17h, là, c'est la conférence. Il y aura une conférence publique. Une conférence publique qui aura lieu au palais de la chefferie de Sangon-Dagbé. Voilà. Ce n'est pas à la mairie, mais c'est à Sangon-Dagbé, dans le village de Sangon-Dagbé, au palais de la chefferie.
0: D'accord.
1: Voilà. Alors, le thème de cette conférence, c'est la jeunesse ivoirienne face à la drogue.
0: Ah oui, une thématique très très importante, doyen Akeloba, la jeunesse ivoirienne face à la consommation de la drogue. Ah oui. Alors, ça veut dire que les jeunes eux-mêmes seront invités.
1: Les jeunes seront invités.
0: Les parents également.
1: Les parents également seront invités.
0: Les pasteurs seront invités, puisque dans chaque paroisse, c'est on va dire, il y a des jeunes et ces jeunes-là sont souvent victimes.
1: Victimes, oui.
0: Oui. D'accord. Alors, au-delà de ce qu'on vient de dire, quel message vous avez à Akeloba pour le corps de Christ, les auditeurs de la radio Fréquence Vie?
1: Bon, nous demandons à ce que, surtout, cette conférence est dédiée à la jeunesse ivoirienne, demander à toute la jeunesse de Sangon, voilà, de faire mouvement vers à Sangon-Dagbé, voilà, à la chefferie de Sangon-Dagbé le samedi à 15h, vraiment pour prendre part à cette conférence.
0: D'accord.
1: Beaucoup de choses seront dites à leur faveur.
0: Voilà. Alors, on sait que c'est la période de la rentrée des classes, hein, les gens sont préoccupés. Alors, quel intérêt un jeune aurait-il à se présenter à cette semaine, sinon à cette journée de la Croix-Bleue? Qu'est-ce qu'il gagnerait à venir?
1: Ils gagnent beaucoup, ils vont gagner beaucoup, surtout que dans nos écoles et partout, les jeunes gens s'adonnent à l'alcool, à la drogue et tout et tout. Donc, nous leur conseillons de venir. De venir pour apprendre beaucoup de choses.
0: Oui, et quelquefois, quand ils vont pour les concours et examens, ils échouent aux visites médicales sans savoir pourquoi. Sans savoir pourquoi.
1: Ayant déjà consommé de la drogue et tout, ils ont ça dans le sang. Et quand on fait des analyses, que plus souvent, c'est découvert.
0: Quand ça ressort, on les élimine. Et puis, mais je ne sais pas, j'ai passé le concours 4 fois, je n'ai pas eu. J'ai présenté tel examen 5 fois, je n'ai pas eu. C'est parce qu'il y a quelque chose qui n'allait pas dans votre corps. Il faut y aller pour être informé, pour être cultivé, pour savoir les différentes catégories de drogues, n'est-ce pas?
1: C'est exact.
0: Voilà. Alors, quel est votre message de fin suivi d'un numéro de téléphone à Keloba Simeon?
1: Le message de fin, c'est que nous aurons le dimanche la clôture.
0: D'accord. Voilà.
1: Faut pas oublier que nous aurons la clôture.
0: Oui.
1: C'est le dimanche 27. Le culte de clôture officiel aura lieu à l'église méthodiste Bethel, Bethel d'Abadjinkouté.
0: D'accord,
1: Abadjinkouté, voilà.
0: Okay.
1: Donc tout le monde y est invité à cette grande cérémonie de clôture.
0: D'accord. Et alors, y a-t-il
1: mon contact,
0: le
1: contact, c'est le 07, 2x07, 65, 68, 42, et le 2x07, 85, 39, 80.
0: D'accord. Voilà. Alors, 07 50 61 94, ça c'est votre numéro?
1: Oui, ça là c'est mon numéro.
0: D'accord, et puis un second numéro, 0.
1: Le second numéro, c'est le numéro du président national, 2x07 65 68 42.
0: D'accord. Merci beaucoup,
1: doyen
0: Ake Loba Simeon, et puis on vous souhaite excellente fête de la journée de la Croix-Bleue à Sangon.
1: Merci
0: avec
1: beaucoup.
0: Différentes thématiques, hein, en tout cas, merci.
1: Merci
0: et
1: bien.
0: On sera ensemble.
1: Oui, merci.
0: Allez,
1: bien,
0: très bonne journée à vous,
1: merci.
0: Ake Loba Simeon. On va céder le micro maintenant à notre frère Emmanuel Saloua, qui est là pour le compte de l'école IMSO. Alors, c'est la rentrée des classes, il y en a qui pleurent, il y en a qui gémissent, d'autres sont stressés, il y en a qui sont inquiets, il y en a qui sont sous tension même parce qu'ils n'ont pas eu l'argent pour inscrire les enfants. Et puis les enfants qui mettent la pression, papa, on dit quoi? Maman, on fait quoi? Alors, IMSO est là pour ouvrir ses bras et les portes à ses étudiants, sinon à ses futurs étudiants qui viennent d'obtenir le bac et qui ne savent pas où mettre de la tête. Emmanuel, bonjour.
2: Oui, bonjour, Tonton Niaoua.
0: Ouais.
2: Et par ma voix et la grande école IMSO voudrait saluer les autorités de la vie.
0: D'accord.
2: Il faut lui dire que nous sommes encore là. Nous sommes encore là pour parler de bons de réduction. Nous sommes encore là pour accompagner nos petits frères, nos parents d'élèves, nos petits frères orphelins, nos frères étrangers, toutes ces personnes qui sont en difficulté pour la scolarité de cette année. Oui, il y a des enfants qui ont eu le bac antérieur aussi, il y a certains qui n'ont pas fait leur préinscription. Donc, ils ne sont pas orientés. Peut-être que l'enfant n'a pas pu faire la préinscription en ligne, donc il n'a pas été orienté. L'État ne le prend pas en charge. Peut-être qu'il est étranger, il ne sera pas pris en charge par l'État de Côte d'Ivoire. Donc, les parents se font des soucis. Oui, c'est difficile. Oui. Un jour, les années antérieures, il y a une femme congolaise qui m'avait trouvé à IMSO. Elle avait deux enfants sous sa main en gestion commerciale. Elle pleurait parce que les deux enfants étaient orphelins et elle ne savait pas où mettre la tête. Et on l'a reçue, conseillée, puisqu'il y a une cellule chrétienne au sein de IMSO. Donc on l'a aidée. Les deux enfants ont eu le bac et les enfants sont insérés aujourd'hui en société. Les enfants travaillent. Donc on appelle les parents dont les enfants ne peuvent pas être orientés. On a orienté l'enfant dans un établissement, c'est cher. Vous ne pouvez pas payer, envoyer l'enfant à IMSO pour qu'il puisse aller à l'école convenablement.
0: Très bien. En tout cas, venez à IMSO, on aura toujours une solution pour vous, quelle que soit la situation qui se présente à vous, quel que soit le défi qu'il y a à relever, n'hésitez pas à contacter l'école IMSO. IMSO, ça veut dire quoi?
2: Institut des hautes études de commerce et de management Samuel Houli.
0: D'accord. Feu Samuel Houli était un serviteur de Dieu, pasteur, qui non seulement était pasteur, mais il a eu l'idée de créer cette grande école pour aider. C'était depuis Boaké. Hein?
2: Oui, c'est depuis
0: Boaké. Depuis Boaké. Jusqu'à ce qu'il s'implante ici à Abidjan, précisément à Cocody, les deux plateaux, à la rue des Jardins. C'est là-bas que se trouve l'école IMSO, pas très loin du service des impôts de la rue des Jardins, c'est ça, non?
2: Oui, effectivement, c'est ça.
0: D'accord. Alors, Emmanuel, on va lancer un appel à quelqu'un qui nous écoute maintenant, que ce soit à Abidjan, hors d'Abidjan, hors du pays ou à l'intérieur du pays.
2: Oui, ce que je voulais dire, c'est que envoyez-nous vos enfants. Souvent, on se dit que non, on n'arrive pas à le recadrer. Envoyez-le. Nous, on a une cellule chrétienne à l'école. On va leur donner des conseils. On va les aider. On va les aider jusqu'à ce qu'ils aient au moins un examen, un diplôme pour qu'ils soient insérés en société. Mm-hmm. Là où vous serez déchargé, l'enfant lui-même se prendra en charge.
0: D'accord.
2: Envoyez-nous les enfants, nous allons les former pour vous.
0: Ok. Alors, Emmanuel, on va le dire, hein, que les parents qui viennent vraiment sont satisfaits. Hein,
2: effectivement, ils sont satisfaits.
0: Ils ne viennent pas dire, ceux-là, ils font la publicité, mais quand on allait là-bas, là, hey, c'était pas facile. Hein.
2: Il y a des témoignages déjà.
0: Il y a des témoignages, des très bons témoignages. Merci. Merci, Emmanuel. On va donner des contacts. À moi, est-ce que tu as quelque chose à dire rapidement?
2: Non, je pense que je vais donner les contacts.
0: Allons-y.
2: Nous sommes au 01 03 34 31 76. Mm-hmm. Je réponds 01 03 34 31 76. Mm-hmm. 07 87 53 13 65. 07 87 53 13 65. Et Dieu vous bénisse.
0: Amen. Merci beaucoup, Emmanuel Saloua. Merci également au doyen Ake Loba Siméon. Tous les deux étaient là pour nous donner des informations très, très capitales. Édouard Yao, comme il sait le faire, on les accompagne, n'est-ce pas, avec une très belle chanson.
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0: t'appellera en jugement. Ecclésiaste, le chapitre 12, le verset 1.
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2: Hello la famille, j'espère que vous allez bien, soyez bénis en ce jour, bienvenue à Vie Glorieuse. Vie Glorieuse est une vie basée, fondée sur la parole de Dieu. Nous nous trouvons dans une société où la société nous amène à chercher davantage, à chercher toujours, à chercher sur le plan de statut, sur le plan de la puissance, sur le plan de loisir, sur le plan d'excitation, sur le plan de liberté. Toutes ces choses-là, nous voulons toujours avoir. Et ça nous amène à être même insatisfaits de ce que Dieu nous donne. Nous sommes insatisfaits, des êtres insatisfaits. Mais comme la Bible le dit, nous devons tout faire sur la base de la parole de Dieu. La Bible nous dit dans 2 Pierre 1, le verset 5 à 7, il dit, à cause de cela, même faites tous vos efforts pour joindre à votre foi la vertu. À la vertu, la science. À la science, la tempérance. À la tempérance, la patience. À la patience, la piété. À la piété, l'amour fraternel. À l'amour fraternel, la charité. Car si ces choses sont en vous et ils sont avec abondance, elles ne vous laisseront point oisifs ni stériles pour la connaissance de notre Seigneur Jésus-Christ. Donc ce passage nous amène à amasser. Mais à amasser quoi? Nous devons amasser premièrement la foi. Plus de foi, plus de force, plus de caractère, plus de connaissance, plus de la maîtrise de soi. On doit être endurant dans les épreuves. C'est ce que ce passage-là nous montre. Et nous devons, à la fin, être attachés à Dieu, d'affection fraternelle et d'amour. Nous sommes là, nous cherchons des choses de ce monde. Mais la Bible nous dit de nous attacher à Dieu, avoir plus de force, plus de caractère, d'endurance et être patient. Si tu es patient, tu vas progresser selon les voies, selon les principes de Dieu. C'est ce que Pierre nous apprend ce matin. Il nous apprend ce jour. On doit amasser les principes de Dieu. Donc, cherche à amasser les principes de Dieu et sois satisfait de la place que Dieu t'a donnée. Sois satisfaite. Sois satisfaite. J'ai dit quoi? Sois satisfaite. Sois satisfaite. Et je prie pour toi en ce jour que le Seigneur te donne la grâce d'être satisfait des choses qu'il te donne. Au nom de Jésus-Christ. Si tu es là en ce jour, tu ne connais pas le Seigneur en tant que ton Seigneur sauveur personnel, j'aimerais te dire de choisir la bonne part. La bonne part, c'est Jésus-Christ de Nazareth. Et si tu es prêt, tu vas répéter après moi. Tu vas dire, Seigneur Jésus, je viens à toi tel que je suis. Je sais que je suis un pécheur. Pardonne-moi et délivre-moi au nom de Jésus. Éternel, je t'accepte comme mon Seigneur sauveur personnel. Au nom de Jésus, si tu as fait cette prière, sache que le Seigneur t'a déjà pardonné. Il est là avec toi, il est avec toi. Au nom de Jésus. C'était Vie Glorieuse avec Essenam Oti qui dit, une vie glorieuse est une vie basée, fondée sur la parole de Dieu. Sois béni et à très bientôt. Bye bye.
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0: Voilà, 10h passé de 22 minutes à mes auditeurs, mesdames et messieurs, vous êtes toujours à l'Agapé du jour. Et à l'Agapé, nous allons recevoir l'Institut théologique et pastoral Esdras pour parler de la rentrée académique 2026-2027, bien sûr. Il s'appelle Pasteur Bazier Kofi, c'est avec lui que nous parlerons de cette rentrée académique. Alors, Pasteur, portez votre casque et puis approchez le micro. Bonjour, Pasteur Bazier Kofi.
1: Bonjour à vous.
0: Comment ça va?
1: Bien, bien, et vous-même?
0: Tout va bien. Rentrée académique 2026-2027 à l'Institut théologique et pastoral Esdras. Vous êtes situé où, l'Institut?
1: L'Institut est situé à Bingerville, le siège est à Bingerville, mais il est possible que nous ayons des centres dans d'autres communes d'Abidjan, tels que Yopougon, Koumassi et puis Abobo.
0: D'accord. Mmh. À l'ITPE, qu'est-ce qu'on enseigne?
1: À l'UTPE, nous enseignons toutes les branches de théologie, à savoir la théologie systématique, mm-hmm. à savoir la théologie biblique, la théologie pastorale, les langues bibliques et la théologie historique.
0: D'accord. Mmh. Alors, on va dire la théologie systématique, la théologie pratique, la théologie historique, et puis les langues sont enseignées également. Mmh. Quelles sont les langues que vous enseignez là-bas?
1: Les langues qui sont enseignées sont les langues bibliques telles que l'hébreu et aussi le grec biblique.
0: D'accord. Mmh. Hébreu et grec biblique sont enseignés en plus du français, bien sûr.
1: Bien sûr.
0: Alors, pasteur Bazier Kofi, ça s'adresse à qui, cette formation?
1: Cette formation est ouverte à tous les leaders chrétiens, surtout aux ministres de Dieu tels que les pasteurs, les prophètes, tous ceux qui sont appelés aux cinq ministères, mm-hmm. aux anciens, aux diacres et aux laïcs qui souhaitent avoir une formation biblique et théologique solide.
0: D'accord. D'accord. Alors, est-ce qu'on pourrait parler du prix, du coût ici pour se former?
1: Bon, pour ce qui concerne la formation, il y a plusieurs coûts. Il y a l'inscription, il y a aussi la scolarité qui s'élève à 300 000 par année. Mm-hmm. Il y a aussi les documents, les manuels.
0: 300 000, c'est pour tous les niveaux, bac théologique, licence, maîtrise?
1: Non, c'est pour le niveau institut. Le
0: D'accord.
1: nouveau institut qui est à 300 000 francs par année.
0: Okay.
1: Et en dehors de cela, il y a d'autres frais tels que les manuels qui mm-hmm. sont à 25 000 francs pour l'année scolaire.
0: D'accord. Mm-hmm. Alors, qu'est-ce qu'il faut pour un étudiant pour venir s'inscrire? Quels sont les dossiers à fournir?
1: Pour l'inscription, un étudiant a besoin de juste la photocopie de sa carte nationale d'identité mm-hmm. ou bien de sa carte consulaire, de quatre photos d'identité en couleur bien présentées, mm-hmm. d'une fiche de prescription à retirer à la direction de l'Institut et mm-hmm. aussi d'un témoignage de sa conversion dactylographiée.
0: D'accord. Mmh. Alors, est-ce que chez vous, il y a possibilité d'avoir une bourse pour les études?
1: Oui, il est possible d'avoir une bourse en fonction de l'étudiant et aussi de ses moyens financiers. Nous avons de temps à autre des partenaires qui nous viennent en soutien, en aide, pour aider ces ministres de Dieu à accomplir leur mission de formation en vue de l'œuvre à laquelle ils ont été appelés.
0: D'accord. Alors, quelqu'un est intéressé qui nous écoute maintenant. Bingerville est très grand. Quand on dit que l'ITPE est situé à Bingerville, c'est à Bingerville où?
1: Nous sommes situés sur le boulevard Kofi Gado, ex-boulevard Mitterrand, pas loin du palais de justice de Bingerville.
0: D'accord. Oui. Pas loin du palais de justice de Bingerville se trouve l'ITPE. Il faut y aller pour s'inscrire ou pour avoir des informations. Il y a des numéros de téléphone à appeler, n'est-ce pas?
1: C'est bien cela. 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
0: Merci, pasteur Bazier Kofi, d'être passé, donner les informations relatives donc à la rentrée académique à l'Institut théologique et pastoral Esdras situé à Bingerville. Alors, pour y aller, des numéros de téléphone ont été donnés. Allez-y, vous inscrire, car cela est très important. Il est bien de servir le Seigneur, mais il est encore meilleur de se faire former au risque de déformer les fidèles.
1: C'est bien cela.
0: Merci, pasteur. Et puis, allez, bonne journée.
1: C'est nous qui vous remercions. Bonne journée à vous. Au revoir.

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5: Nous recevons le docteur Bruno Zungrana, pasteur des Assemblées de Dieu de Bobo Dioulasso au Burkina Faso. Et le thème de son message est « Prépare-toi pour l'enlèvement ». Bonne écoute.
6: Fidèles auditeurs de Radio Fréquence Vie, je vous salue dans le précieux nom de notre Seigneur Jésus-Christ. Partout où vous êtes, sentez-vous aimés par celui qui est le Créateur du ciel et de la terre. Ce matin, pour vous servir, je suis Dr Bruno Zungrana, pasteur de l'église des Assemblées de Dieu du Burkina Faso, en visite à Abidjan, et je me fais l'honneur d'être dans les locaux de Fréquence Vie pour apprécier le travail qui se fait. Et je suis très impressionné parce que depuis des années, dans les années 80, nous écoutions Radio Éloi jusqu'à ce qu'il y ait un déménagement dans les locaux actuels d'Abidjan. Donc c'est avec un énorme plaisir et une émotion que je suis là pour partager ces moments avec vous. Permettez-moi de saluer tous les serviteurs de Dieu à travers la ville d'Abidjan, la Côte d'Ivoire et tous ceux qui peuvent nous prendre sur les ondes. Que le Seigneur vous bénisse, qu'il vous accorde sa grâce, qu'il vous accompagne dans le saint ministère. Je formule également mes voeux de bonheur et de succès à tous ceux qui sont dans les instituts bibliques pour se former afin d'entrer dans le ministère. Que le Seigneur vous accompagne. Certainement que ce n'est pas facile, mais nous avons un Dieu fidèle qui ne cesse de nous encourager par la présence de son esprit et par également les aînés qui montrent le chemin et l'exemple. Je voudrais aussi formuler le vœu de bonne santé, de rétablissement à tous ceux et toutes celles qui souffrent dans leur corps, dans leur chair, qu'ils soient à la maison ou qu'ils soient dans les hôpitaux. Nous prions que le Seigneur étende sa main de guérison sur chacun et sur chacune. Comme la parole de Dieu le dit, si tu crois, tu verras la gloire de Dieu, et j'espère que vous croirez. Je formule également mes voeux de réussite à toutes les autorités de ce pays. Que le Seigneur vous bénisse. C'est grâce à la paix que Dieu nous donne que nous pouvons peut-être travailler à l'avancement du royaume de Dieu.

Ce matin, je voudrais aborder un sujet très important. Nous n'allons pas entrer dans beaucoup de détails, mais nous allons nous donner des idées et nous encourager à nous préparer. Et le thème que je vous prépare, c'est l'enlèvement, ou du moins, prépare-toi pour l'enlèvement. Prépare-toi pour l'enlèvement. Si nous lisons dans Amos au chapitre 4, le verset 12, et Dieu avait fait dire à Amos, de dire au peuple de Dieu, il y a quelque chose qu'il préparait pour venir à l'encontre de son peuple, pour lui dire ce qu'il faut et pour lui faire vivre des situations que eux-mêmes n'allaient pas aimer parce qu'ils s'étaient détournés du chemin du Seigneur. Alors Amos, ce président, il leur dit, à cause de tout ce que l'Éternel veut faire, prépare-toi à la rencontre de ton Dieu. Et cette parole sonne aujourd'hui encore pour chacun de nous, pour tout être vivant d'ailleurs. Et dans Apocalypse, de chapitre 22, le verset 12, le Seigneur lui-même dit, voici, je viens bientôt. Voici, je viens bientôt. Bien-aimés, le thème du retour de Jésus et de notre union avec lui est l'ultime espoir de l'Église. C'est l'ultime espoir du chrétien. Et je vous propose de réfléchir par rapport à cela en trois points. D'abord, quelle est la certitude de la promesse? Deuxièmement, qu'est-ce qui va se passer à l'instant de l'enlèvement? Troisièmement, comment attendre l'enlèvement? L'objectif de notre intervention n'est pas de faire un cours sur l'eschatologie. Eschatologie, c'est une branche de la théologie qui s'occupe des événements de la fin des temps, de l'avènement du Seigneur, de l'avenir de l'univers tout entier. Il n'est pas question de tout embrasser, mais de rester dans un certain rayon de la théologie, de l'eschatologie, pour montrer que la promesse que le Seigneur a faite est une promesse juste et une promesse sincère. Nous avons pour objectif qu'à la fin de notre intervention, tous ceux qui auront écouté, ils prennent conscience de l'imminence du retour de Jésus et qu'ils s'engagent à se préparer. Ils s'engagent à réformer leur vie pour être prêts, même si le Seigneur venait aujourd'hui, que nous puissions être enlevés avec lui. Le Seigneur dont il est question, c'est Jésus. Jésus qui est né d'une vierge et qui a grandi comme un homme. Il était vrai homme, mais la parole de Dieu dit qu'il était vrai Dieu. Au moment de son baptême, Dieu lui-même, le Père, a fait un témoignage en parlant, en disant, celui-ci est mon fils bien-aimé, celui en qui j'ai mis mon affection. Et Luc va ajouter, écoutez-le. Donc nous avons vocation à écouter ce que Jésus dit. Il faut que nous le disions que dans l'ensemble même de l'univers tout entier, et depuis la création jusqu'à maintenant, il y a eu de grands hommes. Des hommes qui ont été intelligents, qui ont inventé des choses. Il y a eu des prophètes qui ont parlé, mais nul n'a parlé comme Jésus. Parce que Jésus, quand il parlait, les gens étaient étonnés. Ils se posaient même la question en disant, il enseigne pas comme les autres. Il a une sagesse qui diffère de la sagesse des autres. Il n'enseigne pas comme les scribes, c'est-à-dire les docteurs de la loi du monde passé. Et même jusqu'aujourd'hui, c'est les paroles de Jésus font référence. Ce qui veut dire que ce qu'il dit doit être entendu et doit être accepté. Premier point, la certitude de la promesse. Celui qui fait une promesse est garant de sa promesse. Ses paroles peuvent être acceptées en fonction de sa personnalité. Et la foule qui écoutait Jésus, je le disais, s'étonnait. Et il disait, il parlait avec autorité. Si nous lisons dans Luc au chapitre 4, le verset 32, on voit cela, qu'il était à Capernaum et il enseignait le jour du Shabbat. Les gens étaient frappés par sa doctrine parce que ce Jésus, quand il parle, il dit la vérité. Et d'ailleurs, à plusieurs reprises, pour introduire son message, il dit « en vérité ». Il dit tout simplement ce qui est réel, ce qui est vrai et ce qui vient de Dieu. C'est alors avec cette dynamique promesse que nous allons explorer ce que Jésus a promis. Ce qu'il dit est vrai
et s'accomplira. Nous avons vu qu'il était dans la dynamique prophétique, annonçant des choses à venir qui se sont accomplies. Mais une des promesses phares qu'il a annoncées, c'est la résurrection après la mort. Les hommes de ce monde ont peur, peur de la maladie, peur de la souffrance, mais surtout peur de la mort. En face de la mort, tout le monde devient calme, tout le monde devient, je dirais même, amorphe, tremblant, de panique. Même l'homme le plus violent, le plus craint, en face de la mort, il se ramollit. Et l'homme n'a pas encore trouvé la solution de la mort. Mais il y a un homme qui a parlé pas comme les autres, à savoir Jésus. Lui-même le dit, je suis la vie. Je suis la vie. Personne n'a dit qu'il est la vie. Il y en a qui peuvent vous promettre de vous donner la bonne santé, de vous soigner. Mais il y a un qui a dit, moi, je suis le chemin, la vérité et la vie. Bien-aimé, la solution de la faim, c'est la nourriture. La solution de la soif, c'est la boisson. La solution de la maladie, ce sont les remèdes, ce sont les soins. La solution de la mort, c'est quoi? C'est la vie. Et il n'y a pas quelqu'un qui peut promettre la vie si ce n'est celui qui est la vie ou qui a la vie. Et Jésus le dit dans Jean au chapitre 14, verset 6, je suis le chemin, la vérité et la vie. Et s'il est la vie, il peut donner la vie. Et Jean même le précise, il dit que je suis la résurrection et la vie. Donc Jésus est la solution à la mort parce qu'il donne la vie. Dans Jean au chapitre 6, le verset 40, voilà ce que Jésus nous dit. La volonté de mon Père, c'est que quiconque vit, croit au Fils de Dieu, croit en lui, ait la vie éternelle. Et je le ressusciterai au dernier jour. Jésus promet de donner à notre corps mortel une nouvelle vie après la mort. Il promet de donner à notre corps l'immortalité et la vie éternelle. C'est pourquoi l'apôtre Paul également, dans ses écrits, il enseigne en disant, « Et si l'esprit de celui qui a ressuscité Jésus d'entre les morts habite en vous, celui qui a ressuscité Christ d'entre les morts rendra aussi la vie à votre corps mortel par son esprit qui habite en nous. » Bien-aimés, Jésus promet que celui qui croit en lui, même quand il sera mort, alors il le ramènera à la vie. Si vous croyez en Jésus aujourd'hui, nous ne croyons pas pour ne pas mourir. Et si vous croyez aujourd'hui, je vais vous poser la question. Croyez-vous simplement en la vie ici-bas ou bien avez-vous cru pour une vie à venir? L'apôtre Paul écrit aux Corinthiens pour dire, si c'est pour ces choses terrestres, pour que nous croyons en Dieu, nous sommes les plus malheureux de la terre. Parce que nous avons une certitude que ce que Dieu a promis et qu'il a dit, la sentence qu'il a donnée dans le livre de la Genèse qui dit, toute chair reviendra à la poussière, alors il est réservé aux hommes, comme nous le dit le livre des Hébreux, de mourir une seule fois, après quoi vient le jugement. Mais pour ceux qui sont en Christ, la Bible dit que nous avons une cité céleste et Dieu nous attend et le Seigneur Jésus nous attend. Il est allé pour nous préparer une place et il nous fait encore une autre promesse phare. Dans Jean au chapitre 14, nous lisons le verset 1er et les 2-3 versets suivants. Que votre cœur ne se trouble point. Croyez en Dieu et croyez en moi. Il y a plusieurs demeures dans la maison de mon Père. Si cela n'était pas, je vous l'aurais dit. Je vais vous préparer une place. Et lorsque je serai allé et que je vous aurai préparé une place, je reviendrai et je vous prendrai avec moi, afin que là où je suis, vous y soyez aussi. Vous savez où je vais? Et vous en savez le chemin. Thomas lui dit, Seigneur, nous ne savons où tu vas. Comment pourrons-nous en savoir le chemin? Je m'arrête là. Parce que l'essentiel, c'est la promesse que Jésus a donnée. Que votre cœur ne se trouble point. En face des questions de la mort, nous avons peur. Est-ce que l'être cher qui nous a quittés, est-ce que je le reverrai? Et moi-même, quand je mourrai, comment ce sera? Il y a un jour,
un aveugle de chez nous, il était assis avec nous, on était en train de tout parler, de tout et de rien, et lui, il aborde un thème que personne n'a aimé. Il dit, vous savez, quand devant un corps, une dépouille mortelle, les gens pleurent, vous savez pourquoi ils pleurent? On lui dit, mais attends, qu'est-ce qu'il y a? On ne t'a pas parlé. Il dit, oui, je vais vous dire pourquoi ils pleurent. Il dit que chacun, quand il regarde le cadavre, il dit dans son cœur, un jour moi aussi je vais devenir comme ça. Et il commence à pleurer. On ne pleure pas simplement pour celui qui est couché, mais on pleure pour soi-même. D'ailleurs, la peur fait que si jamais celui qui est couché, déclaré mort, se réveillait, personne ne reste à côté pour lui dire bonjour. Mais bien aimé, mais Jésus dit que vos cœurs ne se trouvent point. Il y a beaucoup de demeures dans la maison de mon Père. Et je m'en vais vous préparer une place. Et quand tout sera prêt, je reviendrai vous prendre pour que là où je suis, vous y soyez aussi. La Bible nous dit clairement, et nous l'avons dans le livre de Matthieu et dans le livre des Actes des Apôtres, que après la résurrection, Jésus a parlé à ses disciples et après avoir parlé, il est retourné auprès du Père. Et dans Actes au chapitre 1, il y a eu même des anges qui ont attesté tout ce que Jésus leur avait dit. Au moment où ils étaient étonnés de voir Jésus partir, les disciples regardaient vers le ciel avec un air hébété. Ils n'ont jamais vu ça. Ils étaient complètement dépassés, le souffle coupé. Et en ce jour-là, des anges apparurent et leur dirent, « Hommes galiléens, pourquoi vous arrêtez-vous à regarder au ciel ? Ce Jésus qui a été enlevé au ciel du milieu de vous viendra de la même manière que vous l'avez vu allant au ciel. » Donc les anges même annoncent qu'il est parti, mais qu'il va revenir. La même manière que vous l'avez vu partir, vous allez le revoir revenir. Ça veut dire qu'il va revenir et son retour sera visible. Il va revenir, son retour sera imparable. L'étonnement, l'incrédulité des gens n'ont pas empêché Jésus de partir. Oui, le regard des disciples n'ont pas empêché Jésus de partir. La gravité de la terre, c'est-à-dire tout corps qui pèse et qui monte doit redescendre sur terre, n'a pas empêché Jésus de partir. Les nuages n'ont pas empêché Jésus de partir. Satan n'a pas empêché Jésus de partir. Il est parti, mais il dit qu'il reviendra. Et les anges aussi ont confirmé qu'il reviendra. Alors, bien-aimé, Jésus dit, je m'en vais et je reviendrai pour que là où je suis, vous y soyez aussi. Il a promis de revenir et de nous prendre avec lui. Dans Matthieu, chapitre 24 et chapitre 25, nous voyons des événements qu'il a annoncés de manière suivie. Il dit que l'enlèvement se fera de manière consécutive à une trompette qui sonnera. Et mon deuxième point, ce sera l'instant de l'enlèvement. L'enlèvement se fera à quel moment? Comment? C'est ça que nous allons essayer de réfléchir. La Bible nous dit qu'il viendra nous prendre pour que nous soyons avec lui et que nous puissions nous réjouir avec lui. Mais il faut que nous sachions quelque chose, c'est que nous devrions non seulement croire à ce que la parole de Dieu nous dit, mais nous voulons aussi nous préparer pour cela. Que votre cœur ne se trouble point, ça veut dire que c'est une assurance. Que votre cœur ne se trouble point, c'est parce que sa parole est vraie. Et ceux qui croient en cette parole doivent se préparer parce que bientôt la trompette sonnera et nous irons avec lui. Et le livre des Hébreux au chapitre 13, versets 13 à 14 nous dit, « Sortons donc pour aller à lui, hors du camp, en portant son opprobre, car nous n'avons pas ici-bas de cité permanente, mais nous cherchons celle qui est à venir. » Nous devons attendre la cité de Dieu, celle qui est à venir. Malheureusement, nous sommes toujours piégés par les désirs des choses de ce monde, par la vie ici-bas, par les choses qui attirent, plutôt que nous concentrer sur le retour de notre Seigneur Jésus. Cette promesse du retour est certaine et Jésus se prépare. Et les temps sont comptés. Il nous a donné les signes qui vont annoncer son retour.
Et l'apôtre Paul écrit à Timothée pour dire de savoir que dans les derniers temps, il y aurait des temps difficiles parce que les gens vont abandonner la foi. Ils vont abandonner la vraie doctrine. Ils vont aimer le monde. Ils vont aimer le plaisir plus que Dieu. Et c'est en ce moment maintenant que nous pouvons comprendre que le temps de notre temps aujourd'hui ressemble exactement à ce que l'apôtre Paul a écrit. Il dit tout simplement à ceux qui veulent croire que dans ces derniers temps, nous devrions lire un peu tout ce qui se passe et avoir une certaine compréhension de notre monde actuel qui va à la dérive. Tout le monde se plaint. On se plaint de l'économie, on se plaint de la politique, on se plaint de la société. Tous les comportements des uns et des autres sont un peu distendus. La société est démoralisée. Tout cela, ce sont des indices qui nous permettent de voir que la fin de temps s'approche. Voyez, nous lisons dans 2 Timothée au chapitre 3, le verset 1. « Sache que dans les derniers jours, il y aurait des temps difficiles, car les hommes seront égoïstes, amis de l'argent, fanfarons, hautains, blasphémateurs, rebelles à leurs parents, ingrats, irreligieux, insensibles, déloyaux, calomniateurs, intempérants, cruels, ennemis des gens de bien, traîtres, emportés, enflés d'orgueil, aimant le plaisir plus que Dieu, ayant l'apparence de la piété, mais reniant ce qui en fait la force. Éloigne-toi de ces hommes-là. » Paul conclut cette partie en disant à Timothée, éloigne-toi de ces hommes-là. Donc, bien aimé, la promesse du retour a été annoncée et les signes annonciateurs, nous les avons dans notre société. Et sans entrer dans les détails, il y a d'autres signes tels que Israël qui est un signe également du retour. Il y a aussi l'Église qui est un signe du retour. Il y a les nations qui sont des signes du retour. Tout est prêt pour que le Seigneur revienne. Il attend simplement le signal que le Père donnera parce que humblement, il se soumet au Père pour qu'il en décide. Mais qu'arrivera-t-il à l'instant de l'enlèvement? La promesse que Jésus a faite de la résurrection va de pair avec celle que nous avons décrite, à savoir notre union avec lui plus tard et surtout la fin de ce monde, ou du moins les événements qui annoncent la fin. Mais quand est-ce cela sera-t-il? Quelles sont les étapes pour que nous puissions mieux comprendre et nous préparer? Il faut nous dire que Jésus est la prémisse de la résurrection et il a promis qu'il reviendra et il nous prendra avec lui. Parce que la volonté du Père, c'est que celui qui croit en lui, même quand il meurt, il puisse retrouver la vie. Mais la parole de Dieu nous dit que ça se fera en un clin d'œil. Il y aura un signal donné. Il y aura un signal donné par un archange. Et nous lisons dans 1 Thessaloniciens au chapitre 4, le verset 13 et verset 17, nous lisons. Nous ne voulons pas, frères, que vous soyez dans l'ignorance au sujet de ceux qui dorment, afin que vous ne vous affligiez pas comme les autres qui n'ont point d'espérance. Car si nous croyons que Jésus est mort et qu'il est ressuscité, croyons aussi que Dieu ramènera par Jésus et avec lui ceux qui sont morts. Voici en effet ce que nous vous déclarons d'après la parole du Seigneur. Nous les vivants, restés pour l'avènement du Seigneur, nous ne devancerons pas ceux qui sont morts. Car le Seigneur lui-même a un signal donné à la voix d'un archange et au son de la trompette de Dieu descendra du ciel et les morts en Christ ressusciteront premièrement. Ensuite, nous les vivants qui serons restés, nous serons tous ensemble enlevés avec eux sur des nuées à la rencontre du Seigneur dans les airs. Et ainsi, nous serons toujours avec le Seigneur. Bien-aimés, retenons ceci. L'apôtre Paul donne la précision. Et si nous allons dans Apocalypse, nous verrons que Jean a vu également l'accomplissement de ces choses. Il dit qu'à un signal donné, un archange sonnera de la trompette. Et cette trompette sonnée, les morts en Christ,
ceux qui ont reçu le Seigneur dans leur vie, qui se sont convertis, qui ont été baptisés et qui ont vécu une vie qui plaise au Seigneur, ressusciteront d'abord. Ils sortiront de leur tombe, transformés, régénérés, avec de nouveaux corps. Mais bien aimés, les corps de ceux qui ressusciteront seront des corps immortels. L'infirmité ou les défauts ne figureront plus. Ils recevront un corps glorieux et ils monteront avec le Seigneur. Mais ceux qui seront restés en ce moment-là, si Jésus venait aujourd'hui et que toi et moi, nous soyons toujours en vie et que nous croyons au Seigneur, alors nous serons transformés. Notre corps mortel va revêtir l'immortalité. Notre corps faible va revêtir une nouvelle nature qui ne sera plus jamais corruptible. On ne pourra plus nous dribbler, on ne pourra plus nous vaincre, mais nous, nous serons transformés et nous monterons à la suite pour rencontrer le Seigneur dans les airs. Quelle belle promesse! Quelle belle promesse! Et cette promesse, si nous la tenons, nous ne pouvons pas être indifférents. Nous devons nous préparer pour cette rencontre. Alors, mais comment cela se fera-t-il? Quelles sont les étapes de cela? Et quelles sont les caractéristiques de cet enlèvement? Mais bien aimé, la parole de Dieu nous dit que l'enlèvement sera instantané. Luc 17, verset 24. L'enlèvement sera instantané, en un clin d'œil. Il viendra comme un voleur, par surprise. Et l'enlèvement sera dans la discrétion. Personne ne connaît le jour, ni l'heure. Matthieu 24, 36. Sauf le Père seul qui connaît le jour et l'heure. Beaucoup de faux prophètes, je dis faux prophètes parce que ce qu'ils ont dit ne se sont pas réalisés, ont essayé d'annoncer le retour de Jésus. Il y en a qui ont annoncé le retour de Jésus pour 1914. En 1914, rien ne s'est produit. Ils l'ont annoncé encore pour d'autres dates, y compris les années 1980. 1980, rien ne s'est produit. Alors ils ont dit, il est venu en esprit. Mais la parole de Dieu nous dit, il viendra et tout œil le verra. Vous voyez, tout œil le verra. Et il prendra ceux qui sont à lui pour être avec lui. L'enlèvement sera sélectif. Jésus même le dit dans Matthieu chapitre 24, verset 40. De deux personnes qui seront au champ, de deux personnes qui seront au moulin, de deux personnes couchées, l'un sera pris et l'autre laissé. Quelqu'un me posera la question de savoir, alors, et qu'en est-il d'un couple, l'homme et la femme couchés, est-ce forcé qu'on prenne un et qu'on laisse l'autre? Pas forcément. Il n'est pas question de dire que Dieu va peser et prendre le meilleur et laisser l'autre. Non, si les deux sont prêts, si les deux sont sanctifiés, si les deux attendent le retour du Seigneur, ils seront tous enlevés. Mais Jésus voulait dire tout simplement qu'à chacun de se préparer, parce que la venue du Seigneur sera instantanée, ce sera dans la discrétion du Père, mais aussi ce sera par surprise. Il viendra comme un voleur. 1 Thessaloniciens chapitre 5, verset 1 à 4 nous le dit. Il n'y a pas d'autres signes d'avertissement que ce que la parole de Dieu nous a donné. L'enlèvement sera unique. Il n'y aura pas deux convois. C'est un seul convoi. Il ne faudrait pas dire, bon, j'ai raté le premier convoi, j'attends le deuxième convoi. L'enlèvement sera selon l'enseignement de Christ, un seul convoi. En un clin d'œil, tout le monde sera embarqué et ceux qui seront laissés vont subir ce qu'on appelle les tribulations, savoir la tribulation locale, déjà l'église qui va être malmenée par l'ennemi et aussi ses acolytes, et la grande tribulation d'Israël qui va entraîner également une grande détresse dans tout le pays des Juifs et au-delà. Et c'est ainsi qu'en ce moment, les Juifs même vont prendre conscience du fait que ceux qui les soutenaient, les nations qui les protégeaient, ne les protégeaient plus. Et ils vont se tourner vers celui dont ils ont percé le côté, reconnaître Jésus comme le Seigneur et reconnaître Jésus comme le Messie. Et ils vont crier à lui. Et c'est en ce moment qu'il va, du haut des cieux, revenir avec les saints pour être sur la terre et commencer un travail de pacification pour régner pendant 1000 ans. Mais nous n'allons pas parler de cela. Pendant 1000 ans, ils régneront et après cela sera le grand jugement qui viendra plus tard. Mais notre objectif aujourd'hui, c'est de parler de l'enlèvement et à chacun de nous préparer.
pour attendre cet enlèvement qui sera, je le rappelle, et sélectif, qui sera par surprise, qui sera un convoi unique, un enlèvement discret selon la décision du Père et aussi un enlèvement instantané à chacun de savoir se préparer. Mais comment se préparer pour attendre ce jour-là? La parole de Dieu nous dit, dans l'attente de ce jour, il faudrait que chacun de nous, nous veillons. Nous veillons premièrement sur nos vies. Que chacun s'examine en profondeur. Je parle d'abord des chrétiens. Que chacun s'examine en profondeur. Dans 2 Corinthiens chapitre 13 verset 5. Pour voir si je suis toujours dans la foi. Il y a beaucoup qui vont à l'église. Il y a beaucoup qui chantent dans le choral. Il y en a même qui prêchent la parole. Il y en a qui sont des diacres, des anciens. Il y en a qui sont des fidèles de l'église. Mais ils sont des fidèles de l'église et des communautés. Mais ils ne sont pas purs pour le Seigneur. Ils ne sont pas de véritables enfants du Seigneur. Alors je lance cet appel. Que chacun entre en lui-même, s'examine. Et voici-le toujours dans les normes spirituelles. Ne déformez pas la foi. Formez pas l'enseignement de Jésus à votre profit pour vivre selon la chair. Dans ce monde, nous avons du tout. On a des diacres qui

personne ne peut en parler. Aujourd'hui, si tu entends la parole de Dieu, répands-toi, parce que Jésus revient bientôt et rien ne sert de tromper les hommes par ta manière de vivre en faisant croire que tu es un chrétien, que tu es un enfant de Dieu, alors que ta vie dénonce cela. Ta vie démontre le contraire. Oui, nous devons veiller à réformer notre manière de vivre pour vivre dans la vérité, vivre dans la sincérité, vivre dans la sanctification. Dans Hébreux chapitre 12 verset 14, il dit ceci: recherchez la paix, la sanctification, sans laquelle personne ne verra le Seigneur. Bien aimé, la sanctification, c'est la volonté de se purifier, c'est la volonté de vivre selon les conseils et selon les normes de la parole de Dieu. C'est une vie équilibrée à l'intérieur de soi.

0: notre esprit que nous sommes enfants de Dieu. Et aujourd'hui, je voudrais vraiment que chacun de nous, que chacun qui entend ce message, il soit conscient de ce qu'il est. Que tu te regardes à la glace, que tu te regardes au miroir. Et si tu peux te féliciter, félicite-toi. Et si tu as des choses à te reprocher, reproche-toi. Parce que la conscience est notre arbitre intérieur qui va te dire si tu es vrai ou si tu es faux. Mais la parole de Dieu aussi nous dit, on ne peut pas tromper Dieu. Ce qu'un homme aura semé, c'est ce qu'il va récolter. Si tu sèmes la foi, si tu sèmes le sérieux, alors tu vas récolter la résurrection et l'enlèvement. Deuxième élément dans lequel nous devrions nous réformer et veiller, c'est veiller sur notre foi, c'est-à-dire notre manière de croire. La Bible dit que dans les derniers temps, les gens seront irréligieux, c'est-à-dire ils vont perdre la notion même du sérieux de la religion. Et aujourd'hui, nous en voyons des gens qui trompent comme pasteurs, comme prophètes, qui mentent, qui opposent des gens entre eux et qui déforment la vraie doctrine. Mais bien aimé, l'apôtre Paul écrit, si quelqu'un venait, même un ange, ou lui-même, venir avec un autre évangile, qu'il soit anathème, qu'il soit maudit, en d'autres termes. Et il le dit pour lui-même, même si c'est lui, Paul, qui vient avec un autre évangile, qu'il soit maudit. Votre foi, notre foi bien-aimée, doit être construite dans le sens du respect de la parole de Dieu. Nous croyons en l'existence d'un Dieu, le Dieu qui est créateur, le Yahvé Jiré, le Yahvé Rapha, le Adonai. Nous croyons à l'éternel, celui qui a créé le ciel et la terre. C'est lui le souverain maître. Deuxièmement, nous croyons en Jésus, son Fils unique, qui est venu prendre chair pour mourir et ressusciter pour pardonner les péchés. Et Jésus est venu pour révéler le Père. C'est pourquoi celui qui n'a pas reçu l'onction de Dieu, il ne peut pas connaître qui est le Père. Il est venu pour détruire les œuvres du diable. Il est venu pour apporter l'amour du Père. Il est venu pour construire un nouveau peuple pour Dieu. Et ce nouveau peuple, c'est l'Église qui est le corps de Christ, qu'il viendra prendre. Et on appelle l'Église également l'épouse de Jésus, que Jésus viendra récupérer au moment opportun. Mais il viendra prendre ceux qui ont gardé la saine doctrine, qui auraient gardé la saine parole de Dieu, pas ceux qui l'auront déformée et qui vivent comme le veulent. Il y en a qui déforment la parole de Dieu, qui déforment l'Écriture au profit de leurs ambitions. Mais vous pouvez tout faire, mais vous ne pouvez pas modifier la loi de Dieu. Jésus avait dit à Nicodème, tu es docteur de la loi, tu es un chef religieux et tu ne connais pas ces choses. Et il lui dit, tu veux aller dans mon royaume, c'est très bien, tu peux tout faire, mais personne ne peut entrer. Personne ne peut entrer dans le royaume de Dieu s'il ne naît de nouveau. S'il ne naît de nouveau. La nouvelle naissance, c'est dans le sens de recevoir le Seigneur et d'avoir le pardon des péchés, le cœur lavé, les péchés effacés et une nouvelle vie à la gloire du Seigneur. Et c'est ce qu'il disait à Nicodème, il faut que tu naisses de nouveau, que tu naisses d'eau et d'esprit, que tu sois transformé afin de pouvoir voir le royaume de Dieu. Et cette transformation passe par une foi saine, une foi juste, une doctrine qui est conforme à la parole de Dieu. Troisièmement, c'est de veiller sur ses relations avec Dieu et avec les autres. Nous ne pouvons pas être des chrétiens ou être des enfants de Dieu qui voulons aller au ciel en vivant de mauvaises relations avec les autres autour de nous. L'apôtre Pierre avait demandé à Jésus, « Combien de fois devrais-je pardonner à mon frère ?» Et Jésus lui a dit, « Oui, attends. » Et l'apôtre lui dit, « Mais est-ce que c'est cette fois ?» Il leur dit non, ce n'est pas cette fois seulement. Et si vous calculez ce que Jésus a dit, cette fois, 70 fois, cette fois, ça veut dire que c'est un multiple. Même si c'est 70 fois, cette fois, c'est 490. Mais si on prend à la puissance ou à l'exponentielle, c'est encore, c'est pour dire que le pardon doit être permanent et total. Il n'y a pas, j'ai pardonné une fois et je ne pardonne plus. J'ai pardonné deux fois et je ne pardonne plus. C'est un pardon permanent. Parce que même dans la prière que Jésus nous a enseignée, qu'est-ce qu'il dit? Pardonne-nous nos offenses comme nous pardonnons à ceux qui nous ont offensés. Nous devons cultiver le pardon. Il y a des hommes et des femmes qui ne veulent plus se saluer, qui ne veulent plus se rencontrer. Un père qui renie son fils, un fils qui renie son père, une fille qui renie sa mère, la mère qui renie ses enfants. On est où maintenant? Et Jésus est venu pour que nous puissions être réconciliés. Et j'en appelle par ce message à des familles divisées à se réconcilier. J'en appelle par ce message à des couples qui sont séparés à se réconcilier. J'en appelle ce message à des membres d'église qui sont fâchés les uns les autres, entraînés à des divisions, à se réconcilier. J'en appelle même à la nation tout entière à se réconcilier. Car cette réconciliation va donner non seulement le bonheur, le bien-être dans la vie, le développement peut passer par là, et surtout une meilleure posture spirituelle pour l'enlèvement. Nous devons nous engager à un pardon sincère et vivre dans l'amour, l'amour parfait, l'amour sincère. Et Jésus le dit dans Jean chapitre 13 verset 34, dans Romains chapitre 12 verset 9 également, Paul le dit, que l'amour soit sans hypocrisie, que l'amour soit réel, l'amour soit vrai, que personne ne regarde l'autre personne comme étant un animal ou comme étant une personne de basse classe. Non, Dieu ne fait exception de personne. Il a envoyé son fils pour que nous puissions être sauvés. Il nous aime à égalité. Il n'y a pas quelqu'un de plus grand que l'autre. Nous sommes tous égaux devant Dieu. C'est pourquoi que l'amour soit parfait, sans hypocrisie. Et l'apôtre Paul nous écrit dans 1 Corinthiens au chapitre 13, il nous donne les démonstrations des qualités de l'amour. Et je vous invite à vous approprier les qualités de l'amour. Parce qu'il n'y a pas un autre livre dans le monde entier qui est écrit et qui peut nous décrire l'amour comme l'apôtre Paul l'a décrit dans 1 Corinthiens chapitre 13. Voilà ce qu'il dit. Il dit, l'amour est patient. Il est plein de bonté. L'amour n'est point envieux. L'amour ne se vante point. Il ne s'enfle point d'orgueil. Il ne fait rien de malhonnête. Il ne cherche point son intérêt. Il ne s'irrite point. Il ne soupçonne point le mal. Il ne se réjouit point de l'injustice, mais il se réjouit de la vérité. Il excuse tout. Il croit tout. Il espère tout. Il supporte tout. L'amour ne périt pas. Alléluia. Vivons dans l'amour. Et ceux qui vivent dans l'amour sont de Dieu. Parce que la Bible nous dit dans Jean que Dieu est amour. Et si Dieu nous pardonne, nous devons aussi nous pardonner les uns les autres. Nous devons avoir de la place dans nos cœurs pour accepter les autres, pour les considérer. L'amour ne s'enfle pas d'orgueil. L'amour ne voit pas ses propres intérêts seulement. Il voit aussi l'intérêt des autres. L'amour élève l'autre. L'amour magnifie l'autre. L'amour aide l'autre à devenir aussi meilleur. Mais c'est le contraire dans notre société où on rabaisse l'autre par ses paroles, on rabaisse l'autre par ses faits, on licencie, on jette dans la pâture, on insulte, on assassine. Où sommes-nous? Dieu nous interpelle, surtout à ceux qui veulent aller dans son royaume, vivre dans l'amour. Et aussi, l'autre aspect que nous devons voir dans nos relations sociales, c'est que nous devons porter assistance mutuellement les uns les autres. Nous devons nous aider les uns les autres. Celui qui a deux, donne un à l'autre. Mais malheureusement, ce n'est pas le cas. Le partage n'est plus de ce monde. On est généreux avec ceux qui sont généreux. On sourit avec ceux qui sourient. On donne à ceux qui sont capables de nous donner. On rend visite à ceux qui sont capables de nous aider. Et on oublie ceux qui sont faibles et pauvres. La Bible nous déclare que si nous faisons cela, nous ne faisons rien de particulier, aucune différence avec ceux qui ne le connaissent pas ou avec les pauvres. Alors, l'apôtre Paul écrit ici qu'il faut que nous puissions nous supporter les uns les autres. Nous devons nous supporter. Supporter, ça a deux sens. Vous avez supporté dans le sens matériel, apporter quelque chose, contribuer à la vie de l'autre. Mais supporter aussi, c'est supporter les mauvais caractères, c'est supporter les différences, c'est supporter les faits, c'est savoir tolérer, c'est savoir accepter l'autre tel qu'il est. Ne pas vouloir transformer l'autre pour pouvoir dominer, mais c'est accepter l'autre comme étant une créature de Dieu. Il y a un père de l'église, et j'aime bien sa citation, qui, quand il rencontre un chrétien, il lui serre la main et le salue et dit, « Le Jésus qui est en moi, salue le Jésus qui est en toi. » Voilà le modèle que nous devons avoir, que nous puissions nous aimer et voir en l'autre, non pas ce qu'il est, mais ce que Jésus est pour lui. le voir Jésus au travers de l'autre, c'est une manière d'accepter et de nous préparer à son retour. Bien-aimé, Jésus revient. Et sa venue nous est annoncée par lui-même, nous est annoncée par les anges, nous a été annoncée par les apôtres, et tous les serviteurs de Dieu aujourd'hui, les fidèles serviteurs de Dieu aujourd'hui, annoncent également le retour de Jésus. Ce retour se fera en plusieurs étapes. Première étape, au son de la trompette, il reviendra. Il restera dans les airs. Et ceux qui seront en lui et qui seront morts seront ramenés à la vie. Et ils seront transformés, revêtus de l'incorruptibilité, et ils monteront vers lui. Et ceux qui seront restés sur la terre au moment de la trompette, ils seront transformés pour rejoindre le Seigneur dans les airs par le Saint-Esprit qui est en eux. Et ils vont faire les noces de l'agneau, régner pendant un certain temps. Je n'entre pas dans les détails des années, parce qu'il y a des controverses dessus, ce n'est pas mon but aujourd'hui. Mais après ce temps de noces, où ceux qui auront servi le Seigneur avec fidélité seront couronnés, seront félicités par des couronnes de justice, des couronnes de foi, des couronnes d'honneur, ils vont redescendre sur terre pour pacifier le monde qui était en proie à la grande tribulation, secoué par l'ennemi de Dieu qui est Satan et les méchants de ce monde, qui vont durcir la vie, qui vont empêcher même la religion encore d'être proclamée. Eh bien, Jésus reviendra rétablir la paix définitivement par un règne de 1000 ans en attendant le dernier jour du jugement où les morts, ceux qui n'auront pas eu la première résurrection, reviendront à la vie, mais c'est pour le jugement et la damnation éternelle. Bien-aimés, ce matin, je voudrais tout simplement attirer votre attention sur le fait que tous les signes sont prêts. Je l'ai dit tantôt que les signes du retour se verront à travers l'univers tout entier. Les signes du retour se verront à travers Israël, le petit pays Israël que Dieu regarde comme étant la prunelle de son œil, aujourd'hui peut-être légèrement abandonné, provisoirement laissé à la pâture ou du moins à la vindicte populaire, mais un jour viendra où il va revenir pour sauver Israël. Israël est un signe. La Bible nous dit que quand vous verrez le figuier se reverdir, et le figuier se reverdissant, c'est Israël. C'est que la saison est proche, alors Israël, les Juifs qui étaient dispersés, revenant vers Israël, et c'est le mouvement qu'on appelle la Haïla, la montée vers Israël, l'immigration, le retour à Israël, le retour à la terre natale, ça a commencé depuis les années 1890 avec la conférence de Balfour qui a autorisé à ce que les Juifs se réinstallent en Palestine. Aujourd'hui, la nation d'Israël est créée et il y a tout un mouvement qui se met en branle autour des Juifs orthodoxes, mais aussi des Juifs messianiques. Bien-aimés, ce signal est fort. Il y a aussi un signal des nations. Les nations vont se lever contre Israël et vont même se développer. Ils vont avoir des renaissances même des royaumes. Comme Daniel l'a parlé dans son livre. Lisez et vous verrez que les signes se sont accomplis. Des tremblements de terre, des catastrophes naturelles comme jamais vues sont des signes qui vont annoncer l'arrivée prochaine du Seigneur. Et ces signes sont accomplis. Suivez la télévision, suivez les médias, et vous verrez que tout est arrangé, tout est déjà mis en place. Il reste simplement le temps marqué par le Seigneur Dieu où la trompette sonnera et chacun de nous pourra connaître sa position. En attendant ce jour, bien-aimé, quelle est ta position? Quel est l'état de ton cœur? En attendant ce jour, bien-aimé, comment te prépares-tu? Vas-tu continuer à vivre comme si Dieu n'existait pas? Vas-tu continuer à vivre comme un rebelle? Vas-tu continuer à vivre comme quelqu'un, un imposteur qui insulte même Dieu au passage? Vas-tu continuer à vivre comme quelqu'un qui rejette la main tendue de Dieu? Vas-tu continuer à vivre comme quelqu'un qui défie tout ce qui est autorité, autorité politique, autorité familiale, autorité sociale? Vas-tu continuer à vivre comme un méchant? Combien d'hommes veux-tu tuer avant de t'arrêter? Combien de grossesses vas-tu couler avant de t'arrêter? Combien de femmes vas-tu courir avant de t'arrêter? Combien d'argent vas-tu détourner avant de t'arrêter? Rappelle-toi, tu es né, tu grandis, tu vieillis, le jour viendra. Et même si le Seigneur ne venait pas, la mort sera devant toi. Où iras-tu? Et quel sera ton avenir? Par les fréquences de cette radio, la parole de Dieu t'est adressée pour que tu reformes ta vie, pour que tu te réconcilies avec ton père, avec ta mère, pour que tu te réconcilies avec ton mari, avec ta femme, avec tes enfants, avec ton église, avec tes frères, avec ton quartier, avec tes collaborateurs, et prépare-toi à la rencontre de ton Dieu. Jésus revient à chacun de se préparer. Que celui qui a des oreilles entende ce que l'Esprit donne comme avertissement à la nation et à l'humanité tout entière, et à toi en particulier. L'amour de Dieu pour toi est réel. Dieu ne veut pas que tu périsses, il veut que tu aies la vie éternelle et que tu sois enlevé avec les saints pour vivre éternellement avec lui. L'enfer n'est pas pour toi, la misère n'est pas pour toi, c'est pour l'ennemi. Mais aujourd'hui, si tu fais le bon choix, tu vivras. Mais si tu fais le mauvais choix, il n'y aura pas une autre chance. Alors réfléchis, fais le bon choix et que le Seigneur te bénisse là où tu es. Au nom de Jésus, amen.
1: C'était le docteur Bruno Zungrana, pasteur des Assemblées de Dieu de Bobo-Dioulasso, qui nous entretenait sur le thème « Prépare-toi pour l'enlèvement ». Bonne suite de programme sur la radio de la ville.

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1: Ne scelle point les paroles, la prophétie de ce livre, car le temps est proche. Que celui qui est injuste soit encore injuste. Que celui qui est fouillé se fouille encore. Que le juste pratique encore la justice et que celui qui est saint se sanctifie encore. Voici, je viens bientôt et ma rétribution est avec moi pour rendre à chacun selon ce qu'est son œuvre.
2: Jésus!

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4: Madame et Monsieur, bonjour. Le président de la République, Alassane Ouattara, a nommé hier mercredi 23 septembre 2026 Madame Yolande Ndatano, épouse Bakayoko, veuve de l'ancien Premier ministre Ahmed Bakayoko.

0: Au poste de conseillère au Conseil constitutionnel, avocate de profession, elle exercera un mandat de 6 ans à compter du 1er octobre 2026. Cette nomination intervient dans le cadre du renouvellement de plusieurs fonctions au sein des institutions ivoiriennes. Madame Yolande Ndatando Bakayoko rejoint ici le Conseil constitutionnel, institution chargée notamment de veiller au respect de la Constitution et d'exercer les compétences qui lui sont attribuées par les textes. La Confédération des PME-PMI du BTP de Côte d'Ivoire et de la Chambre nationale des ingénieurs de Côte d'Ivoire et ESPER ont convié les principaux acteurs du secteur de la construction, du bâtiment, les institutions publiques, les partenaires techniques et financiers à la 3e édition du Forum Urbanique 2026 du 14 au 16 septembre dernier au Sofitel Hôtel Ivoire Abidjan-Cocody. Les enjeux de cette 3e édition étaient liés à l'innovation, la compétitivité, à la sécurité des infrastructures et la promotion du contenu local des échos dans l'édition de ce soir. Le gouvernement a adopté hier mercredi 23 septembre 2026 en Conseil des ministres à Abidjan Plateau une communication relative à la création de l'Institut du café et du cacao, un centre de recherche de nouvelle génération destiné à renforcer la compétitivité de ces filières en Côte d'Ivoire. Selon le porte-parole du gouvernement Amadou Koulibaly, cette initiative portée par le ministère de l'Agriculture, du Développement rural et des productions vivrières en liaison avec les ministères concernés vise à doter le pays d'un environnement scientifique de pointe consacré à la recherche sur les deux principales cultures de rente nationale. Des élèves du lycée français Blaise Pascal d'Abidjan ont été initiés hier mercredi 23 septembre 2026 aux bases de la langue des signes dans le cadre d'une séance de sensibilisation à la surdité et à la prévention du handicap auditif organisée par la Fédération nationale des sourds de Côte d'Ivoire. Cette activité organisée à l'occasion de la Journée internationale de la langue des signes, célébrée le 23 septembre, vise à familiariser les élèves avec les modes de communication des personnes sourdes et à promouvoir leur inclusion dans la vie scolaire et sociale. À l'international, en République démocratique du Congo, à Kisangani, l'une des dernières zones touchées par l'épidémie d'Ebola virus, les équipes d'intervention ont organisé lundi dernier une séance de sensibilisation à destination des personnes sourdes, une initiative pour informer un public particulièrement vulnérable face à l'épidémie. Selon un médecin au sein de l'équipe d'intervention contre Ebola en RDC, les personnes sourdes peinent souvent à se faire comprendre à l'hôpital, ce qui peut conduire à une sous-évaluation de leurs symptômes. La sensibilisation interprétée en langue des signes a permis à plusieurs participants de mieux identifier les signes de la maladie. Selon les chiffres du gouvernement congolais arrêté samedi dernier, le pays comptait 7541 cas confirmés et 3639 décès pour 1823 personnes rétablies. En sport, pour terminer, éliminatoire CAN 2027, au jour J du match entre Éléphants de Côte d'Ivoire et Black Stars du Ghana, qui s'affrontent ce soir sur le coup de 19h GMT au stade de la paix de Boaké, ce dans le cadre de la première journée des éliminatoires de la Coupe d'Afrique des Nations CAN 2027. À noter qu'il s'agira de la première du sélectionneur français à la tête de l'équipe ivoirienne, 11 ans après son départ en 2015, couronné par l'avant-dernier sacre des Éléphants de Côte d'Ivoire. Fin de ce flash d'information, l'actualité revient à 17h GMT.
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0: Après Chante à Jésus qui a connu un grand succès, le groupe Anakazo Kingdom revient avec leur deuxième single, À l'abri du Très-Haut. Le groupe Anakazo Kingdom, ce sont deux enfants de 8 et 12 ans et leur père. Elle joue au saxophone, à la trompette, au piano et elle chante.
1: Venez vivre les bienfaits des psaumes 91 et 27 à travers cette chanson. Une louange familiale à vivre en famille. Nous sommes

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0: t'appellera en jugement. Ecclésiaste, le chapitre 12, le verset 1.
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4: 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Honorable Baudouin Ngoran Dominique, ex-député maire de Mbayakro. Honorable Kwame Tiali Honoré, ex-député de Mbayakro. Nanan Kofi Indri Jean-Baptiste, chef du canton Sondo, des sous-préfectures de Mbayakro et de Kondosou. Nanan Mbaya Kofi Désiré, chef du village de Mbayakro. Nanan Kwadjodien Etienne, chef du village de Saebo. Nanan Kwasi Kwame, chef du village de Bendekro. La grande famille Timile Raira à Abidjan, Mbayakro, Saagikro, Canada et Italie. La grande famille Gienkonan à Abidjan, Yamsoukro, France, États-Unis et Canada ont la profonde douleur de vous faire part du rappel à Dieu de leur père, grand-père, frère, beau-père, cousin et ami, Krayao Vincent, décès survenu le mercredi 12 août 2026 au CHU de Boaké. Le programme des obsèques se présente comme suit. Du vendredi 2 au dimanche 4 octobre 2025, de 18h à 20h, réception des condoléances et de dons à la Riviera Palmeret, cité Sipim 4, Saint-Viateur, Villa, numéro 340. Le mercredi 7 octobre 2026, de 19h à 21h, veillée religieuse à Ivo-Sep Trècheville, sous le préau. Le vendredi 9 octobre 2026, de 16h à 17h, levée du corps au funéranium Sefu-Si de Mbayakro. 21h à 0h, veillée religieuse suivie d'une veillée traditionnelle jusqu'à l'aube à Mbayakro. Le 10 octobre 2026, de 7h à 10h, cérémonie de Nzié, remise de dons et intervention religieuse suivie de l'inhumation au cimetière de Mbayakro.
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1: Ne scelle point les paroles, la prophétie de ce livre, car le temps est proche. Que celui qui est injuste soit encore injuste. Que celui qui est fouillé se fouille encore. Que le juste pratique encore la justice et que celui qui est saint se sanctifie encore. Voici, je viens bientôt et ma rétribution est avec moi pour rendre à chacun selon ce qu'est son œuvre.
2: Jésus revient bientôt! 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
1: 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Romains 10, 17 déclare « La foi vient de ce qu'on entend, et ce qu'on entend vient de la parole de Christ ».
2: Deux Rois, chapitre 15. La 27e année de Jéroboam, roi d'Israël, Azaria, fils d'Amatsia, roi de Juda, régna. Il avait 16 ans lorsqu'il devint roi, et il régna 52 ans à Jérusalem. Sa mère s'appelait Jecolia, de Jérusalem. Il fit ce qui est droit aux yeux de l'Éternel, entièrement comme avait fait Amatsia, son père. Seulement, les hauts lieux ne disparurent point. Le peuple offrait encore des sacrifices et des parfums sur les hauts lieux. L'Éternel frappa le roi, qui fut lépreux jusqu'au jour de sa mort et demeura dans une maison écartée. Et Jotham, fils du roi, était à la tête de la maison et jugeait le peuple du pays. Le reste des actions d'Azaria et tout ce qu'il a fait, cela n'est-il pas écrit dans le livre des chroniques des rois de Juda? Azaria se coucha avec ses pères et on l'enterra avec ses pères dans la ville de David. Et Jotham, son fils, régna à sa place. La 38e année d'Azaria.

0: roi de Juda, Zacharie, fils de Jéroboam, régna sur Israël à Samarie. Il régna 6 mois. Il fit ce qui est mal aux yeux de l'Éternel, comme avaient fait ses pères. Il ne se détourna point des péchés de Jéroboam, fils de Nebat, qui avait fait pécher Israël. Shalum, fils de Jabesh, conspira contre lui, le frappa devant le peuple et le fit mourir. Et il régna à sa place. Le reste des actions de Zacharie, cela est écrit dans le livre des Chroniques et des rois d'Israël. Ainsi s'accomplit ce que l'Éternel avait déclaré à Jéhu en disant « Tes fils jusqu'à la 4e génération seront assis sur le trône d'Israël. » Shalum, fils de Jabesh, régna la 39e année d'Ozias, roi de Juda. Il régna pendant 1 mois à Samarie. Menahem, fils de Gadi, monta de Tirtsa et vint à Samarie, frappa dans Samarie Shalum, fils de Jabesh, et le fit mourir. Et il régna à sa place. Le reste des actions de Shalum et la conspiration qu'il forma, cela est écrit dans le livre des Chroniques et des rois d'Israël. Alors Menahem frappa Tifzar et tous ceux qui y étaient, avec son territoire depuis Tirtsa. Il la frappa parce qu'elle n'avait pas ouvert ses portes, et il fendit le ventre de toutes les femmes enceintes. La 39e année d'Azaria, roi de Juda, Menahem, fils de Gadi, régna sur Israël. Il régna 10 ans à Samarie. Il fit ce qui est mal aux yeux de l'Éternel. Il ne se détourna point, tant qu'il vécut, des péchés de Jéroboam, fils de Nebat, qui avait fait pécher Israël. Pul, roi d'Assyrie, vint dans le pays. Et Menahem donna à Pul 1000 talents d'argent pour qu'il aidât à affermir la royauté entre ses mains. Menahem leva cet argent sur tous ceux d'Israël qui avaient de la richesse, afin de le donner au roi d'Assyrie. Il les taxa chacun à 50 cycles d'argent. Le roi d'Assyrie s'en retourna et ne s'arrêta pas alors dans le pays. Le reste des actions de Menahem et tout ce qu'il a fait, cela n'est-il pas écrit dans le livre des Chroniques et des rois d'Israël? Menahem se coucha avec ses pères, et Pekachia, son fils, régna à sa place. La 50e année d'Azaria, roi de Juda, Pekachia, fils de Menahem, régna sur Israël à Samarie. Il régna 2 ans. Il fit ce qui est mal aux yeux de l'Éternel. Il ne se détourna point des péchés de Jéroboam, fils de Nebat, qui avait fait pécher Israël. Pekar, fils de Remalia, son officier, conspira contre lui. Il le frappa à Samarie, dans le palais de la maison du roi, de même qu'Argob et Arié. Il avait avec lui 50 hommes d'entre les fils des Galaadites. Il fit ainsi mourir Pekachia, et il régna à sa place. Le reste des actions de Pekachia et tout ce qu'il a fait, cela est écrit dans le livre des Chroniques des rois d'Israël. La 52e année d'Azaria, roi de Juda, Pekar, fils de Remalia, régna sur Israël à Samarie. Il régna 20 ans. Il fit ce qui est mal aux yeux de l'Éternel. Il ne se détourna point des péchés de Jéroboam, fils de Nebat, qui avait fait pécher Israël. Du temps de Pekar, roi d'Israël, Tiglath-Pileser, roi d'Assyrie, vint et prit Ijon, Abel-Beth-Maaka, Janoar, Kedesh, Hatsor, Galaad et la Galilée, tout le pays de Nephtali, et il emmena captifs les habitants en Assyrie. Osée, fils d'Éla, forma une conspiration contre Pekar, fils de Remalia, le frappa et le fit mourir. Et il régna à sa place, la 20e année de Jotham, fils d'Ozias. Le reste des actions de Pekar et tout ce qu'il a fait, cela est écrit dans le livre des Chroniques et des rois d'Israël. La 2e année de Pekar, fils de Remalia, roi d'Israël, Jotham, fils d'Ozias, roi de Juda, régna. Il avait 25 ans lorsqu'il devint roi, et il régna 16 ans à Jérusalem. Sa mère s'appelait Jérusha, fille de Tsadok. Il fit ce qui est droit aux yeux de l'Éternel. Il agit entièrement comme avait agi Ozias, son père. Seulement, les hauts lieux ne disparurent point. Le peuple offrait encore des sacrifices et des parfums sur les hauts lieux. Jotham bâtit la porte supérieure de la maison de l'Éternel. Le reste des actions de Jotham et tout ce qu'il a fait, cela n'est-il pas écrit dans le livre des Chroniques et des rois de Juda? Dans ce temps-là, l'Éternel commença à envoyer contre Juda Retsin, roi de Syrie, et Pekar, fils de Remalia. Jotham se coucha avec ses pères, et il fut enterré avec ses pères dans la ville de David, son père. Et Akaz, son fils, régna à sa place.
1: 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Que la parole de Dieu continue de fortifier votre foi. À bientôt. 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

Voilà, il s'agit de Bernard Sissa, donc, qui nous a quittés, hein, qui a été rappelé à Dieu, en tout cas une très belle musique. C'est le Sénégal qui du reste vient de prendre langue déjà avec leur nouvel entraîneur, je parle de Patrick Vieira, nous c'est Hervé Rena, la Côte d'Ivoire tout à l'heure à 19h contre le Ghana, hein, c'est Aboaké. Peut-être on en parlera, nous sommes au Salon des Amis, pour l'instant on s'installe à musique.

Samuel, Olivia et Tanela à l'époque. Bon, donc il y a eu quatrième, on ne sait pas. Sam Politan autour des années 2000. Hein, voilà. C'est notre consoeur extra-nostalgie, Nathalie Balou-Bouzi. Voilà. Oui, travaillons en collaboration avec nos amis de...

0: je me rappelle que nous interprétions ce morceau à l'église. On avait un bon guitariste. Bon, il y avait le concours de gendarmerie. Bon, on ne peut pas dire on n'est pas content, c'est une bénédiction. Il m'a dit la dernière fois qu'il a perdu les doigts et il ne joue plus. Saint Diaki, très bon guitariste. Vous savez, ce qui est bien dans nos églises, il y a des jeunes gens qui jouent très bien, mais ils ne font pas bruit. Hein. Donc ne pensez pas que vous êtes les plus forts. Hein. Non. Allez-y à MEI et vous verrez qu'il y a un bon bassiste là-bas. Les gens sont dans l'église sans bruit. Mais il y a des... Et c'est le travail que nous sommes en train de faire. Je suis en train de regrouper tous les jeunes gens là. Il faut qu'on crée un cadre pour se retrouver. Hein? Oui, vous m'entendez. Hein? C'est pas seulement pour vous. Quand on dit se retrouver là, ça vous venez chanter. Non. On a qu'à se retrouver pour prier aussi. Hein? C'est pas toujours faire musique. Hein? Voilà. Pour prier, pour intercéder, pour nous soutenir, pour élever des cotisations. Et puis de temps en temps, on peut faire un achaka parti. Un aloko parti. Retrouvons-nous, c'est important. Sam Olitan, reviens-nous, maman.
1: Je chante pour le remercier.
0: Merci, Emmanuel. Je rappelle que vous êtes avec nous au Salon des Amis. Et puis nous poursuivons toujours pour dire que nous sommes dans la trame de la rentrée scolaire et universitaire. Donc il faut qu'on prie beaucoup pour nos enfants. Vous savez, l'enfant, quand il quitte la maison, on le recommande. Mais quand entre la maison et l'école, là, le tronçon, là, le chemin, là, il y a beaucoup de choses qui se passent. Il y a l'environnement, il y a la nature, il y a des camarades qu'il peut rencontrer sur le chemin. Même à l'école, beaucoup de choses se passent. Aujourd'hui, nos enfants, il y a beaucoup d'addictions, drogue, homosexualité. Hein, donc, prions beaucoup pour nos enfants. On est à la rentrée. Les parents, ils se concentrent pour l'inscription. Et puis quand on inscrit l'enfant, on pense que... Après l'inscription, c'est pas fini. C'est quand même 9 mois. Vous voyez, non? Voilà. C'est pour ça qu'il faut écouter les programmes de la radio, les prédications, les annonces. Et APASAF est là pour dire que c'est pour ça qu'il vous donne rendez-vous le 10 et le 17. Parce qu'on a quelques jours du mois d'octobre, le 10 et le 17. APASAF est là. Concert donc à Yopougon et à Cocody. Venez ensemble, nous allons célébrer le Seigneur. Voilà, il n'est pas vieux, il n'est pas jeune, mais le genre musical qu'il fait, toute la jeunesse ivoirienne est concernée. Il faut qu'ils viennent pour comprendre qu'en Jésus, on peut rapper, mais rapper sous la base des Saintes Écritures. Azaf, allons-y.
2: Merci Seigneur. Bonjour tout le monde.

0: santé que la sauce de porc au Dio.
1: C'est bon. Non, convertissez-vous, il y a de bonnes choses. Apazaf, pain godio. Le pain costrien risque d'être pain godio dans ta bouche. Quand diras-tu, quand tu seras devant le tribunal? Apazaf nous donne rendez-vous, hein, les 10 et 17. Apazaf, bonjour encore.
2: Bon
1: après-midi, voilà, oui. On en parle, hein, les 10 et les 17.
2: C'est ça. Donc les 10 et les 17, nous aurons deux événements de louange et d'adoration. Et comme je le disais à quelqu'un, ça sera le premier événement intergénérationnel et inter-genres musicaux. Je m'explique. Ça sera plusieurs générations. Quand on regarde déjà l'affiche, il y a la génération des pères qui est représentée un peu par Papa Emmanuel Boifo. La génération des jeunes, on va dire, représentés par moi et mes frères et sœurs, et la génération de nos enfants. Nous savons que notre Dieu est le Dieu d'Abraham, d'Isaac et de Jacob, donc un Dieu générationnel. Et ça sera un concert, deux concerts plutôt, qui vont réunir plusieurs générations avec plusieurs genres musicaux, donc du R&B, du rap, de la dancehall, voilà, il y aura un peu de tout, de la loukou même et tout ça. Tout le monde va s'y retrouver.
1: Tout le monde va se retrouver. Alors donc on en parle. Hein. D'abord le 10, c'est où?
2: Le 10, c'est à Yopougon, précisément sur le terrain du collège Saint-Pierre-Marie de Yopougon, Maroc, à partir de 15h.
1: Voilà, sur le terrain, c'est le plein air, c'est ça?
2: Tout à fait, oui.
1: Voilà, Saint-Pierre-Marie, Yopougon, Maroc, le 10. Et puis le 17, tu as une semaine
2: le
1: après?
2: Le 17, tout à fait. Le samedi qui suit, donc le samedi 17, ça sera au terrain du groupe scolaire Sainte-Famille de la Riviera 2.
1: Voilà. Est-ce que les tickets sont déjà disponibles?
2: Oui, les tickets sont déjà disponibles, notamment ici, à la radio Fréquence Vie, qui est la meilleure des radios, Radio Amitié, dans la plupart des églises qui nous accompagnent. 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
3: Dieu dans son amour voulait le sauver, fallait qu'il le rachète. Mais le sang des animaux suffisait pas, fallait qu'il paye cher. Qui paya pour nous?
4: La parole, elle s'est faite chère. Jésus fut capturé, Jésus fut condamné, chargé de nos péchés. Jésus fut crucifié, pour nous il fut percé. Tout son sang a coulé, le prince de vie, le pain de vie, la source de vie fut enterré. Mais le troisième jour, tout le matin c'était encore l'aurore. Ses disciples les embaumés, cependant ne trouvaient pas son corps. Satan ne put pas le retenir car il ne fut pas plus fort. Oui, Jésus a vaincu la mort. Amen.

0: mafoutard.
1: C'est ça, l'onction.
0: Le mafoutard, l'onction. Alors, ça passe, vous avez eu l'occasion de le suivre avant-hier mardi. Vous avez réagi. Le grand format, c'est donc le samedi 10 octobre à partir de
1: 15h.
0: 15h, voilà, Yopougon Maroc.
1: Tout à fait.
0: Au terrain.
1: Au terrain du collège Saint-Pierre-Marie de Yopougon Maroc, effectivement. Voilà.
0: Et puis le samedi 17.
1: Samedi 17, ça sera au terrain du groupe scolaire Sainte-Famille de la Rivière 2.
0: Les tickets sont disponibles à combien ?
1: À 2500 francs seulement. Oh, on a fait un tarif unique pour ne pas avoir de discrimination. Nous sommes tous égaux devant le Seigneur.
0: Donc 2500 francs. Pendant que nous sommes en train de parler des chansons avec Apazaf, à courir ici au kiosque de la radio. Voilà, venez, les tickets sont disponibles. Apazaf,
1: oui.
0: On va encore rappeler les contacts. Peut-être quelqu'un veut, après cette intervention, réagir pour avoir de plus amples informations. Quelqu'un s'est pas dit, bon, moi, j'aime ce que tu fais, je prends 10, 20 tickets. Quelqu'un peut dire, bon, est-ce que ton numéro là, c'est Wave, c'est Money? Bon, je te fais un dépôt pour t'encourager, pour t'aider dans les courses.
1: Oui. Allons-y. Donc, je redonne les numéros. Le 01 60 22 10 34. 01 60 22 10 34. Le deuxième, 07 14 13 99 19. 07 14 13 99 19. Et les tickets sont disponibles ici aussi.
0: Voilà, Emmanuel. On poursuit à Pazaf. Je sais qu'on a dit l'essentiel, hein, mais est-ce qu'avant de partir, tu as certainement un dernier appel à lancer? Je te donne l'occasion.
1: Alors l'appel, c'est que tout le monde, tout le peuple de Dieu puisse vraiment accourir. Et quand on dit le peuple de Dieu, on ne fait pas allusion uniquement à ceux qui sont dans le Seigneur. Comme le Seigneur Dieu lui-même le disait, quand il était dans son ministère terrestre, il a dit « J'ai encore plusieurs de mes brebis qui ne sont pas encore dans cette bergerie ». Si tu connais un homme, une femme, quelqu'un qui n'a pas encore accepté le Seigneur, offre-lui le ticket. Dis-lui juste, je t'invite à un concert, allons s'enjailler, allons juste nous réjouir. Et là-bas, étant dans l'atmosphère du Saint-Esprit, le Seigneur lui-même se chargera de faire ce que tu n'as pas pu faire depuis longtemps, c'est-à-dire évangéliser. Le Saint-Esprit est le meilleur des évangélistes. Voici l'appel que je veux lancer pour la fin.
0: Comme l'exemple que tu as donné, hein, concernant l'instrumentiste dans le studio à Bordeaux.
1: Tout à fait, effectivement. La chanson Mafuta, l'ingénieur de son qui s'en est occupé, c'est quelqu'un qui ne croyait pas en Dieu, qui passait son temps à fumer, ainsi de suite, même en pleine séance. Et je lui ai juste dit de venir chanter les paroles, parce qu'il me disait « Non, là, ici, tu es trop monté, tu es trop descendu. » J'ai dit « Bon, comme je n'ai pas une formation musicale, prends les paroles et puis toi-même, viens chanter pour que j'écoute et que je t'imite. » Et pendant qu'il le faisait, moi, je priais derrière en lui disant « Seigneur, il est en train de confesser ta parole. Souviens-toi que tu as dit en Romains 10, verset 10, qu'en confessant de la bouche, on parvient au salut. Seigneur, il est en train de confesser qu'il parvienne au salut. » Et aujourd'hui, le frère est né de nouveau, il sert à plein temps le Seigneur à Bordeaux, en France.
0: Voilà, c'est ça. Oh, c'était...

0: ils sont en train de prendre le chemin de l'école. On l'a dit, le chemin de l'école, il n'y a pas que les inscriptions, il y a plus que ça. Et c'est donc un homme, une femme qui se marient et qui, eh bien, conçoivent un enfant. Et cet enfant-là, lorsqu'il a l'âge d'aller à l'école, on le conduit dans un établissement, il commence son éducation scolaire. Et donc c'est de cela que nous parlons, parce que c'est la famille. Je suis avec la servante de Dieu, Kablorit, bonjour.
1: Bonjour, papa Delor.
0: Alors, quelles sont les bonnes nouvelles pour nous cet après-midi?
1: En fait, je suis venu vraiment. Je suis vraiment venu vous saluer en tant que sœur en Christ et servante de l'Éternel. Et je suis heureuse d'entendre, de vous entendre parler du thème sur la famille. Effectivement, c'est la rentrée. Et vraiment, nous voulons encourager les bons pères de famille, les pères responsables, qui vont vraiment, en cette rentrée scolaire, faire face à leurs différentes responsabilités.
0: Et c'est pour ça que vous organisez donc un concours, hein, un concours. Alors, c'est quoi? D'où est venue cette, qu'est-ce que je peux dire, cette vision, cette idée d'organiser un concours, je précise, un concours bon mari. Hein, bon mari. Hein, pourquoi pas concours bonne femme? Et puis ce concours bon mari.
1: Voilà, donc le concours bon mari et le concours bonne épouse, ainsi que la famille en or, tous ces trois concours-là sont dans la vision du CIF et du SEN. Mais il faut toujours commencer la famille, la première responsabilité d'une famille, c'est le papa. Donc le SEN et le CEF, en collaboration avec le Centre international des familles, veut d'abord commencer le concours Bon Mari de Côte d'Ivoire. On va faire d'abord la première édition du concours Bon Mari et après on va lancer l'édition du concours Bonne
0: Bonne
1: Épouse.
0: épouse, ainsi de suite. OK. Alors, comment ça se fait? Parce que concours bon mari, est-ce que c'est aux églises qu'on s'adresse? Hein, parce que le bon mari, je ne sais pas. Est-ce que y a une étude qui a été réalisée à partir de laquelle on a recensé? On n'a pas les prétentions, hein, on ne peut pas tous les maris de Côte d'Ivoire, mais je veux dire que quel que soit l'endroit où on va se retrouver, est-ce que comment ça va se faire pour savoir que, par exemple, ici à Cocody, on a pris 100 maris, et puis sur les 100 maris, il y a 3 qui sont bons ou il y a 10 qui sont bons. Comment ça va se passer concrètement, la sélection? Parce que quand on parle de concours, c'est qu'il y a une sélection à faire.
1: Effectivement, puisque par exemple, même les concours de beauté, les plus belles là qu'on sélectionne pendant les concours de beauté là, ce sont celles déjà qui ont pris conscience de leur beauté d'abord. Personnellement, elles-mêmes, elles voyaient qu'elles sont belles. Avant même que les autres ne les encouragent, elles ont une certaine confiance en leur beauté. Elles savent que leur beauté est rare. Maintenant, le père de famille ou le bon mari qui voit que lui-même de façon consciencieuse, il est un bon mari, dans les appréciations que lui font souvent son épouse et le bonheur qu'il lui octroie à elle et aux enfants, ainsi que les témoignages qu'il entend autour de lui, même ses amis vont lui dire, mais toi, tu es un bon gars, tu es un bon mari. Donc déjà, il faut une prise de conscience de la personne d'abord,
0: La personne elle-même.
1: elle-même d'abord, et

0: de bons maris qui encouragent leurs femmes, qui comprennent leurs femmes, qui protègent leurs femmes, qui couvrent leurs femmes. Vraiment, dans mon entourage, et moi-même aussi à mon niveau quelquefois, en tout cas, mon mari aussi est un bon mari. Mais aussi, mes amis, mes connaissances, certaines de choses de mes amis, j'ai vu vraiment des maris qui étaient des bons maris.
1: Alors, maintenant qu'on est en train de parler, je pense qu'on a compris ce qui s'est passé jusqu'à ce que tu arrives à ce niveau. Alors, les gens nous écoutent, hein, tout en on va terminer avec tes contacts. Alors, ben, celui qui est intéressé, qu'est-ce qu'il fait? Est-ce qu'il y a, les inscriptions qui se font? Comment, parce qu'on vient, c'est vrai que à partir d'aujourd'hui, je suis convaincu que tu viendras régulièrement pour qu'on en parle.
0: Oui, oui.
1: Mais pour cette première émission, quelqu'un qui nous écoute, un homme ou une femme qui a son mari qui est concerné, ouais, comment on fait si on veut y participer?
0: Voilà, donc il y a certaines femmes qu'on a approchées dans la rue comme ça, pour vraiment encourager ces femmes à inscrire leur mari. Elles m'ont dit, maman, concours bon mari, là, mon mari n'est pas dedans. Parce que mon mari, là, c'est pas un bon mari.
1: D'accord.
0: Parce que ça, c'est la honte. Il faut prendre aller devant. Mais nous ne sommes pas là pour frustrer ceux qui ne sont pas de bons maris. Ce n'est pas un concours de c'est pas un concours de comparaison. C'est un concours de... C'est une compétition de bons maris. On n'a pas dit de jolis maris, on dit de bons maris. Parce que déjà, le bon, quand on parle de bon, ça veut dire que c'est une qualité qu'on veut mettre en relief.
1: Absolument.
0: Ça veut dire un mari qui respecte les valeurs familiales, qui se respecte lui-même, mais qui respecte qui se respecte en tant que parent, qui respecte son épouse et autres. Maintenant, si la femme, elle pense que son mari est un bon mari, c'est pas la peine d'hésiter.
1: D'accord.
0: Il faut qu'elle présente vraiment son mari et qu'elle nous appelle pour vraiment...
1: Le mari lui-même peut pas appeler.
0: Lui-même, il peut nous... C'est-à-dire que si lui-même, il est conscient qu'il est un bon mari, il peut s'inscrire.
1: Ouais.
0: Parce qu'il y a des maris...
1: On a compris.
0: Il y a des maris qui sont des bons maris.
1: Uh-huh.
0: Mais leurs femmes, elles sont un peu capricieuses. Ouais. Pour dire non, le mari n'est pas bien.
1: Ouais.
0: Mais le mari lui-même, il sait que lui, il est un bon mari. Vous comprenez, non? Donc ce mari-là, il peut, n'est-ce pas, appeler, il peut avoir le témoin de ses enfants, même de son épouse aussi. Il peut, en tout cas, tous les maris qui pensent qu'ils sont des bons maris dans le pays, si tu es à Touba, tu es à Yamsokro, quel que soit l'endroit où tu te situes, le concours, là, ça s'adresse aux bons maris de Côte d'Ivoire. Donc tous les bons maris de Côte d'Ivoire, sortez. Appelez-nous, inscrivez-vous. La dernière fois, j'ai eu un mari qui m'a appelé, un mari qui a fait 50 ans à sa femme. Je le salue au passage. Il a été le premier même à s'inscrire.
1: 50 ans, c'est beaucoup. Hein,
0: voilà. Et puis, il est très doux. C'est un papa qui est très doux. Moi-même, il sait que c'est un bon mari pour son épouse.
1: Okay, d'accord.
0: Donc, il s'inscrit. Il dit, maman, même mon nom, moi, je suis un bon mari. Ma femme peut témoigner.
1: D'accord.
0: Voilà, donc c'est des trucs comme ça. Il faut qu'ils s'inscrivent.
1: D'accord, on a quelques minutes de la fin. Ça, c'est le premier jet. Hein. Je pense qu'on est tous intéressés. On va vous encourager dans cette aventure. Alors, les contacts?
0: Voilà, donc les contacts, vraiment, c'est l'appel à candidature. Tous ceux vraiment qui pensent qu'ils sont des bons maris, ils peuvent appeler au plus 225 07 78 48 95 38. Ils appellent, ils se présentent et ils s'inscrivent.
1: D'accord, on va rappeler le contact.
0: Alors, l'inscription à 10 000 francs.
1: D'accord.
0: Et puis, bon, ils s'inscrivent au plus 225 07 78 48 95 38.
1: Ok. On nous fait signe, hein. On est pratiquement à la fin parce qu'il y a les impératifs, n'est-ce pas, Yao? On a eu beaucoup de plaisir, hein. Le rendez-vous que je vous donne, c'est d'appeler la servante de Dieu Kablan Rich pour vous inscrire et puis pour avoir de plus amples informations. Peut-être que toi, tu as reçu l'information, tu as écouté, mais il y a ton voisin, il y a ton frère qui n'a pas écouté aujourd'hui. Tu peux relayer l'information auprès de lui pour qu'il puisse appeler au 07, plus 225. Hein?
0: 07 78 48 95 38.
1: Voilà. Et puis, tous derrière les éléphants de Côte d'Ivoire, après donc la Coupe du Monde, l'étape, qui fait actualité, c'est tout à l'heure à 19h au stade de Boaké, les éliminatoires donc de la Coupe d'Afrique des Nations Côte d'Ivoire Ghana à 19h. Dieu nous bénisse.

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1: Lamentations chapitre 3 versets 25 à 26. L'Éternel a de la bonté pour qui espère en lui, pour l'âme qui le cherche. Il est bon d'attendre en silence le secours de l'Éternel.
2: Mes auditeurs de l'émission Les Bontés de Dieu, je vous salue dans le beau et précieux nom de notre Seigneur et Sauveur Jésus-Christ. Je suis l'ancien Bien-Étienne Oui. Je vous transmets ce jour les salutations de mon berger, le révérend Franck-Gosé Antoine, pasteur principal de l'Église des Assemblées de Dieu de Guido Centre, Temple Symbole. Ce jour, nous allons parler d'un thème préoccupant, en ce sens que c'est un péché qui draine des millions et des millions de frères en Christ à l'enfer. Ce problème préoccupait déjà l'apôtre Paul et les auditeurs du Nouveau Testament en son temps. C'est pourquoi ils vont écrire jusqu'à 25 fois, ils vont évoquer le thème 25 fois dans le Nouveau Testament. Il s'agit de l'impudicité. L'impudicité, qu'est-ce que c'est? L'impudicité, c'est le fait de vivre avec un partenaire ou une partenaire sans être marié. Deux personnes s'aiment, elles se mettent ensemble, et puis elles forment un couple. Et cela peut aller d'un temps court à un temps très long. Il y a des gens qui restent dans l'impudicité, qui passent toute l'éternité dans l'impudicité jusqu'à ce que le Seigneur les rappelle. Et pour certains, comme ils ont fait des enfants, ils ont rendu tel ou tel service à la belle famille, ils se disent qu'ils sont mariés, alors qu'ils ne le sont pas. Ce matin, comme texte de référence, nous allons prendre 1 Corinthiens 5, versets 9 et 10. Et c'est l'apôtre Paul qui écrit aux Corinthiens, il dit, « Je vous ai écrit dans ma lettre de ne pas avoir des relations avec les impudiques. Non pas de manière absolue avec les impudiques de ce monde, ou avec les cupides, les ravisseurs, ou avec les idolâtres. Autrement dit, il vous faudrait sortir du monde. » Ici, l'apôtre Paul écrit aux Corinthiens, à partir d'un certain constat, il va leur dire, je vous demande de rompre toute relation avec les impudiques. Parce que ces impudiques, si vous les copiez, si vous marchez avec eux, vous les fréquentez, non seulement ça peut les encourager à continuer, mais peut vous corrompre. Mais cependant, je n'ai pas dit de couper totalement le pont avec eux, parce qu'ils sont au milieu de nous. Sinon, il faudrait que vous sortiez totalement du monde. Ici, l'impudicité est un véritable problème qui gangrène aujourd'hui la société chrétienne, qui mine notre communauté et qui draine des millions de chrétiens, comme je l'ai dit tantôt, à l'enfer. Vivre en impudicité, c'est, comme je l'ai dit tantôt dans ma définition primaire, vivre avec une personne, avec une femme ou avec un homme sans être marié. Les deux se croisent et parce qu'ils se plaisent, ils se mettent en couple. Mais quand vous aimez la fille de quelqu'un et que vous voulez vivre avec elle, il vous faudra faire des démarches. Rencontrer les parents, donner, faites la dot de votre femme et puis vous passez au mariage. Mais beaucoup de gens aujourd'hui, de jeunes gens, comme des personnes âgées, même dans nos assemblées, des personnes responsables, même ceux qui ont des moyens, ils vivent en concubinage. Et ils appellent ça concubinage. Mais pour la Bible, c'est de l'impudicité. Et la Bible compare ces gens-là aux chiens, aux idolâtres, aux efféminés, aux menteurs. Et la Bible ne va pas du dos de la cuillère avec eux. Ainsi, déjà, comme nous l'avons dit, l'apôtre Paul ne va pas du tout être tendre avec eux. Dans 1 Corinthiens 6, verset 9, il va leur dire, Ne savez-vous pas que les injustes n'hériteront pas le royaume des cieux? Ne vous y trompez pas, ni les impudiques, ni les adultères, ni les efféminés, etc., etc., n'hériteront pas le royaume des cieux. Pour l'apôtre Paul, un impudique est égal à un adultère. Un impudique héritera le même châtiment qu'un menteur. Un impudique héritera le même châtiment qu'un voleur. Parce qu'un impudique, c'est un gros pécheur. Un impudique, il est dangereux. Et il dira quelque part que l'impudicité est un péché très grave. Parce que de tous les péchés que l'homme commet, il le fait hors du corps. Or, celui qui commet l'impudicité, il pêche contre son propre corps et il pêche contre Dieu. Alors, toi qui m'écoutes, qui vis dans l'impudicité, ce n'est pas parce que tu as fait des enfants avec cette femme que c'est ta femme. Ce n'est pas parce que tu as opéré une fois son père malade que c'est ta femme. Ce n'est pas parce que tu as construit une maison pour ses parents que c'est ta femme. Ce n'est pas ta femme du tout. La Bible te considère comme un impudique. Et si tu persistes dans cette situation, tu vas mourir et vous irez à l'enfer. Oui, nous, ça fait quelque chose de 30 ans que nous sommes ensemble. Tout le monde nous connaît. Même les parents nous connaissent. J'ai fait ceci, ceci pour son père. J'ai scolarisé ses petits frères. J'ai rendu tel service à ses parents. Cela ne fait pas de vous son mari devant Dieu. Cela ne fait pas de vous son mari devant Dieu. Et si vous persistez dans cette voie, c'est vrai que vous avez des grands enfants qui ont réussi, qui sont déjà devenus des hommes, des femmes, qui sont dans leur foyer, qui travaillent. C'est vrai. Mais vous n'êtes pas devant Dieu, vous n'êtes pas marié. Devant Dieu, vous commettez le péché tous les jours. Toi, ma fille, parce que tu as trouvé quelqu'un aujourd'hui, tu es assis dans son foyer, tu as fait des enfants, tu parles partout, c'est mon mari. Ce n'est pas ton mari. La Bible dit que ce n'est pas ton mari. Vous êtes des impudiques. Vous êtes des impudiques. Et si vous persistez, et si vous ne faites rien pour remédier à la situation, et si tu ne prends pas ton mari ou celui que tu appelles ton mari pour aller vers tes parents, pour faire la dot, pour que votre situation soit régularisée devant Dieu, vous allez mourir vous deux et vous irez à l'enfer. C'est vrai, vos enfants, s'ils sont aujourd'hui chrétiens, ils iront au ciel et ils n'ont rien à voir dedans. Mais vous deux là, vous allez partir à l'enfer. Parce que Dieu n'aime pas l'impudicité. Dans 1 Timothée 1, verset 10, il va dire, les impudiques, les menteurs, les infâmes, les voleurs, les parjures, il dit, tout cela est contraire à la loi. Oui, parlant ici de la loi, de la doctrine, il dit que la loi est faite pour les justes, mais pas pour les impudiques et pour tout ce que j'ai cité. Il dit que Dieu a créé la loi pour les justes, pour permettre aux justes d'être bien à l'aise. Mais la loi, là, elle est contre les impudiques. Ça veut dire que la loi te condamne, toi qui vis en concubinage, toi qui vis en impudicité. Parce que aller avec une femme, faire des années avec une femme, faire des enfants avec une femme, avoir des projets avec une femme, aimer une femme, ne fait pas de toi son mari, ne fait pas d'elle ta femme. Et vous promenez partout dans les quartiers et tu l'appelles ma femme, tu l'amènes au village, qui a des activités chez toi, tu t'en vas, s'il y a des funérailles, elle vient, elle prépare, tu la présentes à tout le monde. Oui, le monde peut dire que c'est ta femme, mais devant Dieu, tu es un gros pécheur et ta place est à l'enfer si tu ne changes pas. Je dis que quand vous lisez le Nouveau Testament, j'ai recensé 52 fois l'impudicité, 25 fois. La Bible parle, le Nouveau Testament mentionne 25 fois le cas d'impudicité. C'est pour dire que c'est un péché qui tient vraiment au cœur de Dieu. Et le Seigneur, ce matin, à travers ce message-là, il voudrait que tu changes. Dans Hébreux 13, verset 4, il dit que le mariage soit honoré de tous et le lit conjugal exemple de tous ceux-là, car Dieu jugera les impudiques et les adultères. Ici, tu vois, toi, tu vas dire que oui, c'est ma femme, je lui suis fidèle. Depuis que je suis avec elle, je ne cherche plus femme. Toi, tu vas dire que oui, c'est mon mari. Depuis qu'il a fait de moi une femme, je lui suis fidèle. Mes enfants, tout, c'est de lui. Mais la Bible dit que vous vivez comme des adultères. La Bible dit que le sort qui est réservé à l'adultère, aux adultères, c'est ce même sort-là qui vous est réservé. Parce que Dieu ne vous connaît pas en tant que mari et femme. Pour avoir une femme, pour avoir un mari, il y a des démarches à faire, il y a des démarches à suivre. Lève-toi, va voir ses parents. Si son père vit plus, sa mère vit plus, dans la famille là-bas, elle a des oncles, elle a des parents, elle a des frères. Va, va, lève-toi, va faire la dot de ta femme. Va te présenter. Oui, assois-toi, il faut baisser la tête hontement pour dire j'ai fait 35 ans avec votre fille, mais aujourd'hui là, je suis venu la doter. Et dès que tu auras fait ça, tu rentres en règle vis-à-vis du Seigneur. Et tu peux vivre en paix avec cette femme. Tu peux vivre la conscience tranquille. Mais tant que tu te mets dans des raisonnements, pour aller aujourd'hui doter une femme, c'est vrai qu'aujourd'hui, nos temps sont devenus un peu bizarres parce que les parents, ils font aujourd'hui de la dot un véritable sujet de marchandage. Mais toujours est-il qu'on négocie. On te donne une liste. Quand c'est trop pour toi, il faut négocier. C'est pourquoi d'ailleurs, c'est des parents qui. C'est les familles qui se réunissent. Il y a des gens sages chez toi, tu as des oncles, tu as des pères, tu as des neveux. Et ils vont aller pour discuter. Si ce que ta belle famille a demandé est trop, ils vont discuter. Mais toujours est-il que de la même manière tu aimes ta femme, fais tout pour te mettre en règle. Sinon, si vous persistez dans cette voie, vous irez à l'enfer. Parlant du jugement dernier, l'Apocalypse, Jean nous dit dans l'Apocalypse, mais pour les lâches, les incrédules, Apocalypse 21, mais pour les lâches, les incrédules, les abominables, les meurtriers, les impudiques, et il dit que le feu de l'enfer leur est réservé, car c'est la seconde mort. Oui, dans le livre de l'Apocalypse, le Seigneur dit au dernier jugement, où il aura des récompenses, les impudiques seront placés au même titre que les adultères, que les meurtriers, que les assassins, que les voleurs, que les menteurs. Toi, tu vas dire que tu es dans ton foyer avec ta femme, tu n'as jamais fait du mal, tu ne vas pas féticher, tu ne vas pas adorer des fétiches. Mais le Seigneur vous met dans le même lot. Il dit le sort qui vous est réservé, c'est la seconde mort, c'est-à-dire l'enfer. Et il va dire dans Apocalypse 22, verset 15, il dit, dehors les chiens, les enchanteurs, les meurtriers, les impudiques, les idolâtres, et quiconque aime et pratique le mensonge. Vous voyez, là-bas, c'est le Seigneur qui les chasse du ciel. C'est le Seigneur qui les met dehors de son royaume. Il dit, dehors les impudiques, dehors les idolâtres, dehors les menteurs, dehors les enchanteurs, dehors les meurtriers. Toi qui vis en impudicité à ta femme, le Seigneur te dira dehors. Oui, tu es ancien à l'église, il y a même des pasteurs qui vivent dans l'impudicité. Oui, il y a certains serviteurs de Dieu, ils vivent dans l'impudicité. Et bien, pasteur, le Seigneur te dira dehors, impudique. Parce que tu enseignes de ces choses, mais toi-même tu ne pratiques pas. Oui, diacre, le Seigneur va te dire dehors, parce que tu enseignes de telles choses, tu ne pratiques pas. Alors ce jour, ce que le Seigneur veut, ce n'est pas que tu ailles à l'enfer avec ta femme, celle que tu appelles ta femme, mais c'est que tu régularises ta situation pour vivre en paix avec elle. Alors que Dieu te bénisse. En entendant ce message, saisis la main tendue de Jésus et va doter ta femme pour que vous puissiez vivre en paix et pour que le royaume des cieux vous soit réservé comme il nous l'a été dit. Car le Seigneur dit, je m'en vais vous préparer une place. Alors cette place que le Seigneur est parti et préparer, ne la rate pas à cause de ton entêtement. À cause de ton entêtement. Lève-toi, va doter ta femme, mets la situation de ton foyer en règle et que Dieu te bénisse. Alors après mon message ici, tu as besoin d'assistance, tu as besoin de conseils, appelle l'ancien oui, 07 08 73 01 89. Que Dieu te bénisse.
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4: Madame et Monsieur, bonsoir. Le président de la République, Alassane Ouattara, a nommé hier mercredi 23 septembre 2026 Madame Yolande Ndatano, épouse Bakayoko, veuve de l'ancien Premier ministre Ahmed Bakayoko, au poste de conseillère au Conseil constitutionnel. Avocate de profession, elle exercera un mandat de 6 ans à compter du 1er octobre 2026. Cette nomination intervient dans le cadre du renouvellement de plusieurs fonctions au sein des institutions ivoiriennes. Madame Yolande Ndatano Bakayoko rejoint ici le Conseil constitutionnel, institution chargée notamment de veiller au respect de la Constitution et d'exercer les compétences qui lui sont attribuées par les textes. La Confédération des PME-PMI du BTP de Côte d'Ivoire et de la Chambre nationale des ingénieurs de Côte d'Ivoire et ESPER ont convié les principaux acteurs du secteur de la construction, du bâtiment, les institutions publiques, les partenaires techniques et financiers à la 3e édition du Forum Urbanique 2026 du 14 au 16 septembre dernier au Sofitel Hôtel Ivoire Abidjan Cocody. Les enjeux de cette 3e édition étaient liés à l'innovation, la compétitivité, à la sécurité des infrastructures et la promotion du contenu local des échos dans l'édition de ce soir. Le gouvernement a adopté hier mercredi 23 septembre 2026 en Conseil des ministres à Abidjan Plateau une communication relative à la création de l'Institut du café et du cacao, un centre de recherche de nouvelle génération destiné à renforcer la compétitivité de ces filières en Côte d'Ivoire. Selon le porte-parole du gouvernement Amadou Koulibaly, cette initiative portée par le ministère de l'Agriculture, du Développement rural et des productions vivrières en liaison avec les ministères concernés vise à doter le pays d'un environnement scientifique de pointe consacré à la recherche sur les deux principales cultures de rente nationale. Des élèves du lycée français Blaise Pascal d'Abidjan ont été initiés hier mercredi 23 septembre 2026 aux bases de la langue des signes dans le cadre d'une séance de sensibilisation à la surdité et à la prévention du handicap auditif organisée par la Fédération nationale des sourds de Côte d'Ivoire. Cette activité organisée à l'occasion de la Journée internationale de la langue des signes, célébrée le 23 septembre, vise à familiariser les élèves avec les modes de communication des personnes sourdes et à promouvoir leur inclusion dans la vie scolaire et sociale. À l'international, en République démocratique du Congo, à Kisangani, l'une des dernières zones touchées par l'épidémie d'Ebola virus, les équipes d'intervention ont organisé lundi dernier une séance de sensibilisation à destination des personnes sourdes, une initiative pour informer un public particulièrement vulnérable face à l'épidémie. Selon un médecin au sein de l'équipe d'intervention contre Ebola en RDC, les personnes sourdes peinent souvent à se faire comprendre à l'hôpital, ce qui peut conduire à une sous-évaluation de leurs symptômes. La sensibilisation interprétée en langue des signes a permis à plusieurs participants de mieux identifier les signes de la maladie. Selon les chiffres du gouvernement congolais arrêtés samedi dernier, le pays comptait 7541 cas confirmés et 3639 décès pour 1823 personnes rétablies. En sport, pour terminer, éliminatoire CAN 2027, au jugé du match entre Éléphants de Côte d'Ivoire et Black Stars du Ghana, qui s'affrontent ce soir sur le coup de 19h GMT au stade de la paix de Boaké, ce dans le cadre de la première journée des éliminatoires de la Coupe d'Afrique des Nations CAN 2027. À noter qu'il s'agira de la première du sélectionneur français Hervé Renard à la tête de l'équipe ivoirienne, 11 ans après son départ en 2015, couronné par l'avant-dernier sacre des éléphants de Côte d'Ivoire. Fin de ce flash d'information. Retrouvez Paul Valéry pour l'édition du soir à 19h30.
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0: Bonsoir, chers citadins. Nous ouvrons les portes de la cité de l'amour fraternel sur les antennes de la radio Fréquence Vie. J'espère que votre journée s'est bien passée. Installez-vous confortablement, nous allons passer ensemble 3 heures de bénédiction, de bonne musique, d'édification et de partage au programme. On fera un tour du côté de la boutique de la radio Fréquence Vie. On va vous présenter quelques ouvrages disponibles. Ensuite, on va enchaîner avec de la très bonne musique et ce, jusqu'à 17h30. Et vous le savez, les habitués, ils le savent, à 17h30, on reçoit Sonia Couman. Et dédie-moi le meilleur. Donc, déjà, rechargez-vous en unité, hein, les amis. Tout à l'heure, vous aurez la possibilité d'appeler au 07 58 21 21 21 pour dédier une chanson à une personne. Ou trois. Bon, Sonia Couman sera là à 17h30 minutes. 18h, le premier enseignement pour les citadins, Martinique. À 18h15, nous allons revenir sur quelques événements organisés par la radio Fréquence Vie. Il y a la veillée qui arrive là. Il y a OSB aussi. Deux événements dans le mois d'octobre. Nous allons parler ensuite, si le temps nous le permet, nous allons ouvrir la boîte à questions pour répondre à la question d'un auditeur. Et à 19h30, le journal vous sera présenté par Paul Valéry. Et on va se séparer, les amis, à 20h. Avec moi ce soir, il y a Sandy. Bonsoir, Sandy.
1: Bonsoir, Dani.
0: Comment tu vas?
1: Ça va bien, merci. Et toi?
0: Oui, je vais super bien. Bon, j'ai voulu prendre un peu d'aloco avant de commencer l'émission, mais il fallait faire
1: c'est
0: ça.
1: C'est normal, il faut se ressourcer un peu.
0: Tu vois, on doit prendre un peu de force, un peu d'énergie, là, c'est important. Alors, on fait un tour rapidement du côté de la boutique de la radio. C'était avant, on parlait du kiosque, mais là, la boutique de la radio, on va proposer aux auditeurs des ouvrages disponibles.
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0: Et nous ouvrons à présent les portes de la boutique de la radio Fréquence Vie. Sandy, qu'est-ce que nous avons de ce côté-là?
1: Alors donc, de ce côté, on a pas mal de livres à proposer aujourd'hui pour
0: super
1: donner envie aux auditeurs et de passer donc à la boutique de Fréquence Vie pour se procurer de très beaux livres en tout cas, parmi lesquels je vais donner quelques éléments. Pour les fanatiques de Andrew Womack, vous avez ici à la boutique Esprit, âme et corps. Vous avez également Ne limitez pas Dieu. Voilà, toujours de Andrew Womack. Vous avez aussi La grâce, la puissance de l'évangile. On a aussi, vous l'avez déjà.
0: Des ouvrages d'Andrew Womack. Ok. Vous l'avez déjà, Ne limitez pas Dieu. Ok.
1: On a aussi Satan va-t'en de David Oyedepo.
0: Oui, c'est fort ça, Satan va-t'en. D'accord. David Oyedepo qui est le leader de Winner Chapel. Voilà, Winner Chapel.
1: Je ne savais pas.
0: Ah bon, Canaan Land. Chaque année, il y a un pèlerinage. Donc les fidèles de l'église Winner Chapel sont à l'écoute de la radio. Donc, papa Oyedepo a un ouvrage ici. Et bon, plusieurs ouvrages même. Mais bon, on vous présente Satan va-t'en de l'évêque David Oyedepo. On poursuit, Sandy.
1: Alors donc, on continue. On a aussi... Alors, je regarde rapidement. Voilà. Toujours de Andrew Womack, pardon. Okay. Vous avez Vivre le meilleur de Dieu. On a aussi rapidement, je regarde. Bon,
0: oui, là. je vois Otis Andy, un ouvrage d'Otis Andy, là. Une vie d'adorateur.
1: Ah oui.
0: Oui, d'Otis Andy qui est aussi disponible ici à la boutique de la radio.
1: Vous avez aussi Le sexe après 50 ans.
0: Ouais. Bon.
1: Le mariage, c'est à la vie, à la mort. Ouais, donc, même après 50 ans, quand même, il y a certaines choses pour lesquelles on ne pourra pas s'échapper.
0: Okay.
1: Donc, l'auteur de ce livre-là, je ne vois pas très, très bien. Je suis désolée, je ne vois pas.
0: Oui, mais pas grave, ils peuvent venir, ils arrivent.
1: Bon, en même temps, ça reste aussi en suspense. Voilà, puisque le thème, il est très intéressant. Le titre,
0: très intéressant.
1: Après, si vous voulez savoir réellement qui l'a écrit et pourquoi pas ne pas le prendre, vous passez à la boutique de Fréquence Vie, vous en procurez. On a également comment préparer son mariage. C'est vrai qu'aujourd'hui, on a tellement de personnes qui souhaitent entrer dans les lieux sacrés du mariage. Mais la vraie question, c'est comment
0: demeurer
1: réussir
0: marié.
1: Son mariage et rester dans le mariage jusqu'au retour du Seigneur Jésus. Donc, c'est vraiment un enseignement et c'est un enseignement qui nous suit tout le long du parcours. Tout le long du mariage. Parce qu'après aussi, il y a la vie à deux, il y a les enfants qui viennent. Comment gérer tout ça? Comment gérer la maison? Faudrait avoir un enseignement pointueux là-dessus. On a aussi la prière puissante. Ça, c'est à 4000 francs. J'ai quand même pu avoir le prix.
0: Le prix, d'accord.
1: À 4000 francs, la prière puissante. Souvent, on est confronté à certaines situations. On a besoin de prières qui puissent débloquer la situation, de prières puissantes pour débloquer la situation. On a également le tome 2 de la prière puissante. Voilà, je tais le nom de l'auteur. Voilà, ça reste en suspense. Ouais. Si le livre vous intéresse, vous passez simplement à la boutique de Fréquence Vie. Vous l'aurez. Donc, je cherche encore un autre livre. Voilà, on a les 7 secrets de la sorcellerie dévoilée.
0: C'est fort ça, les 7 secrets de la sorcellerie
1: dévoilée. On a également.
0: Et là, c'est je crois, Papa Aregbesola. Papa Aregbesola qui a écrit cet ouvrage-là. Ok.
1: Bien. Donc, on a aussi Délivre-toi de la force, des forces maléfiques. Voilà. Délivre-toi des forces maléfiques. Bon, souvent, on fait face à tellement de situations. On se dit que parfois, c'est normal. Parfois, on monte, on descend. C'est pas toujours évident. Mais bon, après, il peut s'avérer que derrière ces situations-là...
0: Il y a les forces maléfiques qui sont à l'œuvre. C'est toujours du même auteur, hein, Sandy. C'est toujours Papa Aregbesola.
1: Voilà. Ah bon ?
0: Oui.
1: Ah, d'accord.
0: Le même auteur.
1: Donc, on continue. Après, ce sont des livres qui nous ouvrent l'esprit, qui nous font réaliser que derrière certaines situations, il y a quand même des choses qui ne sont pas claires. Donc, on a aussi du même auteur, je crois, gérer et vaincre les transactions sataniques. Gérer et vaincre les transactions sataniques. Voilà. On a aussi, je regarde.
0: Donne-moi le dernier. Hein. Après, ils pourront passer ici à la radio.
1: On a tellement de livres, en fait.
0: Tellement.
1: Donc, voilà, on va terminer avec Papa David, toujours. Oyedepo, Exploit de la foi.
0: Voilà. Exploit de la foi. Voilà, donc, chers citadins, la boutique est ouverte du lundi au vendredi de 9h à 16h et les samedis de 9h à 13h. Visitez la boutique de la radio Fréquence Vie du côté d'Abidjan, du côté de Boaké, Yamsoukro ou encore à Bengourou. Vous pouvez donc vous procurer des ouvrages. À présent, place à la musique. C'est La Descente où il y en a qui montent comme nous. Voilà. Mais vous avez besoin d'écouter de la très bonne musique. Qu'est-ce qu'on leur propose ce soir, Sandy?
1: Alors, donc, sur Fréquence Vie, aujourd'hui, on monte le volume et on se laisse porter par cette voix qui touche tant de cœur en Côte d'Ivoire. C'est le titre incontournable de la chanteuse Naomi Akmel. Et donc, ce titre-là, c'est Dernier mot. Donc, on écoute Dernier mot et puis on revient tout de suite sur les ondes de 89.4.

bien, donc après avoir écouté un petit bout de Dernier Mot, on va également continuer toujours avec Naomi Akmel. Et le prochain titre que nous allons ensemble écouter, c'est « Quel est ton problème ?» Donc, identifie ton problème et puis porte le problème là à l'Éternel et c'est clair que tu auras une réponse. « Quel est ton problème ?» de Naomi Akmel sur Fréquence Vie.

0: Maintenant que c'était dernier mot de Sonia Akmel, donc on va enchaîner tout à l'heure avec...
1: Tu as mélangé Sonia, elle sera là à 17h30.
0: C'est Je suis désolée. Je suis désolée.
1: Donc, Sonia Akmel, ma chère, on prend tout.

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2: Et justement, nous sommes là, il est 17h30 sur Fréquence Vie. Bonsoir. On enchaîne avec des tubes de Naomi Akmel. Le dernier single, Ma Reconnaissance, est disponible sur YouTube. Le clip est disponible. Et puis, il y a un pas de danse qui accompagne ce dernier single-là. La marche. Allez-y YouTube, vous allez voir le pas de danse qui accompagne ce dernier single. Et à 17h30 sur la radio Fréquence Vie, on a droit à quoi? On a droit à Dédis-moi le meilleur. Dans certaines régions, c'est la couleur rouge qui symbolise l'amour. On voit les cadeaux, les coffrets de mariage et consorts là. Et ce soir, elle a justement pensé à l'amour avec les cœurs sur sa robe là. Sonia Kouman, bonsoir et bienvenue.
4: Bonsoir Daniel, merci pour l'éloge parce que décrit mon style vestimentaire, je ne me sens pas. Hein. Merci. Bonsoir à tous les auditeurs de Fréquence Vie. On est très heureux de vous retrouver encore pour parler d'amour. Quand je parle d'amour, ma brèche sent que ça devient village.
2: Ouais.
4: Nous sommes à Dédis-moi le meilleur. Effectivement, nous allons parler d'amour. Alors, nous vous donnons toujours, tous les jeudis, l'occasion de penser à des personnes, à des êtres chers, à travers des chansons. Et nous avons vraiment pensé à vous depuis le jeudi passé. Nous vous permettons d'appeler et puis donner un titre que vous aimeriez dédier à une personne, à votre époux, votre épouse, votre frère ou votre sœur, ou même votre collègue, en tout cas, peu importe la personne, voilà. Oh, nous vous donnons la commande, la playlist est à votre disposition. Il suffit juste de composer le 07 58 21 21 21 et partager, vivez l'amour sur Fréquence Vie à Dédis-moi le meilleur. Recevez en attendant Emitiapo, Aklamania Mambotiaoule. On vous offre ça avec Tao Daniel.

Dans 2 minutes, nous allons ouvrir le téléphone. Comme nous vous aimons, nous sommes les premiers à débuter la charité bien ordonnée. Commence par soi-même. Recevez Emitiapo à Clomoniaman, Sambaoulé. Amour du prochain.

les lions sont branchés, le studio est prêt, il ne manque que vous pour partager et vivre l'amour en direct. Toujours ravi d'être en votre compagnie. Voilà, il s'agit de donner votre titre maintenant en composant le 07 58 21 21 21. Vous donnez le titre, la chanson que vous aimeriez partager à quelqu'un dans toute votre affection, dans tout votre amour. En tout cas, nous sommes à l'écoute. 07 58 21 21 21.

notre amour ce soir. Voilà, nous vous proposons Emi Tiapo. Sinon, à présent, on oublie la playlist officielle. La commande se trouve dans vos mains. Donnez le titre qui vous sied et partagez-le à quelqu'un que vous aimez tant, à quelqu'un à qui vous aimerez partager tant, tant, tant de choses. 07 58 21 21 21. La voix qui dit Dieu vous aime.

Des messages, hein, et c'est pour cela que nous sommes là à Dédie-moi le meilleur. Ce soir, c'est de partager l'amour autour de nous. Si tu n'aimes pas ton frère que tu vois, tu n'aimes pas ta soeur que tu n'aimes pas ton collègue qui est à côté de toi dans ton bureau, tu lui fais des coups bas et puis tu prétends aimer Dieu que tu ne vois pas. Est-ce que c'est normal, Daniel?

0: poser le 07 58 21 21 21. Donnez votre titre, choisissez la chanson qui vous rapproche d'un être cher, voilà, soit de votre enfant, de votre parent, de votre ami, voilà, vos CP, vos potos. Rapprochons-nous les uns des autres à travers les Dis-moi le meilleur. Donnez vos titres, nous sommes à l'écoute.
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Qui sera le premier ou la première à ouvrir la ligne? Qui va partager l'amour en premier? On vous attend. Nous sommes à Dédie-moi le meilleur, l'espace de partage d'amour et de plaisir. Appelez, composez le 07 58 21 21 21. Nous sommes sur Fréquence Vie, nous sommes sur La Voix qui dit Dieu vous aime. Faites vos dédicaces à l'endroit des êtres très chers, des êtres qui sont plus proches de vous, des personnes vraiment avec qui vous aimerez vous réconcilier. Voilà, on parle d'amour du prochain et c'est le plus grand commandement que le Seigneur nous a laissé. Aime Dieu, aime ton prochain.

0: Allô?
1: Allô?
0: Allô, bonjour, bienvenue.
1: Bonsoir.
0: Quel est votre
1: Bonsoir,
0: nom?
1: Radio Fréquence Vie.
0: Oui, c'est la radio Fréquence Vie. Quel est votre nom?
1: Mon nom est Ngora.
0: On vous écoute?
1: Allô?
0: Oui,
1: Mon
0: votre
1: nom
0: nom?
1: est Ngora. Ngora,
0: Ngoran.
1: Ngora.
0: D'accord, monsieur Ngoran, on vous reçoit bien. Alors, vous voulez offrir quoi à qui ce soir? Quel est votre titre?
1: Ok, c'est la rentrée scolaire.
0: Quel est votre titre que vous voulez jouer?
1: Bon, j'aimerais jouer le titre
0: Quelle est la chanson que vous aimerez
1: de
0: partager?
1: Case Bloom, enfant de Dieu.
0: Enfant de Dieu de KS Bloom.
1: Si.
0: D'accord. Alors, pendant que nous sommes en train de positionner votre titre, vous le dédiez à qui?
1: Ok, je le dédie à tous les élèves.
0: Tous les élèves.
1: Les élèves.
0: D'accord. Donc, voici Kaisdoum, enfant de
1: Merci à
0: Dieu.
1: Radio Fréquence Vie. Merci à Radio Fréquence Vie.
0: Merci.

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2: Ici, on ne partage rien, on ne choisit rien, du moins, c'est vous qui commandez. Voilà, appelez, donnez votre titre et nous allons vous jouer avec plaisir pour manifester votre affection.
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2: Ngoran offre Enfant de Dieu de KS Bloom à tous les élèves. Chers élèves, recevez l'affection de Ngoran. Ah, Ngoran est en train de vous dire qu'il n'y a aucun problème que vous ne pouvez braver, hein?
1: Nous les enfants de Dieu, ils aiment quand on n'a pas d'argent.
2: 07 58 21 21 21, 07 58 21 21 21. Nous sommes à Dédie-moi le meilleur. Appelez pour faire vos dédicaces à l'endroit de vos êtres chers. Nous partageons la

0: Où sont les auditeurs qui aiment partager? Où sont les auditeurs qui aiment? Où sont les auditeurs qui aiment procurer la joie dans les cœurs? Où sont les auditeurs qui aiment faire plaisir? C'est votre espace. Allô?
1: Allô?
0: Bonsoir, bienvenue.
1: Bonsoir, madame.
0: Qui nous rejoint?
1: C'est le frère Théo.
0: Le frère Théo?
1: Oui.
0: Il nous appelle d'où?
1: Cocody, Ena.
0: Ok. Alors, quel est le titre que vous aimeriez partager?
1: Gaël.
0: Gaël, lequel Gaël. Des morceaux de Gaël? Il y a tellement de morceaux de Gaël.
1: Le sanctuaire, dans ton sanctuaire.
0: Dans ton sanctuaire, d'accord. Oui. Et ce morceau est adressé à qui principalement?
1: À tous les prisonniers du monde entier.
0: À tous les prisonniers, waouh, on peut acclamer ça. Oh, nous partageons les mêmes émotions que vous, hein, à l'endroit de tous ces prisonniers. Alors, j'espère que le titre est positionné dans ton sanctuaire de Gaël. Alors, nous allons vous jouer vraiment ce merveilleux cantique.

0: météo, on s'associe de tout cœur à votre pensée à l'endroit des prisonniers à travers ce morceau de Gaël. Je rappelle que nous sommes à Dédis-moi le meilleur. Nous avons un autre appel. Allô?
1: Allô?
0: Bonsoir. Qui nous appelle?
1: Élisée.
0: C'est Élisée. Élisée nous appelle d'où?
1: Ouais, j'appelle de, comme on appelle, Vallon, rue des Jardins.
0: D'accord, il nous appelle de Vallon. Alors, quel est le morceau que Élisée veut dédier ce soir?
1: KS Bloom et Mino. KS Bloom featuring Mino.
0: KS Bloom
1: featuring Mino.
2: Le titre c'est
0: Enfant du roi.
1: Oui, oui, Enfant du roi.
0: D'accord, et ce morceau est adressé à qui?
1: À la mère Gratielle.
0: La mère
1: Gratielle.
0: Gratielle. Ah, ouais, la mère Gratielle, c'est qui? Est-ce qu'on peut avoir une idée de la mère Gratielle?
1: Elle chante aussi.
0: Ah, d'accord.
1: Elle chante.
0: D'accord, ok. D'accord, voici le morceau de KS pour la mère Gratielle.

ciel est à l'écoute de Fréquence Vie. Voici l'amour, l'affection que porte le frère Élisée pour vous. Je vous disais que vous avez la commande, voilà. Choisissez ce qui fait plaisir à votre prochain et on vous le jouera. 07 58 21 21 21. Nous sommes à Dédie-moi le meilleur. On est là pour vivre et partager l'amour.

0: Allô?
1: Allô?
0: Bonsoir.
1: Bienvenue, Honoré Jésus. Sonia Kourouma, Marie-France.
0: Ah, Marie-France, bienvenue. On est content de t'entendre.
1: Amen.
0: D'accord. Alors, quel est le titre que Marie-France avait choisi?
1: Bon, c'est... Je ne connais pas le nom du chant là, mais... Nika were.
0: Moïse Sako. Le chanteur Moïse Sako, d'accord. Nika were. Alors, et ce titre est adressé à qui, Marie-France?
1: Ah, ce titre est adressé à tous ceux qui ont perdu la vision comme moi.
0: D'accord.
1: Mmh. Vous dites que le Dieu là, si on l'appelle, il vient. Il n'est jamais en retard. On n'a qu'à l'appeler tous les jours, il va venir.
0: D'accord. Amen. En tout cas, on pense à tous les non-voyants à travers Marie-France par le titre de Moïse Sako, le chanteur Nika Wele.

Voici Nicaole pour les non-voyants de la part de Marie-France. Uh-huh. Au pays, c'est Nico. Est-ce qu'on a les pieds longs, longs pour balancer? On balance les pieds.

0: Allô, un autre auditeur. Bonsoir.
1: Oui, bonsoir. J'espère que vous allez bien.
0: Qui nous appelle?
1: C'est moi, Ephraim.
0: Ephraim. Ephraim nous appelle d'où? On peut t'entendre un peu plus fort?
1: Hein?
0: On peut t'entendre un peu plus fort?
1: Oui, je me nomme Ephraim.
0: D'accord. Il nous appelle d'où précisément?
1: C'est moi qui sommes la grâce.
0: D'accord. Alors, quel est le titre que vous aimeriez dédier ce soir?
1: Groupe Gaël.
0: Groupe Gaël.
1: Oui, oui.
0: Et quel est le morceau?
1: Dans les parvis du Dieu vivant. Bien soleil levant.
0: D'accord. Et votre dédicace est à qui?
1: Moi, mon dédicace, c'est pour dire à ceux qui sont dans le monde de venir à Jésus. Ça, en Jésus est meilleur que quand tu es en Jésus, tu bruis beaucoup.
0: Amen. Merci beaucoup pour cet appel au salut par le frère Ephraim. Gaël, pour vous. Entendez la voix de Dieu. Entendez la voix de Dieu.

0: Est-ce que nous pouvons avancer dans les parvis de notre Dieu à travers ce morceau? Allô? Pendant que nous sommes en train de jouer Gaël pour les non-croyants, qui nous appelle?
1: Oui, c'est Monsieur Kwaku.
0: Monsieur?
1: Monsieur Kwaku.
0: Monsieur Kwaku.
1: Oui.
0: D'accord. Monsieur Kwaku, vous voulez adresser, sinon dédier quel morceau ce soir?
1: Le morceau que je voulais dédier, c'est le morceau Ma grâce te suffit de Charles Sitenga.
0: Là?
1: Tous les élèves. Ma grâce te suffit de Charles Sitenga.
0: Ah, ma grâce te suffit de Charles Sitenga.
1: Oui.
0: D'accord.
1: À tous les élèves, les écoliers, les étudiants de Côte d'Ivoire, de cette nouvelle rentrée.
0: D'accord. Merci beaucoup, Monsieur Kwaku.
1: Merci beaucoup, madame. Et que Dieu vous bénisse.
0: Amen.

0: Allô?
1: Allô?
0: Bonsoir.
1: Bonsoir, madame.
0: Quel est votre nom?
1: C'est Marie-Paul, la sœur Marie-Paul.
0: Marie-France, encore une Marie-France. Vous nous appelez d'où?
1: Marie-Paul.
0: Marie-Paul, oh lolo, d'accord. C'est qui suit, c'est Marie. Marie-Paul nous appelle d'où?
1: Je vous appelle de Kumasi.
0: Kumasi, d'accord. Alors, quel est le titre que Marie-Paul aimerait partager ce soir?
1: Jésus, mon espoir. C'était de Pasteur Tichik.
0: Jésus, mon espoir.
1: Oui, oui.
0: Et l'auteur, c'est qui?
1: Pasteur Tichik. Je ne sais pas, je ne vois pas bien le nom, mais...
0: Ok. Pendant qu'on est en train de jouer, Charles Sitenga, on va chercher Pasteur Tichik, Jésus, mon espoir.
1: D'accord. Je dédie cela à tous ceux qui passent par des moments difficiles.
0: D'accord. Ok. Merci beaucoup, Marie-Paul, pour votre dédicace à l'endroit des personnes qui traversent des situations difficiles.

0: parfois de penser à ses prochains, de penser à tous les êtres chers, de créer la joie dans le cœur des hommes. 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Appelez au 07 58 21 21. Voilà pour passer votre dédicace. Allô? Allô, allô?
1: Allô?
0: Bonsoir.
1: Oui, bonsoir, madame.
0: Bienvenue, quel est votre nom?
1: C'est Kobena.
0: Monsieur Kobena, il nous appelle d'où?
1: Oui, je vous appelle présentement de Yopougon.
0: Yop City, d'accord. Exactement. Alors, quel est votre titre?
1: Je voulais dédier le titre de Confiance de Charles Sitenga. Confiance.
0: Confiance.
1: Oui, oui, justement.
0: D'accord, Charles Sitenga est à l'honneur.
1: Ok. Bon, je dis à tous les chauffeurs VTC et tous les conducteurs de Côte d'Ivoire, particulièrement les conducteurs VTC.
0: D'accord. Vous avez dit confiance. Vous êtes sûr du titre, hein?
1: Oui, c'est ça. Confiance.
0: Charles en Sitenga. Confiance.
1: C'est ça, confiance.
0: Ok. C'est ça. On va chercher, on espère trouver. Hein? Si on n'a pas trouvé, on va vous jouer un morceau de Charles Sitenga.
1: Bien, ok.
0: D'accord, à tous les conducteurs, des chauffeurs VTC. Ah, c'est bien ça. Ça, c'est les collègues. Hein? Je pense bien, n'est-ce pas?

Chassitenga, voilà, confiance adressée à tous les chauffeurs VTC et à tous les moniteurs de la part de M. Kobenan depuis Yopougon. C'est avec lui que nous allons fermer le téléphone ce soir, dis-moi le meilleur.

ce fut un plaisir de passer du temps partagé à vivre l'amour à travers votre rubrique préférée Dédie-moi le meilleur. On veut dire merci à tous nos auditeurs qui ont appelé, Ngoran, frère Théo, Élisée, Marie-France, Ephraim, monsieur Kwaku, Marie-Paul et monsieur Kobenan. Sachez que nous vous aimons et nous continuons de partager l'amour autour de nous. C'est tous les jeudis à 17h30, comme je l'ai déjà rappelé. On se donne rendez-vous donc la semaine prochaine. Je vous laisse avec ce verset de la parole de Dieu dans le livre de 1 Jean 4, versets 7 à 9, qui dit ceci: bien-aimés, aimons-nous les uns les autres, car l'amour vient de Dieu, et quiconque aime est né de Dieu et connaît Dieu. Celui qui n'aime pas n'a pas connu Dieu, car Dieu est amour. Dieu est amour, soyons amour. Au revoir, à jeudi prochain.

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1: Marlène et Jean-Claude, sommes très heureux de te présenter une émission très spéciale afin de comprendre les faits d'actualité. Merci pour ta fidélité. Merci pour ta fidélité. Je suis fort heureux de t'accueillir encore en ce jour afin que nous puissions laisser le Saint-Esprit nous accompagner. Aujourd'hui, toujours dans le cadre du pardon, notre thème est « Reprends-le ». Nous avons une seule référence biblique, Luc chapitre 17, les versets 1 jusqu'au verset 4. Luc chapitre 17, les versets 1 jusqu'au verset 4. Avant d'aborder notre thème, recherchons notre enseignant, le Saint-Esprit. Saint-Esprit, toi

la lourde responsabilité de nous conduire dans toute la vérité. Nous tournons nos regards vers toi. Nous te demandons de nous libérer, Seigneur. Car un grand nombre, beaucoup, sont totalement dans l'erreur, dans le péché, seront perdus. Parce qu'ils font le contraire de l'enseignement biblique. Alors permets, Seigneur, que tes enfants notent dans le cahier leur cahier. Mais en dehors de noter, ils aient le courage d'appliquer la parole. Au nom de Jésus, pour ta gloire éternelle. Amen. Rappelle-toi, nous avons vu précédemment que nous bronchons tous de différentes manières. Le corps humain, nous avons tous notre corps. Celui-ci a un problème gynécologique, l'autre un problème au foie, l'autre a un problème au cerveau, à l'œil, etc. Mais tous, à un moment donné, il y aura un organe sur notre personne qui sera défectueux. On est d'accord? Et que faisons-nous? On ira voir un praticien afin que ce dernier rétablisse la situation. Le praticien que nous devons voir, c'est Jésus de Nazareth. Donc, si toi, tu as un problème à l'œil, tu ne peux pas te moquer de celui qui a le problème au foie ou à l'estomac, etc. Parce que toi aussi, tu es un malade. Est-ce que c'est clair pour toi? Il existe une pratique malheureuse que nous avons trouvée et par mimétisme, nous imitons, nous faisons comme les autres. Mais attention, dire « je suis sauvé par grâce » c'est une chose. Mais pour rester éligible, il y a des attitudes données par Jésus. Allons au livre de Luc chapitre 17 et nous lisons à partir du verset 1er. Jésus dit à ses disciples « il est impossible qu'il n'arrive pas des scandales, mais malheur à celui par qui il arrive. Il vaudrait mieux pour lui qu'on mît à son cou une pierre de moulin et qu'on le jetât dans la mer que s'il scandalisait un de ses petits. » Jésus déclare, il est impossible qu'il n'y ait pas de scandale. C'est quelque chose de normal. Pourquoi? Parce que le diable est là pour provoquer des scandales. Le diable est là pour t'inciter à mettre la confusion. Et quand par une parole, une action, tu agis, que se passe-t-il? Tu ne sais jamais comment cette parole peut être entendue, comprise, interprétée par d'autres personnes. D'où la nécessité de fermer ta bouche. Alors là, c'est l'introduction. Mais regardons le reste. Verset 2. Prenez garde à vous-même. Si ton frère a péché, reprends-le. Et s'il se repent, pardonne-lui. Et s'il a péché contre toi 7 fois dans un jour, et que 7 fois il revienne à toi, disant « je me repens », tu lui pardonneras. Que penses-tu de ce que tu viens de lire là? Agis-tu de la sorte? Ou encore, lorsque tu vois quelque chose, tu fais comme ces personnes qui sont pauvres. Et tu sais, « ah, ma chère, mon cher, je passe et j'ai vu telle chose, telle chose, telle chose. » Et tu commences à raconter ce que tu as vu ou encore ce qu'on t'a raconté. Si tu faisais ça encore, aujourd'hui, demande pardon à ces personnes. Ensuite, va demander pardon à Dieu. La Bible te dit que si ton frère a péché, reprends-le. Je te raconte. Un jour, j'allais quelque part et j'ai aperçu un homme qui fumait, qui appartenait à une communauté religieuse que je connaissais très bien du reste. Et quand j'ai vu ça, j'ai dit, comment faire pour l'interpeller? Alors j'ai commencé à siffloter une chanson qui parle du retour de Jésus. Mais je regarde du coin de l'œil, j'ai vu qu'il a entendu la chanson. Et il regarde à gauche, à droite, pour savoir d'où sort la chanson. Et il me voit. Alors il prend la cigarette, il met dans sa main gauche et il referme la main gauche parce qu'il était tout près de lui. Je suis arrivé, je lui ai donné la main. « Comment vas-tu? Ça va bien? Ah oui, ah, l'homme, il raconte, il est content de me voir, il y a longtemps qu'on ne s'est pas vu. » Et soudain, je lui dis, « fais attention, tu vas te brûler. » Il a lâché la cigarette. Et moi, j'ai souri, j'ai ri, je lui dis, « Écoute, Dieu t'aime, ça va te tuer. Prends soin de toi. » Et je suis parti. Et cet homme est entré de rire, il m'a dit, « Tu es un vagabond, tu es un vagabond. » Et moi, je ris, je suis parti. Je sais qu'à travers cette action, je lui ai rappeler l'amour de Dieu dans l'humour. Mais je n'ai pas été dit, hey, tu sais que j'ai vu un tel qui fumait. Mais non, un enfant de Dieu ne fait pas ça. Pourquoi? Parce que nous bronchons tous de différentes manières. Alors si toi, tu agis autrement, si tu as répété ce que tu as entendu, relis Luc chapitre 17, versets 1 à 4. Porte attention sur ce que Jésus dit, qu'il vaut mieux qu'on mette une meule de moulin et qu'on le jette dans la mer. Tu es perdu, tu es perdu. Et si quelqu'un te fait grief dans une même journée, jusqu'à 7 fois, Jésus te dit que tu dois pardonner à cette personne. J'ai une question pour toi. À la lumière de ce que tu viens de lire,
Où en es-tu? Est-ce que tu agis ainsi? Non, d'accord, je peux entendre cela. Parce que nous sommes dans un monde où il est facile de faire comme les autres. Mais aujourd'hui, Dieu te parle et il te dit, lorsqu'une personne commet un acte, reprend la personne. Ne va pas sur les toits pour dire X, Z a fait ceci, a fait cela. Parce que toi aussi, tu bronches de différentes manières. Prions. Notre Seigneur et notre Dieu, lorsque nous venons vers toi pour te confesser nos péchés, nous te demandons de nous pardonner. Mais nous sommes promptes à salir, à écraser, à détruire et nous faisons l'œuvre du diable quand il s'agit d'autres personnes. Pardon, Seigneur. Merci d'éclairer tes enfants. Merci de nous conduire toujours dans le vert pâturage et permets que nous puissions être véritablement la lumière du monde. Donne-nous la force de fermer nos oreilles quand des gens viennent nous dire du mal des créatures pour lesquelles Jésus est mort. Merci de nous conduire dans toute la vérité. Nous t'en prions au nom de Jésus pour ta gloire éternelle. Amen. Que l'Éternel continue de te bénir et il me tarde de te retrouver. Nous sommes parvenus au terme de notre réflexion. Si d'aventure tu as une question, il te suffit d'envoyer un message par le biais de WhatsApp au numéro suivant +596 696 88 93 93. Et alors Jean-Claude, moi, je me ferai un réel plaisir de répondre à ta question.

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0: Bonjour au studio, vous êtes sur les ondes de la 89.4 Fréquence Vie et nous sommes heureux voilà, de simplement vous retrouver chez Auditeur. Alors nous allons maintenant nous intéresser aux événements de la radio. Sonia Kouman et Daniel Tao, on va tout de suite, nous donner voilà, les actualités de la radio et puis nos auditeurs seront certainement ravis de les entendre.
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0: 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Mm-hmm. Eh bien, la veille de prière aura lieu le vendredi, donc sur prochain, le vendredi en 8. 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Il y a eu une première veillée qui a vu la mobilisation de milliers de personnes. C'était fort, hein, cette première veillée-là. Et les auditeurs ont redemandé, ils en voulaient, on connaît OSB, mais OSB c'est en matinée, tu vois, de 8h à 13h, okay. Mais la nuit là, tu vois, la nuit c'est différent.
1: C'est jusqu'au matin.
0: C'est différent, oui, la nuit c'est différent. Et donc, ils nous ont dit, c'est vrai, on a OSB qui arrive, qui aura lieu le 10 octobre, voilà, mais on veut se retrouver une nuit, on va prier ensemble. Et donc, c'est avec... l'équipe de la Radio Fréquence Vie que nous avons décidé de donner rendez-vous à tous les intercesseurs, à tous ceux qui veulent justement prier cette nuit-là avec nous, le vendredi 2 octobre 2026. Voilà, c'est ce que je peux dire déjà.
2: Effectivement, voilà, comme Daniel vient de le signifier, la Radio Fréquence Vie donne rendez-vous à tous les auditeurs de la radio le vendredi 2 octobre 2026 à partir de 21h, c'est-à-dire de 21h à l'aube. Et cette veillée est organisée avec l'équipe Une Nuit Soft Power. Voilà, et ça sera une veillée vraiment de délivrance, de miracle et de repositionnement. Voilà, et le lieu, c'est à l'amphithéâtre Bishop Benjamin Bonny de l'Université méthodiste de Côte d'Ivoire, situé juste en face du CHU de Cocody.
0: Voilà, et donc, on va peut-être, j'aimerais... qu'est-ce que tu préfères ? On parle d'abord du thème ou on parle de l'orateur ?
1: Le thème.
0: Le thème, d'accord. J'aime le thème. « Invoque-moi, dit l'Éternel, je te délivrerai et tu me glorifieras. Invoque-moi, dit l'Éternel, je te délivrerai et tu me glorifieras. » Alors, cette veillée n'est pas organisée pour tout le monde. Cette veillée est organisée pour ces personnes-là qui pensent qu'elles ont besoin d'invoquer l'Éternel. Parce que quand la Bible revient sur... Jésus revient sur « Venez à moi, vous tous qui êtes fatigués et chargés. Mm-hmm. » S'il disait que tu n'es pas fatigué et chargé, ne viens pas. Voilà, il ne faut pas venir. C'est seulement pour ceux qui pensent que la situation qu'ils traversent en ce moment, ils ont besoin d'invoquer. Mm-hmm. Ils ont besoin d'invoquer le nom de l'Éternel. Par moment, il y a des combats. Quand tu es seul à la maison, tu le fais, mais tu tapes poteau. Ça n'arrive pas, ça ne passe pas. Parce que peut-être tu n'as pas la bonne formule. Mais lorsque vous vous retrouvez ensemble quelque part, une nuit, voilà... Souvent, tu vois, quand tu es en train de prier, par exemple, chez toi à la maison, tu es en train de parler à ton père chez toi à la maison, que tu es seul, il y a souvent cette paresse-là, tu vois. Mais quand on se retrouve quelque part, ou pendant que tu es en train de parler à ton père, tu vois qu'il y a un peu de fatigue, mais le voisin est en train de continuer.
1: Non, attends. Faut pas que ta voix me dépasse.
0: Voilà, tu vois, donc ensemble, il y a plus cette énergie, cette force-là.
1: Et il y a donc aussi l'effet de foule.
0: Oui.
1: Et même que la parole de Dieu le dit, hein, c'est ensemble, on est plus fort.
0: Oui,
1: ensemble,
0: bien sûr.
1: Quand on porte la voix, ça monte plus vite et puis après, on a les retours.
0: Oui, il y a Seigneur qui veut...
2: Oui, c'est tellement juste, mais il faut retenir aussi le caractère de cette veillée, la description du moins de cette veillée. Voilà, on parle de veillée de délivrance.
0: Voilà, oui.
2: On parle de veillée de miracle. On parle de veillée de repositionnement. Vous savez, quand on parle de délivrance, c'est pas la force d'un être humain peut apporter la délivrance. C'est Dieu qui donne la délivrance. Quand vous voyez l'histoire du peuple d'Israël avec, en Égypte avec le Pharaon, quand vous lisez la Bible, si ce n'est pas le fait du surnaturel, cette délivrance ne saurait être opérée. Voilà. Donc vraiment, si tu penses que ta situation nécessite une intervention surnaturelle, voilà, tu es convié. Tu es invité à cette veillée-là. On parle de repositionnement. Quelque part, du moins, tu as perdu ta position. Mais souvent, comment on perd la position? On perd la position souvent par ignorance.
0: Oui.
2: Voilà. Parce que quand tu es roi, tu dois te comporter comme roi. Mais si tu n'as pas l'information même que tu es roi, tu vas tu vas marcher avec les esclaves. C'est comme un nègre qui s'en va dans la cour des poulets.
3: Ah ben écoute.
2: Voilà. tu vas finir par faire comme eux et tu ne pourras pas te retrouver.
3: C'est ça.
2: Donc si tu penses que tu as perdu ta position et que maintenant tu as conscience de cela, tu es invité à cette veillée là et nous allons vraiment prier comme vous et Tao Daniel et Sandrine viennent de le signifier. Lorsque nous sommes ensemble, nous avons la connaissance.
3: Moi j'aimerais savoir Sonia, excuse-moi déjà de te couper, mais comment l'auditeur peut savoir actuellement, comment il peut avoir la conscience, la connaissance qu'il a perdu sa position? Est-ce parce que est-ce le fait qu'on tourne souvent en rond ou bien qu'on rêve grand et qu'on n'arrive pas à y arriver? Comment il peut savoir qu'il a perdu sa place, il a perdu sa position?
2: C'est tellement simple. Être humain connaît ce qu'il veut.
0: Oui.
2: C'est ce à quoi il aspire. Donc ça, une personne ne peut pas le décrire pour toi. C'est toi-même, tu vis ta situation. Tu sais ce que tu veux depuis tout petit, et ou bien depuis même que tu as pris de l'âge, depuis que tu es enfant de Dieu. Tu sais ce à quoi tu aspires, tu sais quelle prière tu adresses à Dieu. Est-ce que ces prières-là, tu les vois se manifester dans ta vie?
3: Question.
2: Est-ce que ce que tu recherches-là, tu les vois se manifester?
3: Question.
2: Sinon, viens à cette veillée.
3: Très bien. Donc j'espère vraiment qu'un auditeur se reconnaît là-dedans.
0: Bien sûr. Et souvent même, ton âme est attristée. Quand tu vis une situation, et puis intérieurement, il n'y a pas la joie, ton âme est en train de te dire, ce que tu vis là, ce n'est pas ta place en fait. Ce que tu es en train de vivre en ce moment-là, ce n'est pas ce que ton Dieu a prévu pour toi. Parce que avant que Tao Daniel ne vienne sur cette terre, avant que Sandy ne vienne sur cette terre, avant que Sonia Kouman ne vienne sur cette terre, avant que l'auditeur qui m'écoute ne vienne sur cette terre-là, Dieu a déjà écrit son plan pour toi. Mais tu ne sais pas. Donc, parce que tu ne sais pas, ton âme dans le spirituel sait. Donc, intérieurement, tu n'es pas satisfait. Intérieurement, tu sens quelque chose ne va pas.
3: Pas la tienne.
0: Voilà, tu vis une vie effectivement qui n'est pas la tienne.
2: Et il faut faire comprendre le caractère miracle aussi de la veillée.
0: Oui.
2: Quand on parle de miracle, ça veut dire que l'homme ne peut pas faire. La main de l'homme est limitée. Par exemple, tu es parti à l'hôpital, il a été détecté une maladie incurable. Les hommes aiment bien ce mot.
0: Oui.
2: C'est à la vérité, sinon à la réalité. Parce que c'est Dieu qui est la vérité.
3: C'est ça.
2: À la réalité, cette maladie-là ne peut pas se guérir. Donc là, il faut une intervention. Et c'est cette intervention qu'on appelle miracle. Parce que toi-même, quand tu regardes toutes les études que les médecins ont effectuées sur ton cas, ils n'ont pas la solution. Donc quand le Seigneur entre en ligne de compte, on voit le miracle.
3: C'est-à-dire que quand tu prends ton intelligence humaine pour calculer, ça ne donne pas de résultat.
2: Non, ça ne peut pas donner de résultat. Ça ne peut pas donner de résultat. Et donc, il faut l'intervention de Dieu. Et plusieurs sont ceux qui traversent, qui passent par des difficultés, des situations vraiment qui nécessitent l'intervention miraculeuse de la part du Seigneur. Alors, ne reste pas en marge. Viens ce vendredi 2 octobre 2026.
0: À partir
2: non
0: de
2: loin
0: 21h.
2: Du chute de Cocody, dans cette salle. Voilà, et nous allons ensemble prier le Seigneur dans l'amphithéâtre Bishop Benjamin Boni. Voilà, c'est à l'université méthodiste de Côte d'Ivoire. C'est situé juste en face du chute de Cocody. Et je rappelle que c'est la Radio Fréquence Vie qui organise cette veillée.
0: Voilà. Et pour revenir sur le thème, invoque-moi, dit l'Éternel, je te délivrerai et tu me glorifieras. Sonia Kouman est revenue sur certaines paroles que l'on reçoit de la part des collaborateurs, de la part des collègues, de la part de ses parents par moment. Moi, je veux dire à quelqu'un, qu'est-ce que Dieu dit de toi, N'écoute pas ce que les autres viennent dire autour. Dieu a dit une parole pour toi. Regarde, il dit invoque-moi. C'est lui qui est en train de te parler, Invoque-moi.
2: Il te donne l'autorisation.
0: Invoque-moi, je te délivrerai et tu me glorifieras. Laisse ces personnes qui disent, ah, mais depuis là, il n'y a pas encore d'enfant. Non. Bon, et quand c'est comme ça, il y a des surnoms qu'on te donne. Femme stérile. Il y a souvent la galère qui te donne aussi des démarches. Là, on dit, le dernier de la classe, etc. Il y a tellement de surnoms qu'on peut t'attribuer. C'est différent de ce que Dieu a dit sur toi, de ce que Dieu a dit de toi. Donc, je veux t'encourager en tout cas à ne pas regarder à ce que les autres disent de toi, mais à t'appuyer sur ce que la Bible dit de toi. Et pour justement recevoir ce qui va t'amener à changer de position, c'est de recevoir d'abord la révélation, recevoir l'enseignement. Mm-hmm. Quand tu reçois l'enseignement, tu comprends que, attention, donc ce que je vis là, ce n'est pas normal. Et on te montre maintenant comment en sortir. Maintenant que tu restes chez toi, voilà, tu restes chez toi dans ton confort, tu te dis, bon, c'est pas grave, un jour ça va aller, un jour ça va aller, frère. Tu risques d'aller plus tôt même, hein, rejoindre le Père. Nous, on veut en tout cas que tu puisses marcher de victoire en victoire. Regardez aujourd'hui, hein, quand on va sur les réseaux sociaux, là, quelle est la place des frères et sœurs dans la foi, dans la société aujourd'hui? Quand on parle de l'Église, on fait allusion à quoi aujourd'hui? Mmh. Est-ce que la lumière que nous devons être, est-ce que nous sommes réellement cette lumière-là? Mmh. Ah, est-ce que tu es réellement cette lumière, mon frère? C'est toi, quand j'arrivais cet après-midi même, j'ai été accosté par une jeune dame, là, ah, vraiment, on est venu évangéliser, est-ce que vous pouvez nous compléter le transport, retour? C'est quelle image vous donnez de notre Créateur, notre Dieu, si grand, si merveilleux? Donc, tant que tu restes dans la position d'esclave, tu ne sais pas que tu es roi, ben voilà, tu vas rester toujours dans cette posture-là. Et donc, venez, vendredi surprochain, donc pas ce vendredi, le vendredi donc surprochain, on va ensemble invoquer. Il y a tellement de cas, je n'ai pas envie de revenir sur les cas de la Bible. Hein. Voilà, j'ai même pas, parce que les cas de la Bible, on les connaît. Dans les chansons même, on le dit, Anne a fait ceci, Élie a fait cela, Bartimée, on connaît tous ces exemples. Mais regarde ton frère d'à côté, il y a des personnes qui rendent des témoignages à l'église même. Dieu est le même hier, aujourd'hui, éternellement. Ton frère qui est dans l'église a déjà rendu son témoignage. Comment Dieu a opéré le miracle dans sa vie? Ça veut dire que c'est possible aussi pour toi de vivre ce miracle-là. Mm-hmm. Et puis, Sonia a parlé de ce repositionnement. Ce qui est formidable avec notre Dieu, il a dit, je crois que c'est dans Joël, hein, je te ferai rattraper les années qu'on dévorait. Mmh. Voilà, les sauterelles. Si. Voilà. Donc, ne pense pas que c'est trop tard, en fait. Parce que souvent, il y a des frères qui se disent, non, c'est fini. Vraiment, je n'ai plus d'espoir. À cet âge-là. Non, je garde cette parole. Il dit, je te ferai rattraper. Ça veut dire que ce que tu as perdu là, Dieu est capable de te faire rattraper, si, en fait, quoi. Donc, viens. Moi, je vais en tout cas te motiver, te booster pour te dire, frère, ce n'est pas fini. Si tu entends ma voix, là, c'est qu'il y a encore de l'espoir pour toi.
3: Amen.
0: Voilà. Sinon, ceux qui n'ont plus d'espoir, ils sont au cimetière. Si tu entends ma voix, c'est que pour toi, c'est encore possible. Donc, rejoins-nous. C'est pourquoi, je crois, Djadja reçoit le prophète Nathalie Didier, qui est aussi dans la délivrance. C'est lui qui sera l'orateur, justement, de cette
2: vie. Et là, il faut attirer l'attention des auditeurs sur ce fait-là. Quand Dieu veut délivrer, il envoie toujours un homme. Pour aller libérer le peuple d'Israël, il a envoyé Moïse. Mm-hmm. Voilà. Donc, chaque fois qu'il y a une délivrance, Dieu envoie un instrument. Et je pense bien qu'à cette veillée, par la grâce de Dieu, ça sera cet orateur-là, le prophète Nyanzale Didier, voilà, qui sera le canal par lequel le Seigneur va passer pour aider son peuple, pour libérer son peuple. Tu ne viens pas pour le prophète, tu viens pour Dieu. Merci. Mais c'est l'instrument par lequel Dieu va passer pour que tu puisses obtenir vraiment cette délivrance-là.
3: Moi, j'aimerais savoir, est-ce que le programme, il est ouvert, il est accessible à tout le monde?
0: Oui, tout le monde. Mais comme je dis, là, celui qui pense qu'il a besoin d'invoquer, voilà.
3: Enfin, je parlais l'éternel. Est-ce qu'il
2: c'est
3: est
2: libre,
3: gratuit?
0: L'entrée est libre. On va donc ensemble prier de 21h à l'aube.
2: Ton transport. Mm-hmm. Voilà.
3: De là où tu es, voilà. Tu viens au programme, après le programme, tu rentres chez toi. Mm. Okay.
2: Et en tant qu'enfant de Dieu, on sait aussi venir dans la présence de Dieu.
0: Oui.
3: Venir avec les offrandes.
2: Mm-hmm. Bien sûr.
0: Parce que tu vois la suite, je te délivrerai et tu me glorifieras. Glorifiera. Voilà, glorifier, il y a plusieurs manières de glorifier. Hein, voilà. Ben, il est important, en tout cas, pour celui qui va prendre la décision ce soir de nous rejoindre le vendredi 2 octobre. Frères et sœurs, bon, j'ai envie de parler comme la matriarche. Frères et sœurs en Christ. Frère, quand tu vas prendre, si tu prends la décision, en tout cas, de venir ce vendredi-là pour cette veillée de prière, mets de côté toutes les mauvaises idées, les mauvaises conceptions que tu y as.
2: Les fausses informations.
0: Voilà. Faut vraiment les laisser tomber.
2: On appelle ça les forteresses.
0: Merci. Donc, laisse les forteresses là et viens pour recevoir une huile nouvelle. Sinon, c'est super compliqué. Hein. C'est pourquoi Sonia va m'aider. Quand le Seigneur Jésus dit, on ne met pas du vin nouveau dans de vieilles outres, parce que ça c'est cassé. Voilà, donc ça veut dire qu'il faut vider, prendre un neuf et on met le vin nouveau. Mais tant que tu veux venir à cette veillée avec tes anciennes conceptions,
3: ça
0: ces forteresses là,
3: inutile en fait.
0: Non,
2: même quand tu prends une nouvelle maison, souvent tes anciens trucs là, tu n'as même pas envie que ça rentre dans la maison. Tu veux tout renouveler.
0: Ça c'est vrai.
3: Tu veux repartir de nouveau.
2: Souvent les fauteuils là, même ça chauffe que tu veux faire cadeau.
0: Oui. Non, ça ne m'accompagne pas là-bas.
2: Tu vois, la Bible dit, si vous ne comprenez pas les choses spirituelles, voyez les choses naturelles, les choses physiques.
0: Oui.
2: Donc, c'est pareil dans le monde spirituel. Ce qu'on voit, c'est ce qui s'explique aussi spirituellement. Voilà, donc il faut venir étant un homme nouveau, un être nouveau. Et tu vas recevoir de nouvelles choses.
0: Merci. Alors, je ne sais pas, qu'est-ce que tu vis en ce moment? Peut-être tu as un souci, je ne sais pas. Identifie ton problème et rejoins-nous le vendredi 2 octobre à partir de 21h. On va invoquer l'Éternel ensemble et il est dans sa parole. Moi, je disais à quelqu'un hier, je n'écoute pas en fait les mauvaises paroles du dehors. Je m'appuie sur ce que la Bible dit. Voilà, la Bible dit quoi ? Invoque-moi, je te délivrerai et tu me glorifieras. Viens ensemble, on va invoquer l'Éternel. Et si tu crois, comme moi je crois, qu'il va te délivrer, il va nous délivrer, frère, le miracle,
2: et tu le glorifieras.
0: Voilà, on va le glorifier ensemble.
2: Et donc, il faut rappeler le lieu
0: hein,
2: c'est
0: oui.
2: À l'amphithéâtre Bishop Benjamin Boni de l'Université méthodiste de Côte d'Ivoire, situé juste en face du CHU de Cocody. Voilà, donc si vous connaissez le CHU de Cocody, comme on va laisser les contacts tout à l'heure, si vous êtes positionné au niveau du CHU de Cocody, vous serez vraiment orienté.
3: Est-ce que pour quelqu'un qui n'est pas dans la zone de Cocody, qui est un peu plus loin, est-ce qu'il peut retrouver le lieu sur Google Maps, par exemple, pour commander en Yango?
0: Oui, parce que le CHU de Cocody, c'est facilement, on peut retrouver facilement le CHU de Cocody, ou encore l'université méthodiste.
3: Oui,
0: juste en face, parce que
2: c'est juste en face.
0: Juste en face, voilà. Donc le CHU, comment Apôtre Gilles a dit, les deux se regardent. Le CHU et puis l'université méthodiste se regardent. Donc tu ne peux pas te perdre. Voilà.
2: Donc, les contacts, voilà, pour toute information, voilà, vous pouvez appeler le 07 77 86 86 40. Je répète, 07 77 86 86 40. 07 77 86 86 40. C'est le seul numéro sur lequel il faut appeler pour prendre toutes les informations relatives à cette grande veillée du 2 octobre, vendredi 2 octobre 2026. Précision.
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Bien, donc nous allons nous écouter Liri, c'est un chanteur que nous connaissons bien. Voilà, le titre c'est Vaincu. Avant donc de nous intéresser à la deuxième activité, donc organisée par la radio Fréquence Vie. On écoute et on revient.

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0: l'avais annoncé tout à l'heure, pour la deuxième activité organisée donc par la radio Fréquence Vie, on a donc OSB. Et donc pour cela, je vais donc céder la parole à Tao Daniel et à Sonia Koumon qui vont donner
1: opération,
0: plus de détails.
1: Opération sur la brèche OSB. On écoute la bande annonce et on en reparle juste après.

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là, c'est, il s'agit d'un rendez-vous auquel les auditeurs de la radio de la vie sont habitués. Hein. OSB, on a OSB Jéricho, on a OSB Restauration et on a OSB Action de Grâce. Donc trois rendez-vous. Là, c'est, ils ont des rendez-vous habituels hein, organisés par la radio Fréquence Vie. Donc les fidèles auditeurs le connaissent déjà. Alors, on a déjà organisé OSB Jéricho pour faire tomber les murailles. Et donc, pour le samedi 10 octobre, on aura OSB Restauration. Alors, ce sera du côté de l'église des Assemblées de Dieu d'Adjamé Temple, la référence, à partir de 9h, de 9h à 13h. Mais déjà, à 7h, on ouvre le portail de la dite église pour accueillir tous ceux qui décideront de prier avec nous ce jour-là. Donc, samedi 10 octobre 2026, en journée, à partir de 9h, OSB Restauration, 4 heures de prière intense, avec, déjà, il faut dire, Sandy, et pour les nouveaux auditeurs de la radio, chaque 5 heures du matin, on prie avec l'équipe de OSB, là, avec le pasteur Chami et tous les lèvres tôt, à partir de 5 heures déjà, on prie pour confier la journée au Seigneur, pour prendre, posséder les portes de chaque journée. Et donc, il y a ces auditeurs-là qui sont déjà habitués au format radio. Mmh. Là, nous sortons du format radio, nous allons maintenant dans un espace, dans un cadre, et le cadre choisi pour OSB Restauration, c'est l'église des Assemblées de Dieu d'Adjamé Temple à référence, et donc c'est le samedi 10 octobre. Donc, pour ceux qui prient déjà, chaque 5 heures du matin, avec l'équipe de OSB, vous êtes déjà invité. D'office même, vous devez être là parce que vous êtes déjà, voilà, c'est votre programme. Il faut donc venir le samedi 10 octobre à partir de 7h déjà, ce sera la mise en place.

0: Et le thème de ce rendez-vous, peut-être, est-ce que Sonia, tu as le thème là-bas?
1: Oh oui, j'ai le thème de ce grand programme OSB Restauration, un thème vraiment assez évocateur, un thème assez spécial qui donne vraiment la motivation d'y participer, c'est-à-dire participer à OSB. Mon échec d'hier ne déterminera pas mon lendemain.
0: Ah, c'est fort ça. Mon échec d'hier ne déterminera pas mon lendemain. Il y a un cantique qu'on chante à l'église, je ne sais pas si vous connaissez. Ne me cherchez plus là-bas. Oh. Parce que les gens aiment beaucoup chercher les gens dans leur passé là-bas. Non, ne me cherchez plus là-bas même. Je ne suis plus là-bas. Jésus a changé mon adresse. On aime rester focalisé sur le passé des individus. Pourtant, le lendemain est meilleur. Je crois que c'est le message, en fait, que déjà on veut laisser, on veut semer dans la vie des auditeurs de la radio.
1: En effet, quand on parle de restauration, voilà, on fait allusion à un rétablissement,
2: une restitution,
1: une nouvelle vie. Voilà, une nouvelle vie, un nouveau, je peux m'exprimer ici, un changement, voilà, un changement. Voilà, donc comme le thème l'indique, mon échec d'hier ne déterminera pas mon lendemain. Si hier tu avais été malade, le Seigneur te restaure et te rétablit dans la santé. Si hier tu avais été dans la galère, le Seigneur te restaure, il ouvre les portes de l'abondance, de la prospérité au-devant de toi. Si hier tu avais été rejeté, tu seras la personne la plus connue par la grâce de Dieu. Parce que la gloire de Dieu va t'accompagner. Ta célébrité ne sera pas forcément humaine, mais elle sera divine, elle sera spirituelle. Et lorsque la célébrité spirituelle t'accompagne, tu ne fais pas d'efforts. Tout ce que tu fais là, tout le monde veut copier. Tu payes ton habit 100 francs à jamais. On dit, tu as payé ça où? On cherche le magasin, alors que tu n'as même pas payé ça dans un magasin. En fait, quand Dieu te restaure là, tu attires. Tu dégages un parfum de bonne odeur. Et donc, si les temps passés ont couvert d'opprobre, d'angoisse, les temps à venir seront couverts de joie, de bonheur. Voici ce qui t'attend à OSB Restauration 2026.
0: Et justement, pour ces personnes-là qui ont présenté des concours, ce que Sonia est en train de dire, tu as tapé poteau, ça n'a pas marché 5 fois, 6 fois, 7 fois, je ne sais pas combien de fois. Ah, c'était ton échec d'hier. Ne reste pas là-bas, fait. Ne reste pas là-bas. Faut pas rester sur ton passé. Et ça, là, encore, vraiment, est-ce que ça vaut la peine? Est-ce que oui. Il faut te lever. Et retrouve-nous le samedi à partir, donc, de 7h déjà pour OSB Restauration. Ton échec d'hier, là, c'est hier. Faut dire à la situation que c'est passé.
2: C'est
0: maintenant
2: fini.
0: Je vais prendre possession de l'avenir. Donc le lendemain là, c'est un lendemain glorieux. La Bible parle de la seconde maison, voilà, qui sera meilleure que la toute première. Donc laisse ton passé, viens, on va réécrire l'avenir. Parce que ce jour-là, on va prier pour tous ceux qui vont présenter des concours,
2: les
0: examens.
1: Et ça sera pour toi un temps favorable. Parce que quand on parle de restauration, le thème dit hier j'ai été dans l'échec, mais cela ne voudra pas dire que demain je serai encore dans l'échec. Pourquoi? La Bible dit dans 2 Corinthiens 6, 2, car il dit, au temps favorable, je t'ai exaucé. Au jour du salut, je t'ai secouru. Voici maintenant le temps favorable. Voici maintenant le jour du salut.
0: Amen.
1: Donc c'est maintenant à OSB
2: Restauration
1: 2026. C'est le temps favorable. Le Seigneur t'a exaucé. Il faut venir, tu vas vivre. Tu vas expérimenter cette restauration.
2: Amen.
0: Et ne viens pas seul. Quand on organise OSB Restauration, les parents viennent avec leurs enfants. Voilà, parce qu'on prie en même temps pour la rentrée scolaire.
2: C'est aussi un moyen d'évangélisation.
0: Oui.
2: Tu peux venir avec un voisin, une voisine, quelqu'un que tu connais, même pas du tout. Voilà. Tu l'invites simplement au programme et puis, de par son témoignage, tu sauras que le Seigneur là, restaurer ou à restaurer quelque chose dans sa vie.
0: Il y a tellement de témoignages. Peut-être le premier témoignage de la restauration, bon, ça c'est pour les sœurs. Le premier témoignage de la restauration, c'est une maman qui vivait avec quelqu'un. Et bon, son mari, voilà. Et le mari a abandonné l'épouse, les enfants. Il est parti avec une autre. Mais quand la maman s'est levée et a pris la décision de rappeler à Dieu, voilà, ce qui est écrit dans sa parole. Le papa, il est revenu à la maison.
1: C'est tout.
0: À OSB Restauration, elle est venue du Léouassi. Il a fait combien d'années? Soit c'est 10 ans, hein? C'est pas 1 an, 2 ans, 10 années. Et il est revenu à la maison.
2: Le matin.
0: Oui, avant, je te demande pardon. Ce sont des témoignages palpables. Mm-hmm. Voilà. Je peux certes prendre des témoignages bibliques, mais je préfère prendre des témoignages des fois. Voilà.
2: Ce qu'on a déjà vu.
0: Qu'on a déjà vécu, tu vois. Voilà. Il y a des personnes qui nous écoutent actuellement, qui vivaient. C'est-à-dire que pour pouvoir. Je me souviens d'un papa qui disait que pour. Il se cachait. Tu vois, souvent quand tu dois le loyer, tu te caches. À 4 ou 5 heures du matin, il sort. Il sort plus tôt et c'était compliqué. Wow. Et non seulement c'était compliqué pour lui, il n'avait plus même. Après, bon, finalement, ils ont mis le cadenas là, sur la porte. Il ne peut pas rentrer. Il a abandonné tout ça. Il venait maintenant au niveau d'Adjamé. Tu vois, il y a des toilettes publiques. C'est là qu'il se lavait. Oh là il dormait là. Dans les rues. Oui, tous, il a vécu, il est passé par toute par cette situation-là. Mm-hmm. Mais aujourd'hui, lorsqu'il y a eu la restauration, non, il a construit. Voilà, il a construit, wow. Il a des maisons ici à Abidjan. Mais quand il te rend son témoignage, c'est quelqu'un qui dormait dans la rue.
1: Son
0: là,
1: échec d'hier
0: n'a d'hier.
1: Pas déterminé
0: son lendemain. Mmh. Tu vois, mais quand tu le vois aujourd'hui, tu ne peux pas savoir. Il va te dire, assieds-toi, je vais t'expliquer un peu. Quand tu écoutes, tu dis, waouh. Alors, si lui, il a tenu, et puis il s'est rendu compte que devant là est meilleur. Donc, j'avance avec Dieu. Parce que, regardez, je ne sais pas si je parle avec Sonia ou je parle avec une amie, je disais, on parle de 666. C'est déjà là. Ce n'est pas loin, c'est déjà là. Mm-hmm. Pourquoi je dis c'est déjà là? Parce que on essaie d'amener les chrétiens à tomber dans la compromission. Tu vois? Donc, on te sert. Pour ne pas que tu puisses avoir le moyen de vivre une vie épanouie, pour que tu tombes dans la compromission.
1: Oh,
0: c'est la technique, en fait, c'est la stratégie. Mm-hmm. Et donc, quand tu vois que c'est chaud, hey, quand quelqu'un est galère là, regarde, hey, il met le Seigneur de côté souvent. Donc, c'est l'objectif du diable de faire, de t'amener à vivre une galère, mais pas possible, quoi. Et derrière, il envoie maintenant des personnes, des propositions.
2: Des propositions.
0: Voilà. Justement. Et donc, si tu tombes, voilà, c'est fini. Parce que le lendemain, meilleur que Dieu promet, là, c'est que tu marches avec lui. Hein.
1: Il avait dû te mentir, te faire croire que c'est lui qui peut te rendre grand.
0: C'est
1: alors
0: ça.
1: Que la grandeur que Dieu te prépare est plus grande que celle-ci.
0: Mais effectivement. Donc, pour dire à une personne que ce que tu traverses aujourd'hui, serre ta ceinture, c'est comme ça qu'on dit. Hein. Le vendredi dernier, j'étais à une veillée funèbre. Et puis la jeune fille me disait que j'étais comptable dans une entreprise de la place. Le boss là. Lui dit non, il voulait faire les trucs avec moi. Tu vois, non,
1: les
0: voilà. Les trucs avec elle. Elle dit non, ça c'est pour mon mari. Donc moi je tombe pas dedans. Donc il a renvoyé, il n'y a pas de problème.
1: C'est pas grave.
0: Elle est restée à la maison. La galère qu'elle a vécue. Tu connais la galère, puis tu es femme. Femme, bon, je veux dire que le thé noir descend, dit souvent même, tu peux ne pas te laver, ça gère.
2: Le défi, il est encore plus grand quand on est femme en fait. Les gens, ils pensent qu'on est beaucoup, il y a beaucoup plus de facilité, d'accessibilité, mais c'est pas vrai.
0: Non, ce n'est pas vrai.
2: La compromission, c'est difficile. La corruption,
0: merci.
2: Les dessous de table.
0: Il y a tellement de propositions, en fait, quoi.
2: Malsaines.
0: Tellement de propositions, et elle dit non, elle ne voulait pas de la galère, là. Et quelqu'un l'a appelé un jour pour lui dire est-ce que tu as ton CV, en fait, dans ton téléphone? Elle dit oui, j'ai mon CV dans mon téléphone. Il dit faut me l'envoyer. Elle a envoyé son CV dans le téléphone. Il a appelé une semaine après pour lui dire que le Dieu que tu pries, là, il m'a demandé de t'appeler pour te dire de venir travailler avec moi. Je ne voulais pas le faire, hein. Trois fois. Et là, il est en train de lui dire que c'est la troisième fois là que je t'appelle, en fait, quoi. Il dit, appelle-la pour qu'elle vienne travailler avec toi. Vraiment, non. Lui, il est aux États-Unis même. Voilà, j'ai oublié de dire qu'il est aux États-Unis. Il n'est même pas en Côte d'Ivoire. Donc, il dit, Dieu lui dit, appelle-la pour qu'elle vienne travailler avec toi. Il n'a pas accepté. C'est la troisième fois quand il a appelé. Elle lui a dit que ton, le CV que tu m'as transmis là, j'ai fait remonter le CV au boss de l'entreprise dans laquelle je travaillais. Et puis il dit, ah non, son profil nous intéresse. Donc elle est aux États-Unis, elle est venue juste en Côte d'Ivoire pour ses vacances un mois et puis elle retourne. Donc elle a refusé de payer, de faire les trucs là-bas, vendre sa dignité. Elle dit c'est pas grave, je vais serrer la ceinture. Et aujourd'hui elle travaille, elle est comptable, mais dans une entreprise aux États-Unis, tu vois, pour dire que elle parlait aux jeunes filles pour dire hey, regardez, affaire de Dieu là, si tu n'attrapes pas, tu ne sers pas bien, Satan va te faire dévier. Et quand il te fait dévier, c'est fini.
2: C'est fini.
0: Ton lendemain, là, devient compliqué. Compliqué.
2: Donc après, c'est un échange qu'il fait parce qu'il voit l'étoile, il voit la
0: vie.
2: Donc, il fait un échange. Mm-hmm. Il ne va pas te dire ce qu'il va prendre en retour. Il va juste te montrer les petites choses qu'il peut te donner. Et pas derrière, il va prendre beaucoup. Il va tout récupérer.
0: Oui. Donc, le lendemain meilleur que nous disons, le thème donc de OSB Restauration, il faut, frères et sœurs, tenir ferme, malgré ses propositions, il faut tenir ferme. Tu peux arriver même quelque part. Tu prends la décision d'aller dans un village. Tu es en train de marcher avec le Seigneur. Le premier village, ce n'est pas là où il y a tout ce que Dieu a prévu pour toi. Mm-hmm. Mais il y a des personnes qui aiment le contentement. Tu vois, non, elle est arrivée au premier village, elle se dit, ah, c'est bon, il y a un peu d'igname, elle s'assoit là. Voilà. Pour autant, le devant encore est plus fourni. Mm-hmm. Il y a plus de bénédictions là-bas. C'est à ces personnes-là que nous parlons, en fait. Ce sont ces personnes que nous invitons à OSB Restauration pour leur dire, peut-être, tu es au stade, tu es à l'étape 1. Ce n'est pas l'étape finale. Il y a encore meilleur devant. Viens, on va prier. Et puis, nous croyons que le Dieu qui nous aime tellement, là.
2: Il y a aussi des gens qui ont peur de sortir de leur zone de confort.
0: Oui, les risques, ne pas prendre des risques.
2: Voilà. C'est-à-dire qu'il a un peu, il préfère rester là.
0: Voilà.
2: Il joue la carte de la sécurité. Il préfère rester là. Il ne veut pas sortir de sa zone de confort. Mais souvent, le Seigneur nous demande de sortir de notre zone de confort. Mm-hmm. Parce qu'au-delà de la zone de confort, là, il y a encore plus de choses merveilleuses. Donc, ne reste pas chez toi ce 10 octobre-là, s'il te plaît. En tout cas, toute l'équipe de Fréquence Vie sera là-bas. Ne reste pas chez toi. Paye ton transport. Viens, l'accès est libre. Viens, prie le Seigneur et tu verras ce qu'il fera pour toi. Après, pour les témoignages, tu pourras appeler ou encore tu pourras passer
1: à la radio. Et moi, je vais dire aux auditeurs aussi que voilà, les témoignages dont nous sommes en train de parler, vous allez les entendre aussi là-bas.
0: Oui. Mm-hmm.
1: Et ces témoignages vont vous booster et ça va créer vous-même votre propre témoignage.
2: C'est ça.
1: Parce que quand Dieu restaure quelqu'un, ça restaure d'autres personnes.
0: Oh, bien sûr.
1: En entendant le témoignage de quelqu'un, ça t'édifie et ça te libère en même temps. Donc voilà, OSB aussi meublé de prières, de chants, de louanges, mais aussi de témoignages. Donc vous aurez l'occasion d'entendre les témoignages de ce que Dieu a fait à travers les OSB précédents dans la vie de ces personnes-là. Et vous allez voir que Dieu agit encore et on ne doit pas se laisser berner par le diable. On a la victoire, Christ nous a déjà donné la victoire.
0: C'est acquis,
1: rien à craindre.
0: Amen. Tu as été sujet de moquerie. On te dit, depuis là, tu n'es pas encore marié. On te dit, depuis là, tu ne travailles pas. Tu joues dame au quartier. Tu te caches, tu fuis le propriétaire de maison. À l'école, tu es toujours le dernier. On se moque de toi, frère. C'est passé. Voilà. Devant. Les frères de Joseph, même, ils n'ont pas reconnu. Quand tu vois ça comment mon frère m'aime, je le revois, je ne le reconnais pas. Pourtant, on a grandi ensemble.
1: Bon,
0: pourquoi? Parce que Dieu a opéré le miracle dans sa vie. Donc, quand Dieu entre, frère,
1: en action, ton échec d'hier ne déterminera pas ton lendemain.
0: Crois
1: en cette parole.

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0: thème, c'est moi. Jean 9, verset 8 à 9, avec le prophète Mé Bruno. 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

0: Nous vous accompagnons, nous sommes toujours avec vous depuis 17h05. C'est Tao, Daniel, Sandy, Sonia Kouma. On va recevoir tout à l'heure Paul Valéry pour le journal de 19h30. Mais on a encore des musiques à vous proposer. Et ce qui arrive va forcément vous faire du bien. Sandy?
1: Oui, bien évidemment que ça va vous faire du bien. Ça va vraiment, vraiment vous éveiller. Il s'agit donc du chanteur James. Et le titre qu'il vous propose, c'est « Champignons ».

l'infini, d'un lieu sans frontières, où le silence dominait l'espace, s'élevait bien haut le symbole sinistre d'une guerre spirituelle entre celui nommé Lucifer et l'étoile du matin, le bien ultime. Entouré d'un trion de planètes, blanc tel l'éclair et fort tel la pierre, la fin du combat aura lieu dans un amphithéâtre cosmique entre le prince du mal et de la mort et le seul créateur du cycle humain. Ici sera choisi pour

0: Puis il pointe le doigt vers Satan et lui dit:
1: et toi, je sais que tu connais les règles depuis les temps anciens, que tu les détournes pour tromper mon peuple.
2: Satan raille: je t'en prie, Jésus.

0: Le diable bondit de rage, mais ses mauvais tours n'eurent aucun effet. Il lança ses poignards de haine, d'orgueil et d'envie. Mais les mains pures de Jésus les arrêtèrent tous. Cela dura.
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0: Et Satan ne put rien. En connaissant l'heure, le Christ baissa les mains. Et Satan frappa très fort. Le coup mortel renversa le grand roi. Les démons rugirent. Les saints restèrent muets, perplexes. Des plaies couvrirent ses mains et ses pieds. Satan le frappa au côté. Eau et sang coulèrent. Et là, ils attendirent pour le compte à rebours. Dieu le Père se détourna. Ses larmes annonçaient la mort du Fils. Les 10 coups marqueraient la fin du match. Puis Satan trembla dans sa sueur, criant avec horreur. Alors que Dieu comptait en disant... 10.
2: Une minute, Dieu. Arrête de compter. Ses yeux bougent. Ses doigts se convulsent. D'où vient cette lumière? Non! Il vit! Oh non!

0: avez demandé et voici venu le temps de nous retrouver. 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
1: 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Que celui qui est injuste soit encore injuste. 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Que le juste pratique encore la justice et que celui qui est saint se sanctifie encore. 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

0: Merci encore de nous retrouver, chers auditeurs, sur les ondes de la 89.4 Fréquence Vie. Nous terminons donc cette séquence.
1: Philadelphia.
0: Avec notre dernier chantre de notre liste du jour. Il s'agit donc de Martin Haussmann. Et le titre qu'on vous propose, c'est « Étends ta main ».
1: Et on vous donne rendez-vous le jeudi prochain à partir de 17h05, juste après le flash d'information. Mais je reviens ce soir à 21h. Bon, l'émission Une nuit sans ennui de 21h à 22h. Et à partir de 22h30, Matthieu 6:33 en compagnie du pasteur Étienne Niagne. Que l'Éternel étende sa main sur vos maisons. Et à tout à l'heure. Merci à Sandy. Rendez-vous la semaine prochaine.
0: Oui.
1: Pour un autre voyage.
0: À partir de
1: 17h05.

0: choses à merveille. Vous êtes sur les antennes de la radio Fréquence Vie. Il y a parmi ces auditeurs qui nous écoutent, certains qui sont en train de suivre le match Côte d'Ivoire-Ghana. Merci à ceux qui sont avec nous sur les antennes de la radio Fréquence Vie à 19h30 du lundi au vendredi. C'est le journal. Et nous allons justement recevoir Paul Valéry.
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0: merci de votre fidélité à l'information sur les ondes bénies de Fréquence Vie, l'essentiel de l'actualité nationale et au-delà de nos frontières ce jeudi 24 septembre 2026. Conseil des ministres à Abidjan, durcissement des peines contre le viol et l'orpaillage clandestin, revalorisation des pensions de retraite et redéfinition du foncier forestier, on en parle dans un instant. Forum urbanique 2026, le contenu local dans l'industrie du BTP ivoirien et africain, au cœur des débats, le point dans ce journal. Fondation Gospel Impact 11, cérémonie de remise de kits scolaires réussie du côté des Assemblées de Dieu de Yopougon et Emmaüs, le compte-rendu dans cette édition. Actualité africaine ce jour, sécurité sanitaire des aliments. Le Sénégal, le Burkina et le Mali s'unissent pour renforcer les contrôles et protéger les consommateurs. Et enfin en sport, éliminatoire Cannes 2027, départ raté pour le Congo de Claude Leroy, battu par la Namibie. La Côte d'Ivoire et le Ghana s'affrontent ce soir à Bouaké. Bienvenue à tous dans ce 19h30. En Côte d'Ivoire, le Conseil des ministres présidé hier mercredi par le chef de l'État Alassane Ouattara s'est penché sur plusieurs décisions majeures qui touchent directement le quotidien des populations. Sur le plan de la justice et de la sécurité publique, le code pénal est durci. Le gouvernement alourdit les peines contre le viol et les violences faites aux femmes et aux mineurs, mais aussi contre l'orpaillage illégal et le remblayage sauvage des cours d'eau, avec des sanctions pouvant atteindre 20 ans de prison pour les complices publics. Au chapitre de la protection sociale, les droits des retraités se retrouvent renforcés avec des réformes qui améliorent les modalités de calcul des pensions de retraite, étendent le bénéfice de la pension d'orphelin à l'orphelin du père et de mère et revalorisent la prime spéciale de retraite conformément à la décision annoncée par le président de la République dans son message à la nation du 6 août 2025. Ces deux ordonnances ont pour effet de consolider durablement les droits des assurés sociaux ainsi que de leurs ayants droit et de garantir leur pérennité. Côté jeunesse, le Comité national de surveillance des actions de lutte contre la traite, l'exploitation et le travail des enfants CNS a mis en place un mécanisme national de veille, d'alerte précoce, d'intervention et de décision dénommé le système d'observation et de suivi du travail des enfants en Côte d'Ivoire. Ce mécanisme qui s'étend progressivement dans les zones à forte production de matières premières agricoles du pays a été déployé dans les régions du Kavali, de la Nawa et du Haut-Sassandra et associé à la réalisation d'une cartographie interactive qui permet de visualiser les indicateurs caractéristiques des risques du travail des enfants dans les localités cibles et de faciliter l'analyse territoriale du risque. Enfin, pour préserver notre environnement, le Conseil a adopté 14 décrets portant redéfinition des limites de 5 agroforêts et de 9 forêts classées, ce afin de clarifier les zones protégées, afin de résorber les litiges fonciers, de réduire les tensions sociales et d'assurer une gestion durable intégrant les enjeux environnementaux et la conservation de la biodiversité. Toujours au Conseil des ministres, hier mercredi, le président de la République, Alassane Ouattara, a procédé à plusieurs nominations au sein des hautes institutions judiciaires ivoiriennes. Parmi les personnalités désignées figurent Maître Yolande Tano, épouse de feu le Premier ministre Ahmed Bakayoko. Elle est nommée conseillère au Conseil constitutionnel pour un mandat de 6 ans à compter du 1er octobre 2026. Elle fait son entrée au sein de la haute juridiction aux côtés de 2 magistrats hors hiérarchie, Ali Yeo et Mamadou Diakité, également nommés pour un mandat de 6 ans. La Confédération des PME-PMI du BTP de Côte d'Ivoire et la Chambre nationale des ingénieurs conseillers experts de Côte d'Ivoire ont convié les principaux acteurs du secteur de la construction, du bâtiment, les institutions publiques, les partenaires techniques et financiers à la troisième édition du Forum Urbanique 2026 du 14 au 7 septembre dernier au Sofitel Hôtel Ivoire à Abidjan-Cocody. Les enjeux de cette troisième édition étaient liés à l'innovation, à la compétitivité, à la sécurité des infrastructures et à la promotion du contenu local. Monsieur Soro Loté, président national de la Confédération des PME-PMI du BTP de Côte d'Ivoire, nous parle de cette plateforme d'échange État-secteur privé.
1: Cette troisième édition pour nous est une plateforme d'échange État-secteur privé. Vous voyez que ce sont les sénateurs, les députés, les maires, alors qui sont conviés pour que ensemble, pour réfléchir sur le mécanisme que nous devrons mettre en place afin que nous puissions être les véritables consommateurs du contenu local. Parce que le contenu local dans le BTP, ce sont les travaux de la région, les travaux que des mairies, des conseils généraux, ces travaux-là. Toute entreprise qui a eu ces travaux-là en appel d'offres et qui vient dans la commune, dans son cahier de charges, l'État dit qu'il doit sous-traiter 30% de ses marchés aux PME locales, aux artisans locaux, à la main-d'œuvre qualifiée ou non qualifiée. Bon, ça, c'est la loi. Mais lorsque le maire monte son dossier de budget et tous ses travaux qui ont été acceptés pour la commune, à savoir les constructions de routes, des hôpitaux, des écoles. Alors, il s'est lancé un appel d'offres ouvert. Une entreprise qui n'est même pas de sa région devient adjudicateur de ses travaux. Et la loi lui dit qu'il faut sous-traiter 30% des marchés. Alors, quand il vient là, puisque la loi n'a pas dit, c'est obligé de sous-traiter les travaux, de donner une quote-part de marché aux entreprises locales, aux artisans locaux. Alors lui, si ça lui plaît, il vient prendre quelques deux ou trois personnes, puis il dit, j'ai aidé, il y a pris des gens là-bas. 30% là, c'est fini comme ça.
0: Le commissaire général du Forum Urbanique, M. Alain Guédé, évoque à son tour le thème et les attentes du dit forum.
2: Urbanique est un business forum qui a sa troisième édition en 2026 et cette année nous traitons de la question du contenu local dans l'industrie du BTP ivoirien et africain. La première édition a eu son sens en 2020 lorsque il était question pour nous de pouvoir restructurer le milieu informel du BTP en le rendant plus professionnel. Et à ce sens-là, le président du comité d'organisation qui est aussi le président de l'organisation professionnelle qui est la Confédération des PME-PME du BTP a initié une caravane qui a vraiment sillonné l'ensemble de la Côte d'Ivoire. À la suite de cette caravane, nous avons mis en place 18 fédérations qui sont étendues sur toute la Côte d'Ivoire et nous appuyons sur ces fédérations-là pour organiser aujourd'hui le milieu du BTP. Cette année, pour cette édition, nous voulons aller à un autre palier, c'est-à-dire que nous voulons créer une plateforme d'échange interprofessionnelle avec tous les secteurs connexes du BTP afin de mettre au centre toutes les questions qui sont liées à la valorisation d'abord des matières premières, des matières de construction du BTP. Ensuite, tout ce qui concerne le domaine de formalisation de compétences liées aux professionnels du BTP. Et en troisième lieu, de pouvoir créer ou sinon améliorer le cadre réglementaire, fiscal et financier. En quatrième lieu, penser comment améliorer vraiment les processus de dynamisation sous-régionale avec la vision d'intégration que nos pays sont en train de mettre en place et notamment le gouvernement ivoirien.
0: Des panélistes et professionnels du bâtiment s'expriment au terme de ce forum. Au microphone de Bialy Ebenezer, notre reporter.
3: Amael Konaté, le directeur général de la Bourse de sous-traitance et de partenariat de Côte d'Ivoire. J'assiste à cette troisième édition de Urbanique, cette troisième édition que j'ai beaucoup appréciée, et notamment le thème même qui nous a été soumis, principalement la compétence et le capital humain, pour ne pas dire la compétence du capital humain. C'était un sujet vraiment très intéressant, pour ne pas dire que c'est la base fondamentale même de la réussite d'une entreprise. Une entreprise ne connaît le développement que par la compétence de ses ressources opérationnelles, surtout dans le secteur bâtiment et travaux publics.
4: Je suis Oulaïs Siaba Grégoire, je suis ingénieur conseil, membre de la Chani. Je suis là aujourd'hui pour la permanence de la Chani au niveau de ce salon pour cette journée, pour les autres journées qui viennent. D'abord, l'idée d'organiser un salon avec ce thème est important parce que aujourd'hui, tous les Ivoiriens ont cette problématique comme souci majeur. Quand on voit les risques, les événements malheureux qui apparaissent, qui arrivent dans notre cité, et surtout à Abidjan, pour les immeubles que les gens construisent et qui détruisent et qui s'écroulent, c'est le moment de se retrouver entre les sphères et aussi devant la population pour voir comment les choses se passent et comment éviter ces genres de situations.
5: Je suis Zagui Nyalagogi Adolphe, ingénieur conseil à la Chanieu. Nous sommes venus suivre un peu le forum qui se fait au niveau du BTP en Côte d'Ivoire. Est-ce qu'il faut dire que ce genre de rencontre permet de mutualiser les efforts, les intelligences pour que le secteur du BTP ait de l'ampleur en Côte d'Ivoire, notamment dans la stabilité des ouvrages que nous réalisons, dans leur qualité, dans leur stabilité, dans leur qualité, puis dans leur durabilité. Et sans ignorer que les objectifs de développement durable dans un pays tiennent compte de tous ces paramètres-là, qu'un pays soit bien construit dans les règles de l'art.
0: Clap de fin pour la 11e édition du Gospel Impact, une initiative signée par la Fondation Gospel Impact le samedi 19 septembre dernier à l'église des Assemblées de Dieu de Yopougon, nouveau quartier, Temple Emmaüs. Après le dîner gala du 4 septembre et le grand concert du 6 septembre au stade de la BAE à Yopougon, l'heure était à la solidarité avec la remise de kits scolaires à plus de 500 enfants orphelins issus d'au moins 7 ONG et de plusieurs familles vulnérables. Suivons le pasteur Ouattara de l'Église du Seigneur Jésus-Christ. Il exprime ses attentes à l'égard des bénéficiaires.
6: Nous attendons de ces enfants-là qu'ils puissent honorer toutes ces personnes qui, au quotidien, ne cessent de leur apporter tous ces moyens pour leur permettre d'aller à l'école. Donc tout ce que nous leur demandons, c'est de pouvoir se consacrer à leurs études, de pouvoir bien évidemment même nous apporter des résultats, afin que nous aussi, nous ayons la force de continuer cette œuvre à laquelle le Seigneur nous a appelés. Parce que de leurs résultats également va dépendre beaucoup de choses pour la suite même des événements. Et cela également va nous donner plus de force afin de continuer, parce que au travers de cela, nous devons montrer également des témoignages à nos différents partenaires, à toutes ces personnes qui nous viennent en aide. Quand nous leur présentons ces témoignages-là, bien évidemment, ça prend encore de l'ampleur. Donc, tout ce que nous demandons aux enfants, c'est de bien vouloir se consacrer à leurs études.
0: À la suite du pasteur Ouattara, quelques réactions recueillies à l'issue de cette remise de kits scolaires.
7: Je me nomme Zaro Chris Johan, je suis en classe de 3e et vraiment ça me fait plaisir d'avoir ce cadeau. Et je vous promets aussi d'avoir mon examen et de passer en classe supérieure. Merci, que Dieu vous bénisse. Merci aussi à la Fondation Gospel Impact pour tout ce qu'ils font pour nous.
8: Je me nomme Noné Marie-Noël Pimora et je suis très heureuse d'être venue à Gospel Impact pour les fournitures que m'ont donné. Je les remercie et que Dieu puisse leur donner les moyens pour que l'année prochaine puisse nous donner encore.
9: Bonjour chers parents, pour l'ambassade. Amado, ils sont en classe de 3e. Je leur dis merci ce matin, Gospel Impact, pour tout ce que l'on fait. Je leur dis merci. Que chaque année, Dieu donne le courage de faire ça pour tout le monde.
10: Je me nomme Gondaï Chancel. Je suis en classe de 3e. Je voulais dire merci au Seigneur. Je voudrais aussi dire merci à Gospel Impact pour tous ses bienfaits.
0: Témoignage de gratitude à Gospel Impact, plusieurs membres d'ONG expriment leur reconnaissance à l'endroit de la Fondation Gospel Impact. Écoutons leur réaction.
11: Moi, c'est Miss Aboua, je suis la secrétaire générale de l'ONG Miemo. Il faut dire que ce n'est pas la première année. Chaque année, Gospel Impact fait toujours ces dons-là. Et ça nous aide beaucoup par rapport aux orphelins surtout. Donc, on ne peut que dire merci à Dieu. Nous sommes des enfants de Dieu. La Bible dit que Dieu est le père des orphelins, mais on n'a jamais vu Dieu. Donc, il y a des personnes qui se disposent et à travers ces personnes-là, Dieu essuie les larmes de ces orphelins.
12: Je m'appelle Théodore Kunzimana. Je représente ici l'ONG EPIA. Nous remercions Gospel Impact pour nous avoir aidés avec le kit scolaire pour aider nos enfants à apprendre. C'est l'éducation qui transforme l'homme, le monde, qui développe l'homme et sa nature. Donc, pas là, nous disons merci au Gospel Impact, comme c'est dans le nom là. Ça va impacter l'éducation de nos enfants. Nous disons grandement merci.
13: Moi, c'est l'ancien Guy Mathurin. Je suis le manager de l'ONG Compassion Sans Frontières. Ça fait maintenant la 10e fois que nous recevons des dons. Je voulais déjà dire merci au président Innocent Pagny, qui depuis nous fait un clin d'œil. Et quand nous venons, tantôt c'est des kits scolaires, tantôt c'est des vêtements, tantôt c'est de l'argent, tantôt c'est des vivres. Et moi, je peux témoigner que quand il reçoit les dons, en tout cas, il fait la discipline de la transparence. Et ça, c'est très important.
14: Je suis l'évangéliste Dogo Lupacom, secrétaire général de l'ONG Bethel Foot. Nous sommes aujourd'hui là pour recevoir de la part du conseil Népal les kits scolaires afin d'assurer l'année scolaire de nos enfants. Donc vraiment, on voulait être reconnaissant à Dieu et à Innocent qui a épousé le vœu à laquelle Dieu l'a appelé et qui sans cesse ne ménage d'efforts pour pouvoir faire face aux engagements qu'il a donnés à ces ONG-là. Vraiment, disons que c'est une bouffée d'oxygène et que Dieu bénisse aussi Fréquence Vie pour l'initiative de venir couvrir cet événement-là.
0: Et pour terminer, M. Innocent Pagny, fondateur de la structure initiatrice de cette cérémonie, s'exprime au microphone de notre reporter sur place, Edouard Yao.
15: Alors, depuis 2016, nous nous efforçons à organiser des programmes, c'est-à-dire des concerts, des dîners galas pour collecter des fonds pour pouvoir scolariser ces enfants orphelins-là. Chaque année, nous scolarisons plus de 500 enfants orphelins. Et cette année, nous sommes à la 11e édition. Mais nous venons de finir la remise des dons aux enfants orphelins. Ça a commencé depuis le vendredi 4 septembre à la caisse table. C'était le dîner gala qui s'est très bien passé. Et ensuite, le dimanche 6 septembre, au stade de la BAE, nous avons fait le grand concert qui s'est bien passé également. Et aujourd'hui, nous venons de faire les dons à ces nombreux enfants qui sont venus pour recevoir des cahiers, des livres, des tenues scolaires, un peu d'argent pour pouvoir les scolariser. Et c'est l'occasion pour nous de remercier tous les hommes de Dieu qui ont déjà compris cette vision, qui chaque année nous ouvrent les portes de leurs églises pour que nous puissions y faire la communication pour pouvoir aider ces enfants. Nous profitons de ce micro pour inviter nos pères dans la foi, tous les responsables de fédération, les responsables d'église, à emboîter le pas à ceux qui ont déjà commencé à nous aider. C'est une œuvre qui est vraiment noble. Depuis 2016, ça fait plus de 3500 enfants orphelins que nous avons scolarisés. Cette année, il y a 500 et par la grâce de Dieu, nous allons réussir à les scolariser. Mais nous prions pour que la prochaine édition, qui est l'édition 12, que ceux qui n'ont pas encore mis la main à la pâte, qui puissent nous accompagner, nous en avons besoin. Ces enfants ont besoin d'être aidés parce que la Bible nous invite à cela. En Jacques 1 au verset 27, la religion pure et sans tache devant Dieu le Père, c'est celle qui consiste à visiter la veuve et l'orphelin dans leur affliction. Et donc j'invite tout le corps de Christ à accompagner la Fondation Gospel Impact pour que ces enfants puissent avoir un avenir meilleur, comme les autres enfants de leur âge. Je crois que le Seigneur va vous toucher pour que vous nous accompagniez à l'édition prochaine.
0: Fin de cette 11e édition et rendez-vous est déjà donné l'année prochaine pour Gospel Impact 12. C'est un reportage signé Edouard Yao. Madame, Monsieur, vous suivez la seconde et dernière session d'information sur les ondes de Fréquence Vie et nous partons à présent pour l'actualité hors de nos frontières. En Afrique, chaque année, les maladies transmises par les aliments coûtent plusieurs milliards et touchent des millions de familles. Longtemps négligées ou confinées au secteur informel, la sécurité sanitaire des aliments est pourtant un pilier majeur de notre santé et de nos économies. Sur le terrain, la réalité reste marquée par un manque de contrôle de qualité, exposant les consommateurs à des risques bactériens et chimiques, notamment dans la restauration de rue ou les petites entreprises agroalimentaires. Face à cet enjeu de santé publique, la riposte s'accélère à l'échelle sous-régionale pour garantir des aliments plus sûrs et protéger la santé des populations. Réunis ce jeudi 24 septembre à Dakar, le Burkina Faso, le Mali et le Sénégal ont présenté les résultats d'un projet de 4 ans soutenu par la FAO et le Luxembourg. Sur le terrain, les avancées sont concrètes. Plus de 660 acteurs de la restauration de rue et 150 entrepreneurs ont été formés aux bonnes pratiques d'hygiène et à l'autocontrôle sanitaire. L'initiative qui bénéficie à plus de 60% à des femmes, a également permis de former près de 180 inspecteurs et agents de contrôle tout en dotant les trois pays de plans nationaux de réponse aux urgences alimentaires. L'objectif partagé par les gouvernements et leurs partenaires est clair, abandonner la gestion de crise pour installer une véritable culture de la prévention essentielle pour la santé publique et le commerce régional. Sur le plan économique, partenariat stratégique entre Washington et Abuja, le Nigeria et les États-Unis ont signé un accord cadre destiné à stimuler les investissements américains dans le secteur minier nigérian estimé à 700 milliards de dollars. L'enjeu prioritaire repose sur la transformation locale du lithium et les minéraux critiques, un moyen pour Washington de sécuriser ses approvisionnements face à la domination chinoise. Enfin, en France, l'été s'achève sur un bilan environnemental dramatique. Selon l'Office national des forêts, 98 000 hectares de végétation sont partis en fumée et suite à plus de 21 000 départs de feu du jamais vu depuis 1976, un niveau 5 fois supérieur à la moyenne habituelle. Et toujours en France, le pays s'apprête à vivre un événement spirituel et diplomatique d'envergure. Le pape Léon XIV y entame demain vendredi une visite officielle de 4 jours avec des étapes à Paris, Lourdes, Metz et au Stade de France. Outre les rencontres avec les fidèles et la jeunesse, le souverain pontife interviendra sur l'intelligence artificielle à l'UNESCO et lancera plusieurs appels solennels en faveur de la paix dans le monde. Dernière marche de cette édition, nous partons pour le sport. Coup d'envoi cet après-midi de la première journée des éliminatoires de la CAN 2027. La Namibie lance idéalement sa campagne dans le groupe G. Victoire 1-0 des Brave Warriors face au Congo grâce à une réalisation de Betuel Mudze dès le retour des vestiaires à Gaborone au Botswana National Stadium. Dans les autres rencontres attendues ce soir, la Côte d'Ivoire accueille le Ghana avec l'obligation de s'imposer. Et un groupe rajeuni intégrant 8 nouveaux visages, les champions d'Afrique visent une entrée réussie dans cette campagne de qualification. Pour le Ghana, les Black Stars devront faire sans les attaquants phares Antoine Semenyo, Mohamed Koudous et Jordan Ayou. Coup d'envoi donné donc depuis 19h ce soir au stade de la paix de Boaké. Les résultats dans nos prochaines éditions. Au programme également ce soir, Cameroun-Comores, RD Congo, Guinée équatoriale et Tunisie, Ouganda. Cette longue course à la qualification s'étirera jusqu'au 30 mars 2027. La grande phase finale, elle, est programmée du 19 juin au 17 juillet 2027 au Kenya, en Ouganda et en Tanzanie. Toujours sur les terrains africains, la RD Congo s'impose face de 2-0 face à la Guinée équatoriale, la Mauritanie dompte la Centrafrique 3-1 et deux buts partout pour les rencontres Libye-Botswana. En Europe, soirée de Ligue des Nations avec notamment un choc très attendu ce soir entre les Pays-Bas et l'Allemagne. Tennis, coup d'œil sur la tournée asiatique au tournoi ATP de Chengdu, fin de parcours précoce pour Adrian Manarino, éliminé près dès le premier tour pour par le local Chang Yucheng. Alexandre Muller quitte également la compétition largement dominée par le Britannique Kwame. Satisfaction en revanche à Hangzhou pour le Français Terence Atman qui se qualifie au terme d'un combat en 3-7 face au Portugais Faria. Chez les dames à Séoul, la surprise vient de la défaite de Yelena Ostapenko balayée en 2-7 par l'Australienne Preston. C'est tout pour le sport ce soir. Nous partons pour le rappel des titres. Conseil des ministres à Abidjan, durcissement des peines contre le viol et l'orpaillage clandestin, révalorisation des pensions de retraite et redéfinition du foncier forestier. Forum urbanique 2026, le contenu local dans l'industrie du BTP ivoirien et africain au cœur des débats. Fondation Gospel Impact 11, cérémonie de remise des kits scolaires réussie du côté des Assemblées de Dieu de Yopougon et Maïs. En Afrique, sécurité sanitaire des aliments, le Sénégal, le Burkina et le Mali s'unissent pour renforcer les contrôles et protéger les consommateurs. Enfin, en sport, éliminatoire CAN 2027, départ raté pour le Congo de Claude Leroy, battu par la Namibie. La Côte d'Ivoire et le Ghana s'affrontent actuellement à Boaké. Merci à tous d'avoir suivi cette édition réalisée par Nyan Etienne, Paul Valéry. À la présentation, demain dès 7h, vous retrouverez Samuel Chrysostome pour la première édition. 12h et 17h, les Flash Info. Que Dieu vous bénisse et surtout, bonne suite au programme sur les ondes de la vie.

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2: 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Honorable Baudouin Ngoran Dominique, ex-député maire de Mbayakro. Honorable Kwame Tiali Honoré, ex-député de Mbayakro. Nanan Kofi Indri Jean-Baptiste, chef du canton Sondo, des sous-préfectures de Mbayakro et de Kondosou. Nanan Mbaya Kofi Désiré, chef du village de Mbayakro. Nanan Kwadio Dien Etienne, chef du village de Saebo. Nanan Kwasi Kwame, chef du village de Bendekro. La grande famille Timile Kraira à Abidjan, Mbayakro, Saagikro, Canada et Italie. La grande famille Gyakona à Abidjan, Yamsoukro, France, États-Unis et Canada ont la profonde douleur de vous faire part du rappel à Dieu de leur père, grand-père, frère, beau-père, cousin et ami, Krayao Vincent, décès survenu le mercredi 12 août 2026 au CHU de Boaké. Le programme des obsèques se présente comme suit. Du vendredi 2 au dimanche 4 octobre 2025, de 18h à 20h, réception des condoléances et de dons à la Riviera Palmeraie, cité Sipim 4, Saint-Viateur, Villa, numéro 340. Le mercredi 7 octobre 2026, de 19h à 21h, veillée religieuse à Ivo-Sep Trècheville, sous le préau. Le vendredi 9 octobre 2026, de 16h à 17h, levée du corps au funéranium Sefusi de Mbayakro. 21h à 0h, veillée religieuse suivie d'une veillée traditionnelle jusqu'à l'aube à Mbayakro. 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

faut mourir. Parce que la vie éternelle ne s'obtient que au travers de la résurrection. Et la nouvelle naissance est comme une résurrection. La nouvelle naissance est comme une résurrection. C'est ce que Nicodème n'a pas compris. Et c'est ce que Pierre aussi, Simon n'avait pas compris. Mais plus tard, Simon a compris. Il faut mourir. L'Église, malheureusement, beaucoup espèrent qu'ils auront la résurrection parce qu'ils auraient, ils seraient morts physiquement. Non. Tu n'as pas la résurrection parce que tu es mort physiquement. Allons voir. Allons voir dans Apocalypse, au chapitre 20. Qu'est-ce qu'il a dit ici, Apocalypse, au chapitre 20? Il dit, verset 4, « Et j'ai vu des trônes. À ce qui s'y assit, fut donné le pouvoir de juger. Et je vis les âmes de ceux qui avaient été décapités à cause du témoignage de Jésus et à cause de la parole de Dieu et de ceux qui n'avaient pas adoré la bête ni son image et qui n'avaient pas reçu la marque sur le front et sur les mains. Il revint à la vie. Et il régnait avec Christ pendant 1000 ans. Et les autres morts ne revinrent point à la vie jusqu'à ce que les 1000 ans fussent accomplis. C'est la première résurrection. Heureux et saints ceux qui ont part à la première résurrection. La seconde mort n'a point de pouvoir sur eux. Mais ils seront sacrificateurs de Dieu et de Christ et ils régneront avec lui pendant 1000 ans. Voilà ici. Alors, il est clair ici que ça là, c'est de l'enlèvement, c'est la résurrection de l'enlèvement. Regardons de cette résurrection dont il parle ici. Cette résurrection dont le Saint-Esprit parle au travers de l'apôtre Jean dans l'Apocalypse, Paul en a parlé. Allons voir, le Saint-Esprit en a parlé au travers de Paul. Voyons dans 1 Corinthiens au chapitre 15. 1 Corinthiens au chapitre 15. 1 Corinthiens au chapitre 15. 1 Corinthiens 15. Le Seigneur dit ici, 1 Corinthiens au chapitre 15. Qu'est-ce qu'il dit? Il dit, verset 51, il dit, voici je vous dis un mystère, nous ne mourrons pas tous. Je vous dis un mystère, nous ne mourrons pas tous. Il parle de quelle mort ici? La mort physique. Nous ne mourrons pas tous. Il parle de la mort physique, mais tous, nous serons changés. Et on voit la différence entre la mort physique et la mort du moi. Le moi. Le moi doit mourir. Le moi doit mourir. Mais nous tous serons changés. Et on fait la différence entre la mort physique et la mort du vieil homme. Le vieil homme doit mourir. Mais tous, nous serons changés. En un instant, en un clin d'œil, à la dernière trompette, la trompette sonnera. Et les morts ressusciteront incorruptibles. Et nous serons changés. Tu vois, non? Car il faut que ce corps corruptible révèle l'incorruptibilité et que ce corps mortel révèle l'immortalité. Voilà. Ce corps mortel doit revêtir l'immortalité. Lorsque ce corps corruptible aura revêtu l'incorruptibilité, que ce corps mortel aura revêtu l'immortalité, alors s'accomplira la parole qui est écrite, la mort a été engloutie dans la victoire. La mort a été engloutie dans la victoire. La mort, si la mort est engloutie dans la victoire, c'est comme celui qui est mort, par exemple, son corps a été ressuscité, c'est que la mort a été engloutie dans la victoire pour la personne.
Mais Paul dit ici que

0: Ce n'est pas seulement pour ceux qui sont morts que la mort sera engloutie dans la victoire. Parce que même ceux qui seront vivants là, et que pour lesquels les morts qui seraient déjà morts en Christ, c'est-à-dire que qui auraient déjà renoncé à eux-mêmes, qui auraient subi la mort dont Jésus a parlé, qui auraient déjà accepté de perdre leur vie pour Jésus là, Paul dit que ceux-là là, et qui seront vivants là, alors il dit qu'eux-mêmes seront changés maintenant. Donc, comme ils seront changés, leur corps corruptible sera, va devenir corruptible. Et leur corps mortel va devenir immortel. Alors, la mort sera engloutie dans la victoire. C'est comme une résurrection pour eux. Ça veut dire qu'eux-mêmes, ils subissent la même chose que ceux qui ont subi la résurrection. De quelle résurrection? La première résurrection dont Apocalypse 20 parle là-bas. Et il dit que ceux-là, ils vont régner. Apocalypse 20. Donc, vous voyez? Donc, la résurrection, c'est eux qui vont ressusciter et vont vivre pour toujours. Ils vont vivre pour toujours. Ils vont vivre avec Dieu pour toujours. Ils vont régner avec Jésus pour toujours. Comme il dit dans Apocalypse 20, il dit, verset 5, il dit, il n'y aura plus de nuit. Et ils n'auront besoin ni de lampes, ni de lumière, parce que le Seigneur Dieu les éclairera et ils régneront au siècle des siècles. Ils vont régner au siècle des siècles pour l'éternité. Ça, c'est la résurrection ou la vie éternelle. Mais cette résurrection ou avoir part à cette résurrection, c'est cette résurrection pour la vie éternelle qui a fait que Moïse a accepté de mourir. Moïse a accepté que son moi meurt. Son moi est mort. Il ne taille plus d'importance à sa vie. Donc, il voyait Christ. Il voyait l'opprobre de Christ. Comme il voyait l'opprobre de Christ, maintenant comme quoi? Comme une richesse plus grande que les trésors de l'Égypte. C'est ça là que tout homme doit faire. C'est pourquoi quand Nicodème est venu vers Jésus, Jésus va lui dire clairement, mais attends, regardez ce qui s'est passé. Jésus va lui dire de façon claire et nette, Jésus dit à Nicodème, si un homme ne naît pas de nouveau, il ne peut pas voir le royaume de Dieu. Si un homme ne naît pas de nouveau, il ne peut pas voir le royaume de Dieu. Regardons maintenant la suite. Voyons dans Jean au chapitre 3 encore. Il lui dit, verset 3, en vérité, je te le dis, si un homme ne naît pas de nouveau, il ne peut pas voir le royaume de Dieu. Le royaume de Dieu. Nicodème, lui, il était accroché à quelque chose. À quoi Nicodème était accroché? Parce que Nicodème est quelqu'un. Nicodème était quelqu'un. Voyons ce qu'il est. Verset 1er. Mais il y eut un homme d'entre les pharisiens nommé Nicodème, un des juifs qui vint lui auprès de Jésus de nuit et lui dit, Rabbi, nous savons que tu es un docteur venu de Dieu, car personne, vous voyez, ne peut faire ces miracles que tu fais si Dieu n'est avec lui. Vous voyez, Nicodème, pourquoi Nicodème va venir de nuit? Avait dit, il y a un homme d'entre les pharisiens nommé Nicodème, un chef des juifs, il est un chef. Mais lui ne veut pas perdre parce qu'il sait que les juifs là, ils sont contre Jésus. Et comme ils sont contre Jésus, lui ne veut pas déclarer ouvertement qu'il croit en Jésus ou qu'il croit aux choses que Jésus fait. Vous voyez, non? Donc lui ne peut pas. S'il dit ça là, il va perdre sa renommée. Il va perdre son titre. Ils vont le chasser de la synagogue. Et comme lui, il ne veut pas être chassé de la synagogue, bon, il ne peut pas quand même le déclarer ouvertement. C'est pourquoi il est venu nuitamment près de toi. Exposé, il n'a pas le courage parce qu'il veut perdre. Qu'est-ce qu'il veut faire? Il veut conserver quelque chose. Nicodème veut conserver. Jésus a vu dans son cœur qu'il veut conserver quelque chose. Et cette quelque chose est lié à son moi. C'est lié à son moi. C'est son moi qui est en train de parler. Et comme son moi est en train de parler, alors Jésus a compris. Jésus ayant compris que son moi est en train de parler et qu'il ne veut pas abandonner, alors Jésus dit, voilà, Jésus lui dit clairement, je te dis, si un homme ne naît pas de nouveau, il ne peut pas voir. Si un homme, c'est pour dire. Et Nicodème ne comprend pas. Mais Jésus lui dit clairement, tu es un docteur. Tu es un docteur, hein, en Israël, mais tu ne comprends pas ces choses. Hein? C'est toujours Nicodème que Jésus est en train de parler. Regarde ce qu'il va lui dire ici. Dans le verset 18. Il dit, dans le verset 17, il dit, verset 17 d'abord, il dit, Dieu en effet n'a pas envoyé son fils dans le monde pour qu'il juge le monde, mais pour que le monde soit sauvé par lui. Celui qui croit en lui n'est point jugé, mais celui qui ne croit pas est déjà jugé parce qu'il n'a pas cru au nom du Fils unique de Dieu. Vous pensez que croire en Jésus, là, c'est quoi? C'est aller à l'église? Non! Ça, c'est l'erreur. Allons voir dans Luc au chapitre 6. Est-ce que croire en Jésus, là, c'est le fait d'aller à l'église? Non. Jamais. Donc, malheureusement, beaucoup vont dire, oh, est-ce que, qui veut donner sa vie à Jésus? C'est moi. Tu vas dire, c'est un Jésus, c'est un Jésus. Je reconnais que je suis péché, je reconnais que je suis péché. Et te reçois comme mon Seigneur sauveur personne. Et tu es sauvé, c'est faux, il n'est pas sauvé. Luc, chapitre 6, verset 40. Pourquoi m'appelez-vous Seigneur, Seigneur? Et ne faites-vous pas ce que j'ai dit. Voilà. Ne faites-vous pas ce que j'ai dit. Donc, quand Jésus dit, comprenez maintenant, non? Ah, c'est quoi Jésus va dire? Jésus dit, celui qui croit en lui n'est point jugé. Mais celui qui ne croit pas est déjà jugé parce qu'il n'a pas cru, non? Comment tu crois à quelqu'un, tu ne fais pas ce que la personne. Non. Ce qui prouve à quelqu'un que tu crois en lui, là. C'est quand tu fais ce qu'il te dit. Si tu ne fais pas, c'est que tu ne crois pas. Voilà. Donc, Jésus dit, maintenant, comment vous m'appelez Seigneur, Seigneur, et vous ne faites pas ce que je dis? Or, Jésus dit, celui qui croit en lui n'est point jugé. Mais celui qui ne croit pas, celui qui croit en lui n'est point jugé. Mais celui qui ne croit pas est déjà jugé. Parce qu'il n'a pas cru au nom de Dieu. Maintenant, où est le jugement? Voyons, où est le jugement? Matthieu au chapitre. Matthieu au chapitre 10, verset 30. Regardez bien, verset 30. Matthieu au chapitre 10. Ne craignez donc point. Vous valez plus que beaucoup de passions. Verset 30. Quiconque me confessera devant les hommes, je le confesserai aussi devant mon père. Vous voyez? Mais regardez pourquoi Jésus va dire ça. Pourquoi Jésus va dire. Retournons plus haut et vous allez voir. Nous sommes toujours dans Matthieu au chapitre 6. Jésus va dire dans le verset 16. Voici, je vous envoie comme des brebis au milieu des loups. Soyez prudents, soyez donc prudents comme des cerfs et simples comme des colombes. Mettez-vous en garde contre les hommes, car ils vous livreront au tribunal. Ils vous battront des verges dans leur synagogue. Vous serez menés à cause de moi devant gouverneurs et devant les rois. Vous servez de témoignage à eux et aux païens. C'est clair. Vous servez de témoignage à eux et aux païens. Jésus avait déjà averti, hein, ici, avant qu'on arrive dans Matthieu 16 là-bas. Il va voir sur ma vie. Il va voir maintenant là-bas. Il dit, mais quand on vous livrera, ne vous inquiétez ni de la manière dont vous parlez, ni de ce que vous aurez à droite à l'homme. Car ce n'est pas fallu. C'est l'esprit de votre père. Fallera en verset. Le frère brera son frère à l'âme. Et le père son âme. Les enfants se lèveront leur part. Et verront. Voyez, Jésus avait dit avec. Vous serez haïs à cause de comment toi tu penses que tu as dit le nom de Jésus là. C'est ça que toi tu as pris la tête. Et tout le monde va t'aimer. Tu mens. Ça veut dire que tu n'as pas encore pris le nom de Jésus. Tu es hybride. Tu es un homme hybride. Tu es un chrétien hybride. Tu vois, non? Tu connais hybride, non? Quand on dit hybride, là, c'est deux, c'est comme quand on dit une voiture hybride, c'est à la fois combustible, à la fois électrique. Tu vois? C'est hybride, quoi. Deux natures. Quand on dit quelque chose hybride, c'est pour dire que c'est deux natures au moins. Au moins deux natures sont assemblées. Ça ne marche pas. Jésus dit que tous les hybrides là seront vomis. Il dit soit tu es chaud, hein, ou bien tu es froid. Mais si tu es hybride, c'est-à-dire que si tu n'es ni chaud, ni froid, c'est-à-dire tu es moitié chaud, moitié froid, tu seras vomi. Il n'y a rien à faire. Ce n'est pas moi qui le dis, hein, c'est écrit. Et ce qui est écrit sera fait. Ce qui avait été écrit là, ce qui est écrit là avait été accompli, non? Ce qui reste là sera aussi accompli. Sois tranquille, ne te dérange pas. Même si tu me traites, moi je suis fou, j'accepte. Nous là, on est déjà fou. Ou Jésus, je préfère la folie là, il n'y a pas de problème. Dis que je raconte n'importe quoi, il n'y a pas de problème, on raconte n'importe quoi. Mais, si je dois raconter n'importe quoi pour aller au ciel, je préfère être fou. Pour aller au ciel plutôt que d'être sage pour aller en enfer. Voilà. Je préfère la folie qui va amener au ciel. Cette folie là, est bénéfique que la sagesse qui va amener à la damnation éternelle. Donc, si tu veux, c'est toi maintenant de choisir. Si tu vas choisir la folie, mais si tu vas choisir la sagesse. Mais, moi, ma Bible me dit, Michaï, je te le dis, je vais te le lire. 1 Corinthiens au chapitre 3. Vas-y. Si tu prends ta Bible, lis. Toi, tu veux être sage, non? Si tu veux être sage, selon ce monde, non? Tu vas mourir. Tu vas mourir. Il n'y a rien à faire. Tu vas te perdre. 1 Corinthiens 3, 18, il dit quoi? Que nous ne s'abuse lui-même. Si quelqu'un parmi vous pense être sage selon ce monde, qu'il devienne fou afin de devenir sage, car la sagesse de ce monde est une folie devant Dieu. Tu vois? Une folie, hein? C'est une folie devant Dieu. Bon, maintenant à toi de savoir de quel côté tu te trouves. Moi, j'ai déjà choisi. Maintenant, je continue. Matthieu chapitre 10, verset 20. Et verset 21, il dit, le frère livrera son frère à la mort et le père son enfant. Les enfants se souleveront contre leurs parents et les feront mourir. Vous serez haïs de tous à cause de mon nom. Mais celui qui persévérera jusqu'à la fin sera sauvé. Est-ce que tu comprends maintenant? Sauvé là vient toujours. Hein? Et dit celui qui persévérera. Comment quelqu'un persévère dans ça? Son frère. Ses frères, le père, la mère, les parents, tous, les gens te haïssent, te persécutent à cause de qui? À cause de mon nom. À cause de mon nom, hein. Retournons maintenant. Dans Matthieu, au chapitre 16, toujours. À cause, c'est à cause de mon nom. Ça, il ne faut pas oublier. C'est pas que on te haït. Si on te haït pour autre chose, ça, c'est autre chose. Mais si c'est à cause du nom de Jésus. Mais ben, je te dis, si tu es un vrai enfant de Dieu, là, peut-être que les gens n'auront pas le courage de te dire que c'est à cause de Jésus, hein, ils te rêvent, mais il faut savoir. À cause de ça, là, ils vont te haïr, ils peuvent ne pas te le dire ouvertement. Oui, parce que l'esprit qui est en eux, là, ne supporte pas le nom, là, ne supporte pas le nom de Jésus, là. Ils vont te haïr, ils vont te persécuter. Mais ils n'ont pas le courage de te dire à toi-même, il faut savoir. C'est à toi-même de savoir la vie que tu mènes. Et toi-même, tu sais que c'est Jésus là, toi-même, tu dois voir les gens pour savoir que c'est à cause de Jésus. Et ça va te donner la joie. Voilà. Il dit car celui qui voudra, Matthieu 16, 25, il dit, celui qui voudra sauver sa vie, sauver, la perdra, mais celui qui la perdra à cause de moi, la trouvera à cause de moi, non? Hein, à cause de moi. La perdra. Maintenant, nous revenons dans Matthieu chapitre 10. Il dit quoi? Il dit, verset 22, il dit, vous serez haïs de tous à cause de mon nom. À cause de mon nom. Mais celui qui persévérera jusqu'à la fin sera sauvé. Vous persévérez jusqu'à la fin, là, c'est comment? Il faut d'abord que tu sois prêt maintenant à perdre ta vie pour Jésus. C'est là que tu vas persévérer. Sinon, tu vas dire, oh, si c'est comme ça, là, si c'est aussi dur que ça, là, bon, c'est comme ça, là, non. Je laisse affaire de Jésus maintenant. Je ne vais plus prêcher comme ça. Je ne vais plus parler comme ça. Bon, il faut me dire maintenant ce que vous voulez que je prenne. Je vais prêcher. Quoi? Tu es perdu. Tu es perdu. Parce que tu as déjà choisi quel maître maintenant. Ah, tu veux faire la paix avec. Oh, mais ton maître a dit que lui-même, là, il n'est pas venu pour apporter la paix. Ah, l'épée. L'épée, là, c'est quoi? C'est même pas l'épée que Simon a pris pour couper l'oreille à quelqu'un. Non, hein? C'est pas l'épée là. La parole. Attends. Hébreux au chapitre 4. C'est la parole, verset 12. La parole, la véritable parole de Dieu est quoi? Tu blagues comme ça avec la parole de Dieu. Oui. Et c'est ça que tu vas prêcher. Il faut savoir que. Hein? Mais ce monde là, ça va blesser. La vraie parole de Dieu doit blesser quelqu'un. Ça doit blesser quelqu'un pour le tuer. Parce que si ça ne le blesse pas, ça ne va pas le tuer. Est-ce qu'on tue quelqu'un? Tu as vu, on a tué. On ne peut pas tuer sans blessure. Même toi, ces blessures doivent venir de l'extérieur, bien même à l'intérieur, mais il doit avoir blessure. Sinon, il n'y a pas la mort. Hébreux chapitre 4, 12, il dit, car la parole de Dieu est vivante, efficace, plus tranchante qu'une épée quelconque à deux tranchants, pénétrant jusqu'à partager âme et esprit, jointure et moelle, et juge les sentiments et les pensées du cœur. Oui, c'est ça le problème. C'est donc ça va tuer quelqu'un, la parole là. C'est une épée. Jésus est venu avec l'épée. Maintenant, toi, tu vas dire que, oh, bon, d'accord. Bon, maintenant, là, on va faire la paix. Quoi? Avec la parole, on ne fait pas la paix avec la parole. À moins que la paix, avec la parole de Dieu, non. Peut-être avec la parole de Satan, la parole de l'enfer. Mais c'est la parole de Dieu, là. Tu ne peux pas faire la paix avec ça, non. C'est que tu vas... Pourquoi la personne... Est-ce qu'il faut faire la paix avec les hommes, bien la paix avec Dieu? Il faut choisir maintenant. Tu veux faire la paix avec l'homme, mais la paix avec Dieu. Tu fais la paix avec l'homme. Regarde ce que Jésus dit à Pierre. Il dit, Matthieu 7, verset 23, il dit, « Mais Jésus s'est retournant, dit à Pierre, « Arrière de moi, Satan, tu mets en scandale, car tes pensées ne sont pas les pensées de Dieu, mais celles des hommes. » Attends, maintenant, si toi tu développes une pensée, on dit que les pensées des hommes, là, c'est les pensées de Satan. Et celui qui développe les pensées des hommes, développe les pensées de Satan. Donc c'est Satan. Maintenant, si toi tu fais la paix, quelqu'un développe les pensées. Parce que quand toi tu développes les pensées de Jésus, là, les pensées de Jésus, c'est sa parole. Et ça, là, c'est l'épée. Ça juge les sentiments des cœurs. Ça a jugé quelqu'un. Ça l'a blessé. Ça lui a fait mal. Maintenant, toi, il t'appelle et tu dis, bon, maintenant, vous avez fait la paix. Tu veux faire la paix, vous développez quoi? Les pensées des hommes, non, donc pensées de Satan. Tu as choisi déjà ton camp. Tu as déjà choisi ton camp. Et toi, me dis, c'est où tu iras? Ah, parce que tu connais là où tu iras. Hein? Voyons, si tu as travaillé pour Satan, tu sais où tu iras. Là où tu iras, là. C'est ici, Matthieu, toujours dans Matthieu, chapitre 25. Regarde maintenant, il dit, verset 41, « Ensuite, il dira à ceux qui seront à sa gauche, « Retirez-vous de moi, maudits, allez dans le feu éternel qui a été préparé pour le diable et pour ses anges. » Voilà, c'est ça. Ces anges, parce que toi-même, là, en ce moment, tu serais, si tu as choisi hein, la paix dans ce monde-là, regarde, c'est de quelle paix que tu parles. Mais on a, il y a plusieurs. La véritable paix, là, vient de qui? La véritable paix vient de Dieu. Vient de Jésus. Jésus est le prince de paix. Comment? C'est lui le prince de paix. Et il a dit qu'il a donné sa paix. Non? Il est venu pour nous donner sa paix. Mais pas comme le monde la donne. Jésus donne la paix. Mais sa paix là ne s'obtient pas comme le monde la donne. La véritable paix que Jésus donne, ce n'est pas celle que le monde donne. Alors, regarde quelqu'un avait une paix. Lui, il avait une paix. Au milieu, on a attrapé Simon. Simon l'a mis là, hein. Au milieu des gardes, on doit le tuer. Mais Simon avait une paix en lui. Et il avait une paix, non? Mais avant d'avoir cette paix qu'il avait en lui, là, il a renoncé à une autre forme de paix. Nous allons voir la suite. Seigneur éternel Dieu, nous voulons te dire infiniment merci pour la grâce que tu nous accordes encore en nous révélant ces choses. Donne-nous, Seigneur, de ne pas trahir l'alliance. Quand tu as dit, il ne séduira pas de flatterie les traits de l'alliance. Mais ceux du peuple qui connaîtront les dieux agiront avec fermeté. Donne-nous la grâce, Seigneur, de ne pas trahir l'alliance, mais de te connaître pour agir avec fermeté, pour garder la vérité, le paix de l'esprit. La parole de Dieu qui juge les sentiments des cœurs, qui sépare âme et esprit, moelle et jointure. Donne-nous la grâce. Fortifie-nous, Seigneur. Donne-nous d'accepter cette mort afin d'avoir la vie éternelle.
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0: Are you ready? Ouais. Est-ce que vous êtes prêts à vivre cette soirée avec moi sur la radio Fréquence Vie? Are you ready? Bonsoir famille, bonsoir les amis, bonsoir auditeurs et auditrices de la radio Fréquence Vie. On est là, nous sommes là pour les 60 premières minutes de cette antenne. Tao Daniel, je ne suis pas seul à 22h30. Vous avez rendez-vous avec le pasteur Etienne Yann dans Matthieu 6:33.
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0: Bonsoir à toutes ces familles qui se rassemblent autour de cette radio là pour suivre l'émission. Je n'oublie pas mes amis chauffeurs de VTC hein, qui sont si fidèles.

On aura la présidente et son titre Ma Renaissance. On va s'écouter le dernier single de Naomi Akmel, Ma Reconnaissance, et le titre de chantre José Feu. Et voici le sujet de...

Tu es sapé là, hein? Tu vas nous dire ça ce soir. Il y a des personnes, quand elles sont en costume, quand elles sont bien habillées, elles ne peuvent pas emprunter le baka, ce n'est pas possible. Et il y en a, quand elles sont bien habillées, sauf qu'elles ne peuvent pas manger banane braisée dans les rues, ce n'est pas possible. Alors, qu'est-ce que tu ne peux pas faire quand tu es bien mis, quoi? Lorsque tu es sapé à 4 épingles, ou bien on va dire combien d'épingles, 5, 6, 6 épingles. Qu'est-ce que tu ne peux pas faire quand tu es bien habillé? On en parle ce soir sur les antennes de la radio Fréquence Vive. Il y en a, quand elles, ces personnes-là, justement, quand elles sont bien habillées, elles ne peuvent pas aller s'asseoir dans un gabardin pour paumer à checker. Non, c'est pas possible. Alors ce soir, on veut s'intéresser à cette action ou à peut-être cette chose-là que tu ne peux pas faire lorsque tu es sapé. Tu es dans ton complet pagne. Comment les moments-là, c'est wax hollandais. Quand tu es sapé comme ça, qu'est-ce que tu ne peux pas faire? On en parle ce soir sur Fréquence Vive. 07 58 21 21 21 07 58 21 21 21. Pour ceux qui veulent rejoindre l'ambiance, c'est sur ta radio. Avec les seuls contacts, retrouve-nous sur Fréquence Vive. Et voici Nestor David. On veut dire merci, merci à Dieu pour cette

0: Sur les antennes de la radio Fréquence Vie, bonsoir et bienvenue, welcome everyone.
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0: Fréquence Vie. C'est grâce à vous, auditeurs et auditrices de la radio, que nous sommes toujours. Par ton cœur, c'est ta la première et la radio confessionnelle parmi les radios confessionnelles évangéliques à être écoutée et suivie à l'intérieur du pays et même à l'extérieur de la Côte d'Ivoire.

permettre à ceux qui veulent danser de danser dans leur chambre ou encore à la terrasse. Et pour ceux qui veulent rejoindre l'ambiance, participer à l'émission, un seul contact. 07 58 21 21 21 07 58 21 21 21. Ma question ce soir est la suivante, Jérémy. Quand tu es sapé là, c'est qu'est-ce que tu ne peux pas faire? Voilà, quand tu es sapé là, qu'est-ce que tu ne peux pas faire? Quand tu es bien mis, tu es bien habillé, qu'est-ce que tu ne peux pas faire? Peut-être lorsque tu es bien habillé, tu ne peux pas marcher d'un point A à un point B, tu dois forcément écraser la tomate ou commander un taxi. Ou quand tu es bien habillé, tu ne peux pas manger les beaux flottos, les galettes là avec dans les sachets dans la rue en train de marcher. Qu'est-ce que tu ne peux pas faire quand tu es bien mis? 07 58 21 21 21. On va se marrer ce soir, les amis. Rejoins l'ambiance. 07 58 21 21.

garde ton mouchoir, hein, garde ton mouchoir là, parce qu'on va danser ce soir. Tu peux aussi appeler et on va danser aussi avec toi. 07 58 21 21 21.

Ma partie arrive, hein, Tiff. Il y a une partie du tibu. J'attends ça pour danser avec les auditeurs de la radio. Qu'est-ce que tu ne peux pas faire lorsque tu es bien habillé? 07 58 21

0758 21 21 21, on a quelqu'un, bonsoir. Allô, allô. Rappelez-moi, 0758 21 21 21. Lorsque vous êtes bien habillé, qu'est-ce que vous ne pouvez pas faire? Est-ce peut-être manger un garba dehors? Est-ce emprunter un baka? Est-ce peut-être manger des galettes dans la rue? Qu'est-ce que vous ne pouvez pas faire? Rappelez 0758 21 21 21. Rappelez-moi là, 0758 21 21 21. Pendant ce temps, nous on s'est réjouis, on dit merci à notre Dieu pour cette chic soirée, pour cette chic ambiance avec Néa Tite. Lazak, où toi, tu es où?

Attends, on a quelqu'un. J'espère que cette fois-ci ça passera. Allô, bonsoir, bienvenue sur Fréquence Vie. Allô. Mais rappelez-moi, 07 et 21 20.

0: J'espère que là, ça va passer, hein, parce que depuis... Allô?
1: Oui, allô?
0: Maman?
1: Ça passe?
0: Maman, oui, je t'entends.
1: Oui,
0: hein,
1: oui,
0: mais
1: oui,
0: voilà.
1: Oui.
0: Toi, tu fais comment? Tu fais comment pour avoir la ligne et puis on t'entend facilement, là?
1: C'est parce que la ligne même, c'est tout.
0: Ah! D'accord. Alors, bon, je te vois souvent t'es sapé en complet, là. Pas une de... Quand t'es sapé comme ça, qu'est-ce que tu ne peux pas faire? Tu as les vrais complets, les pagnes aussi, hein?
1: Mmh.
0: Oui ou non? Oui ou non? Hein? Faut pas te jouer, tu vois, la fausse humble. Faut dire la vérité. Les complets, les pagnes, on voit, c'est dangereux. Ou bien?
1: On dirait.
0: D'accord. Quand tu es bien mise comme ça, là, qu'est-ce que tu ne peux pas faire?
1: J'aime pas marcher sur une longue distance.
0: Marcher sur une longue distance, d'accord. Pourquoi? Pourtant, on doit apprécier la sape.
1: Tout le monde se regarde. Tout le monde.
0: Aïe! Attends, mais c'est normal, quand tu es bien habillé, on doit te regarder, on doit t'apprécier, on doit t'admirer.
1: C'est ce que je veux même pas.
0: Ah, d'accord. Donc, première chose, quand tu es bien habillé.
1: Une petite distance, mm-hmm. C'est bon. Donc, généralement, quand je suis habillé, je peux faire emprunter quelque chose, descendre. Là où je vais, c'est mieux.
0: D'accord. On prenait quelque chose là. Tu peux monter dans un baka, non? C'est possible?
1: Oui.
0: Non, c'est pas évident, hein?
1: Non.
0: Parce qu'on dit souvent, quand tu apprends le baka, quand tu es bien sapé, là, souvent le parfum, là, ça reste dans le véhicule, la force de...
1: C'est même pas le parfum.
0: Okay.
1: Côté parfum, on regarde pas ça.
0: Mmh.
1: C'est
0: bah t'as
1: la
0: femme
1: déchire ton habit, hein.
0: Ah d'accord, ah mais c'est vrai, hein.
1: Ton truc.
0: Oui, il y a des moments en descendant là, c'est y a un fer qui attrape le complet
1: là. Déchire là et puis à cause des bah 300 en descendant, ça va déchirer ton truc.
0: Ouais. D'accord.
1: Il va falloir les parties, hein.
0: D'accord. Donc voilà. Pour te déplacer d'un point A à un point B là, qu'est-ce que tu empruntes alors? Si c'est quoi? Tu écrases la tomate?
1: Tu connais.
0: C'est quoi? Ou bien tu commandes les VTC là?
1: Ça dépend.
0: Ça dépend.
1: Cas, je veux tout prendre sauf le bas.
0: D'accord. Donc, première chose, tu ne peux pas marcher sur une longue distance. Deuxième chose, pour le déplacement, tu empruntes, mais pas les bacala en tout cas.
1: Non.
0: Voilà, pour ne pas peut-être qu'un fer là-bas va déchirer ton ensemble. Voilà.
1: C'est cela.
0: D'accord. Dernière chose alors que tu ne peux pas faire saper. Tu peux manger dans la rue?
1: Moi j'ai fini ça.
0: Tu peux manger dans la rue tranquille, hein?
1: Moi ça me gêne pas.
0: D'accord. Donc troisième chose que tu ne peux pas faire quand tu es bien habillé, c'est quoi?
1: En fait, manger dans la rue, mais ça va dépendre. Imagine tu es sapé et puis tu as
0: banane braisée.
1: Tout le monde.
0: Ah, c'est bizarre. Mais toi, tu m'as dit tout à l'heure que toi, tu ne regardes pas tout ça.
1: Non, manger, ça fait bon, peut-être un pain.
0: Les sandwichs, là.
1: Voilà, quelque chose qui ressemble à ce que tu as porté.
0: Hé hey, hein? Donc, il y a des choses qui ressemblent à ce que tu as porté. Il y a des nourritures qui ressemblent à ce que tu as porté.
1: Ah, mais tu es sapé, tu es en train de manger bac à galette.
0: Ben... Mais tu as fait, c'est ce que tu as trouvé.
1: Mais pas t'as ça, tu vas manger. Au moins, si j'ai un petit pain en main, tu vois, non.
0: Mm-hmm.
1: Là, bon, tu vois, ça n'attire pas trop le regard. Mais on dit, go, là, elle est sapée.
0: Uh-huh.
1: Elle a banane braisée en main. Elle a baka en main. Elle galette.
0: Mm.
1: Tout le monde va te regarder.
0: Okay.
1: Même les mendiants, même si tu as fait au bord de là, tu seras tellement ici. Je vais demander si c'est ma collègue qui passe.
0: D'accord, merci Yaman. Comment c'est passé là? Merci. 07 58 21 21. Je me souviens, hein, Chief. Une année, je crois, 2011-2012, là. J'étais bien habillé, je crois. J'étais du côté de la Riviera du, en train de marcher. Il y a des jeunes qui m'ont dépassé. Et puis, j'ai entendu ce qu'ils se disaient, en fait, quoi. Ils disaient, non, ils ne peuvent pas être habillés comme je suis habillé. Et puis, ils vont marcher, quoi. Non, ce n'est pas possible. J'ai ri et dit, ce n'est pas facile. Ce soir, on s'intéresse à ce que tu ne peux pas faire quand tu es bien habillé, mon frère, ma soeur. 07 58 21 21 21. Et puis après Daniel Cadio, j'espère que tous ceux qui appelleront là, ça va passer facilement. On s'écoute Néatine pour vous communiquer cette joie de vivre, cette bonne ambiance ici dans ce studio, moi je vous à la maison.

0: vous tous qui êtes fatigués. Allô?
1: Ouais, bonsoir mon frère.
0: Oui, bonsoir, qui m'appelle ce soir?
1: Ouais, ton frère Landry Ouest.
0: Oh, Landry, voilà. Tu m'as appelé sur mon numéro personnel là. J'ai dit, attends, Landry sait qu'il est en train de suivre l'émission. Hein, c'est... Ah, comment il va mon frère?
1: Ouais, très bien.
0: Tu es où? Tu es là-bas? Tu es chez nous actuellement?
1: Ouais, ouais, je suis au quartier.
0: Hein?
1: Ouais.
0: Où ça?
1: Je suis au quartier.
0: Oui, où? Est-ce que tu es
1: Carrefour
0: Boer, d'accord. Alors tu m'écoutes d'où alors? Est-ce que tu m'écoutes de ton téléphone ou bien quelqu'un est en train d'écouter la radio à côté?
1: Non, il y a un poste sur moi, mais là, je suis là.
0: Attends, donc tu as déménagé, tu habites là maintenant?
1: Ah, tu connais.
0: Ah non, c'est que ce dimanche là j'arrive au Coët là. C'est okay, dimanche. Après. Ouais, c'est dimanche, je t'appelle comme ça, on va au bord quelque part là-bas, on mange bien, on bavarde tranquille, quoi. Yeah! Hey, c'est mon frère, hein, c'est mon frère! C'est lui qui me rendait beau, les vrais coiffures quand je venais à la radio. Là, voilà. Donc, Landro!
1: Ouais, toujours!
0: Yes, qu'est-ce que tu ne peux pas faire quand tu es sapé, mon frère?
1: Ah, mon frère, tu connais un peu là.
0: Hein, dis-moi!
1: Aïe, c'est sapé, laisse ton point là, il fallait me quitter.
0: Tu peux pas faire quoi?
1: Laisse ton point là, il fallait me quitter.
0: Hein!
1: Voilà. Pour pas les ronds de saler, tout ça.
0: Donc,
1: tu as passé à une classe maintenant, donc il y a une manière de faire.
0: D'accord. Donc quand tu as tes sapés là, est-ce que tu peux être sapé puis tu vas aller pober Gamba? Tu es en costume, cravate, est-ce que tu peux aller te mettre dans un gabardon pour manger tranquille?
1: On les voit rien.
0: Mon cher. Donc toi ça passe, hein? Ça peut passer.
1: Ça passe.
0: D'accord. Deuxième chose, est-ce que si tu es en costume là, tu peux courir, poursuivre le bus et puis voilà, monter.
1: Non mon frère, ça ternit mon image.
0: Hé hey! Ah voilà. Tu vois non, c'est ce que je disais. Il y a fait d'image dedans. Hein, mais c'est un moyen de transport aussi à l'endroit. Le bus, là, c'est un moyen de transport.
1: Ça ternit mon image, mon frère.
0: Hein? Wow. D'accord, donc quand Andro lui il est bien habillé là, fait de lutter le bus, courir derrière, transpirer là, lui il ne peut pas le faire. C'est ça, hein?
1: C'est ça.
0: D'accord. Dernière chose, Landro, j'ai parlé de Garbadrom là, je parle d'une autre chose que tu me diras, si tu peux le faire ou pas, pardon, si tu peux la faire ou pas. Et au niveau de galette avec la bouillie de mille. C'est bon? C'est possible, non? Tu as faim? Tu es en costume, tu vois une vendeuse de galettes et de bouillies de mille là, tu prends mon cher, tu manges en même temps que tu es en train de marcher, c'est possible ou pas?
1: Oui, mon frère, il faut te donner la classe, hein.
0: Ah, d'accord, il y a des habits qui ne correspondent pas à une nourriture qu'on peut manger dehors, c'est ça?
1: C'est ça, mon frère.
0: Ok, donc, quand toi tu es en costume là, toi tu manges quoi alors? Ah, parce que nous là, il y a des personnes quand elles sont en costume là, elles mangent garba, elles mangent des galettes avec la bouillie là. Toi qu'est-ce que tu manges alors quand tu es en costume?
1: Non, tu veux chercher un peu là.
0: Ok, mais pas dans les rues en fait quoi.
1: Non, c'est-à-dire... pas dans les rues, marché.
0: D'accord. Ça marche. Merci mon frère Landro depuis Yopougon Koweït. Et à dimanche hein, mon frère. Même si je suis occupé là, vous m'envoyez un texto, on se voit dimanche. Il se nomme Niati, tu fréquences. Bonsoir.

0: Salut, c'est Azam du ciel. 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
1: Il est 21h.
2: Merci d'écouter la radio de la vie. J'ai reçu les textos, les messages des amis qui sont à l'écoute là. Epiphane, Marioua qui est en train de m'écouter. Hein. Pardon, si tu, si tu as une dédicace, Epiphane, tu m'écoutes actuellement, laisse-moi un message. Hein. Voilà, si tu veux saluer des personnes, laisse-moi un texto. 0758 21 21 21, rejoins l'ambiance maintenant.
1: Dans la radio.
2: Et dis-moi, qu'est-ce que tu ne peux pas faire quand tu es sapé, mon frère? Quand tu es sapé, ma soeur.
1: Oh, Daniel.
2: Oh. Avec toi, oh, Daniel, c'est du lundi au jeudi à partir de 21h. Allô? Maman Walker, on est à Bingerville. Bienvenue. Alors, merci. Quand maman est sapée, là, qu'est-ce qu'elle ne peut pas faire?
3: Mon fils.
2: Mm-hmm.
3: Quand ta mère était jeune, quand elle s'habillait, elle s'est habillée.
2: Mm-hmm.
3: La chose qu'elle déteste, elle n'a jamais aimé que son ventre soit en récréation.
2: Ok.
3: Donc, il ne faut pas me dire si on va manger. Là, tu m'as invité. Je vais te dire merci.
2: Mais attends, mais maman, mais quand même qu'on est sapé là, on a fait aussi, non? Ou bien?
3: Quoi?
2: Hein, qu'on est sapé là, on a quand même fait.
3: Mais quand on est sorti, tu me vois dans un tas de pièces et puis tu me dis que la nuit, on va où là? Et puis je me suis battu.
2: Ah, c'est vrai, c'est vrai. C'est vrai.
3: La bouche là, elle sait que c'est pour elle la nuit, mais pour te dégrader, il y a des grains qui s'échappent là et puis ça tombe sur ton habit.
2: Mm-hmm.
3: Mais la sortie est dégradée.
2: Oui.
3: Donc, je n'aime pas manger quand je suis habillé.
2: D'accord. Donc, premièrement, c'est au niveau de la nourriture déjà. Pour vous-même, peu importe la nourriture, ce n'est pas la peine. Hein. Ce n'est pas la peine parce que...
3: Uh-huh. Même si c'est le foufou que j'aime, je
2: ne
3: vais pas manger.
2: Ok. D'accord. Donc, la bouffe, là, vous ne pouvez pas. Maintenant, et au niveau du déplacement, là, maman Walker, est-ce que c'est possible de monter dans les tricycles? Les tricycles, donc, comment on les appelle là? Chief, on appelle ça comment? Saloni, voilà, les Saloni, là, dans les Gbaka. Pour vous déplacer, c'est possible ou pas?
3: Si c'est la sortie, ce n'est pas parce que maintenant, je suis marié ou bien que j'ai pris de l'âge. Mais pour maintenant, là, je n'avais jamais vu.
2: Ok.
3: Donc, pour quelqu'un, si on nous dit, nous allons partir ici. Et puis, nous, les élèves, on sortait même en groupe. Donc, c'est quand quelqu'un se propose à nous prendre dans son véhicule, que c'est n'importe.
2: Ok.
3: Donc, là, bon, la sortie, là, parce que ma grand-sœur qui nous a élevés, là, vraiment. Elle nous a tellement centré que je peux pas aimer la sortie.
2: Ok.
3: Voilà.
2: D'accord.
3: Quand il y a le jardin d'Eden, c'est moi qui suis la vraie gardienne de mon foyer.
2: D'accord, maman Walker. Et à l'église, est-ce que quand vous êtes bien sapé là, vous pouvez vous coucher, vous pouvez danser bien? Ou bien il y a les phases que vous ne pouvez pas faire?
3: Si, à l'église, quand je suis sapé, c'est pour dire que je me suis sapé.
2: Ok.
3: Donc, je peux glisser une pierre. C'est comme un pied là qui me dérange.
2: Hey!
3: À Koroko, là, les chrétiens de la maman me connaissent.
2: Hey!
3: Ah, ouais.
2: La maman!
3: Ça, pour danser devant Dieu là, parce que ce qu'il fait pour moi, c'est extra.
2: Yeah, amen.
3: Donc, je lui sois reconnaissant.
2: Amen.
3: Ça va.
2: Amen. Merci maman Walker du côté de Bingerville. Et il y a Dieudonné qui est en train d'accompagner mon frère là, Epiphane. Dieudonné, chauffeur de taxi, j'ai reçu le texto. Dieudonné, voilà, accompagne bien mon frère, hein, c'est un ami, c'est un frère là, Epiphane, qui est à bord de ton taxi là. Donc accompagne-le bien là où il va. Et puis Epiphane, on reste en contact, hein, on s'écrit là, d'accord? Bonsoir et merci à Dieudonné.
1: Daniel.
2: Hey! Du lundi au jeudi, on est là. Voici la présidente Marine Essence. Bonne digestion à ceux qui ont déjà pris leur dîner. La bon, on aura... je regarde rapidement dans la sonothèque de la radio, là.

Tu es galère nette, on vient de faire des propositions, tu es parti. Tu vis de petites épreuves nettes, là, c'est fini. Tu abandonnes les mains de l'Éternel. 07 58 21 21 21. La présidente dit rien ne peut me séparer.

0: Merci de rejoindre l'ambiance sur ta radio. Votre nom?
1: Bonsoir, mon fils. Ta maman est
0: blague. Maman, hey, maman, tout à l'heure, là, je t'ai offert le titre. Ben, ben, ben,
1: Dieu. Je loue mon Dieu comme ça.
0: Tu dansais là-bas? Tu vis. J'ai dit, ah, c'est que ma maman est en train de gaspiller à la maison là-bas. Amen, amen, amen. Ça va, non, maman, maman Jeannette est là? Ça va? D'accord.
1: Comment tu vas, ma belle?
0: Oui, je vais très bien. On est en pleine forme ici, là. J'ai mangé du dokunu, hein, ce soir, du dokunu. Comment ça s'appelle Sonia Kouman m'a apporté du dokunu, là. C'est bon, hein? C'est bon. J'ai bien mangé, en tout cas. J'ai bien mangé, maman Jeannette est là.
1: Vraiment, tu me manques, mon bébé. J'étais malade. Ta maman était malade.
0: Ah bon?
1: Regarde, Jésus.
0: Ça va maintenant?
1: Seigneur m'a guéri.
0: Amen, amen, amen. Mais quand c'est comme ça, bon, c'est pas faux aussi. Hein.
1: Mm. Le temps de t'appeler, mais je n'arrive pas à tes gens.
0: Hein? Attends, je regarde en même temps, pendant que nous sommes en train d'échanger, je regarde. En principe, j'ai ton numéro, hein, maman. Attends, maman Jeannette. Maman Jeannette.
1: Je vois, j'appelle, mais bon, c'est rare, mais je vois, je tente, je gagne pas.
0: Oh, ah ben là, là c'est bon maintenant. Alors, maman Jeannette, quand tu es sapée, là, qu'est-ce que tu ne peux pas faire?
1: Moi, quand je suis sapée, je peux faire tout.
0: Hein?
1: Je peux faire tout.
0: Ah bon?
1: Je peux manger dans les rues si j'ai faim.
0: Et...
1: Là, parce que je suis sapée que j'ai faim, je ne vais pas manger.
0: Mais maman, ce n'est pas joli. Hein, c'est bon, bizarre. C'est...
1: Mon fils, faut pas regarder ça.
0: Ah, la honte, là, ça tue, hein. La honte, là, ça peut être ça tue.
1: Moi, mais là, il ne pas, tu es fatigué, ça peut ou pas, si tu as là. Tu ne peux pas rester.
0: D'accord. Maintenant, et au niveau du déplacement, maman Jeannette, est-ce que quand elle est sapée, elle peut monter dans tous les véhicules?
1: Moi, marche là, tu ne peux pas me reconnaître.
0: À l'église?
1: Ouais.
0: Ok.
1: À l'église, là. Parce que. Mon Dieu, il est propre, donc je me dis que propre. Bien sapé. Mais je prends bus.
0: Maman.
1: Je prends bus.
0: Maman, voilà, tu es bien habillé, mais tu empruntes le bus, quoi.
1: Oh, mon fils. À cause de nous, on a créé le bien créé, mon fils.
0: C'est pas faux. C'est pas faux, mon cher. C'est à cause de nous, il y a bus. Aïe.
1: C'est pas à cause de l'homme, que c'est à cause de nous, il a créé.
0: C'est pas faux.
1: Quand je dis que tu es sapé, je dis, j'ai marché. Tu as marché d'ici à Cocody.
0: Non.
1: Je sais pas.
0: Mais il y a les taxis compteurs, maman Jeannette est blanche. Il y a les taxis compteurs, il y a les VTC aussi qui sont là.
1: Mon fils, c'est moyen qui compte.
0: Ah, c'est d'accord.
1: C'est un moyen qui fait défaut.
0: C'est pas faux. C'est pas faux. Mais je garde que maman Jeannette est blanche. Quand elle est bien habillée, il n'y a aucune restriction, quoi. Elle peut tout faire. Voilà. Il n'y a aucune honte, aucune gêne. Si elle doit emprunter un bus, elle emprunte le bus. Si elle doit emprunter un tricycle, les salonies, là, elle va monter dedans. Elle n'a aucun problème avec.
1: Aucun problème. Aucun
0: manquement. Ah, maman Jeannette est blanche. Elle est trop formidable. Oui. Merci maman, je t'appelle en même temps là. Comme ça tu vas enregistrer le numéro parce que moi j'ai ton compte.

Pour toi qui viens de rejoindre l'ambiance sur Fréquence Vie, c'est la radio de la vie, hein, la radio qui te rappelle ce message essentiel. Dieu t'aime tellement. Dieu t'aime tellement. Il a envoyé Christ mourir à la croix pour toi. Je ne sais pas si tu prends conscience de cet amour-là, mais il t'aime tellement, mon frère, ma soeur. Zéro 7 58 21 21 21. Le thème de ce soir: qu'est-ce que tu ne peux pas faire quand tu es bien habillé? Tu ne peux pas marcher dans les rues, tu ne peux pas emprunter les bacs ou le bus, tu ne peux pas manger dans les rues. On en parle ce soir sur Fréquence Vie. 07 58 21 21 21 07 58 21

0: Oui, pardon, on va revenir avec le jingle tout à l'heure là. Bonsoir.
1: Bonsoir.
0: Bienvenue, on vous appelle comment?
1: Mon nom?
0: Oui.
1: Akako Léontine.
0: Léontine. D'accord. Léon, bienvenue sur Fréquence Vie. Alors dis-moi, qu'est-ce que tu ne peux pas faire quand toi tu es sapé, Léo? Alors?
1: Et alors?
0: Oui, je t'entends pas bien, Léontine. Dis-moi. Ah, quelqu'un te fait rire à côté? Ok, d'accord. Chief, est-ce que tu entends bien Léontine? Parce que j'ai du mal à comprendre ce qu'elle dit. Bon, pas grave. Alors Léontine, tu m'appelles d'où? Tu m'appelles d'où ça? Bon, oui, d'accord Léontine. Alors, affaire-nous là. Quand Léontine est sapée, qu'est-ce qu'elle ne peut pas faire?
1: Le?
0: Si
1: je suis sapée...
0: Si tu es bien habillé, tu es dans ton complet de pagne, wax ou bien hollandais, je sais pas, qu'est-ce que tu ne peux pas faire? Est-ce que tu ne peux pas marcher? Tu ne peux pas manger dans les rues? Tu ne peux pas emprunter de bacao de bus? Qu'est-ce que tu ne peux pas faire quand tu es bien habillé? Quand tu es sapé, en fait?
1: Je ne peux pas monter dans le bus, parce que quand je monte dans le bus, j'ai mal à la tête.
0: Aïe! Hein?
1: Oui, oui.
0: C'est quand il y a du monde ou bien peu importe qu'il y a du monde dans le bus ou pas, quand toi tu montes dans le bus, là tu as mal à la tête en même temps.
1: Oui, oui, ça me plaît
0: pas. D'accord, donc en barre ça, Léontine là, elle et le bus là, ça ne passe pas. D'accord. Est-ce que Léontine peut manger dans les rues, banane braisée dans sa main, maïs braisé dans sa main, quand elle est sapée, est-ce qu'elle peut le faire?
1: Si j'ai fait, je mets des dingues.
0: Léontine, tu peux croiser un frère qui est fan de toi et puis voir un maïs braisé dans ta main comme ça. C'est pas, est-ce que c'est joli ça?
1: Ah oui, c'est mon vrai d'embarras.
0: Ok, mais toi, c'est ton monde et toi, tu n'as aucune honte. Tu peux manger tranquille, aucun problème.
1: Ouais.
0: D'accord. Donc, pour Léontine, tranquille, elle peut manger dans les rues. Ok. Maintenant, est-ce que Léontine peut emprunter le gbaka? C'est vrai que le bus, c'est bizarre. Est-ce qu'elle peut emprunter le gbaka quand elle est bien habillée, là?
1: Bien sûr, parce que c'est mon personnel, donc elle a même.
0: C'est ta voiture personnelle qui est gbaka, là, quoi?
1: Oui.
0: Mais tu n'as pas peur, tu n'as jamais déchiré tes habits? Le gbaka n'a jamais déchiré tes habits?
1: Moi,
0: ok, d'accord. Donc, il y a la protection. Ok, maintenant, dernière question. Quand tu es dans l'église, Léontine, et puis tu es bien habillée, là, est-ce que tu peux bien danser? Est-ce que tu peux te coucher même par terre pour adorer ton Créateur? Ou bien, il y a des postures que tu ne peux pas prendre?
1: Parce que tu ne peux pas voir les danseurs. Couche, je me montre.
0: Que t'es sapé, là?
1: Oui, oui.
0: Hein?
1: Parce que tu n'es pas venu faire malin, il faut danser.
0: Ok. D'accord. Donc, pour Léontine, la seule chose, c'est le bus. Elle ne peut pas. Le bus, là, c'est compliqué. Mais pour le gbaka, elle va se protéger. Maintenant, pour manger dans les rues, là, mon cher, quand elle a faim, elle aime des dents, c'est ça, hein? Merci beaucoup, ma soeur. Et puis bonsoir à pauvre. Comment elle fait les mains dedans?

0: on cale déjà le dernier single de Naomi Akmel, Ma Reconnaissance. Prépare-toi à esquisser ce pas de danse là, la marche de la victoire avec Naomi Akmel tout à l'heure. Allô?
1: Hi.
0: Maman missionnaire Kodjo Lydie, bienvenue. Hey, voici notre sapeuse devant l'Éternel. Hey! Maman, quand tu es sapée là, comme je te vois souvent là, c'est comment? Qu'est-ce que tu ne peux pas faire? Qu'est-ce que tu peux faire?
1: Moi, c'est mon habitude parce que je suis une évangéliste. Donc, à tout moment, je suis invitée, on m'appelle.
0: Oui.
1: Même quand je travaille, il y a tel programme, il y a telle chose, je dois me rendre.
0: Intervenir.
1: Moi, je représente mon service dans les ministères quand on a besoin de soit la directrice. Et je vais représenter en tant que secrétaire parce que je prends note très rapidement. Voilà, et puis je viens, je rédige et je fais le rapport. Donc, je suis tout le temps bien habillée. Mais quand je vais à l'église, ce que tu vois là, ça c'est son petit.
0: Ça c'est?
1: C'est son petit. Ce que tu vois les jours, c'est son petit. Parce que quand je m'en vais à l'église, chez nous les anglophones, on ne va pas dans les boîtes de nuit, dans les maquis pour aller se montrer. Moi, quand on s'en va les dimanches à l'église, c'est comme si on partait à un mariage.
0: Et yes.
1: Là, ceux qui ont les moyens s'habillent très bien. Je parle de ceux qui ont les moyens. Donc, quand moi, je suis très bien habillée, il y a certaines choses que je ne peux pas me permettre. Parce que j'achète des trucs chez moi. J'aime tout ce qui est classe, tout ce qui est, comme on l'appelle, à nom.
0: Ah, ben voilà. Donc, on voit ça.
1: Je voyage le mois prochain et je m'en vais en Espagne.
0: Donc,
1: je suis née dans une famille. L'habillement, c'est le quotidien de mes grands-mères, mes mamans.
0: Ok.
1: Donc, je n'ai pas volé. Voilà. des vendeuses de pagne et tout et tout. Donc, j'ai des tenues pagne, j'ai des tenues classe, j'ai des tenues de qu'on appelle les tenues de soirée et autres. Donc, moi, je m'habille bien pour aller à l'église, pour aller adorer mon Dieu.
0: Okay.
1: Et peu importe la tenue que j'ai portée, la valeur, je prends, je danse bien, même des fois, je m'assois,
0: vous couchez à terre là?
1: Oui, parce que mon Dieu est plus grand.
0: Ok.
1: Ce qu'il fait pour moi, ça, c'est imaginable. Ça dépasse l'entendement. Donc, je m'en vais lui signifier combien de fois je l'aime et combien de fois il est immensément grand devant derrière lui. Il n'y a pas d'autre Dieu. Donc, là, je m'habille très, très bien.
0: Super.
1: Voilée, bien parfumée. Oui. Voilà un truc encore que j'aime beaucoup. Et il y a certaines choses qu'on peut
0: faire. Que vous ne pouvez pas faire. Oui.
1: Donc. Pas faire. À l'église, ça, c'est un autre. Je m'humilie pour mon Dieu.
0: Ok.
1: Mais dehors, quand je suis très bien habillée, je ne peux pas vraiment. Et puis surtout, bon, moi, je suis tout en haut dans le plateau. Et puis manger dans la rue.
0: Dans la rue.
1: Franchement. C'est quand je faisais le col pastoral. Les anglophones, on nous défendait de faire cela. Voilà. Tu peux faire ça dans l'église, à la maison, manger. Mais dehors, tu as attrapé une banane, ou bien, bon, en train de manger. Mais si tu as faim, moi, je disais, quand j'ai faim, je me mets quelque part, et puis je mange.
0: Ok.
1: Je m'arrête, et puis je mange. Quand j'ai fini, je prends ma route. Mais pas dans la rue, vraiment.
0: Pas dans la rue, d'accord.
1: D'accord. Maintenant, ce qui est recommandé, est permis en tant que chrétienne. Quand je porte des vêtements, il faut que ce soit des vêtements soignés, propres, qui reflètent la dignité d'un enfant de Dieu.
0: Amen.
1: Une tenue de sang, pas une tenue où on va voir les saints, les fesses, parce que je ne suis pas à l'église, non. Parce que le Saint-Esprit qui est à moi, il est partout.
0: Oui, il n'est pas que dimanche.
1: Voilà. Donc, montrer les saints, bon, chacun sait comment.
0: Mais en tout cas, voilà, ça vient décemment, bien habillé, mais surtout que, décemment.
1: Vu que le Seigneur dit, le standard va arriver, il y a ma légitime qui est là.
0: Oui.
1: Voilà. Donc, j'ai choisi des tenues qui est élégante. Et je dis le matin du l'orgueil. Quand j'arrive même que à l'église, on dit, l'évangéliste choco machin, souvent, je leur dis non. Parce que moi, il y a des choses que je n'aime pas.
0: Que vous n'aimez pas.
1: Je suis revêtu du Christ.
0: Oui.
1: De nous dépouiller de la vieille nature et à se revêtir de Christ. C'est ça, l'amour, l'humilité, la paix.
0: Oui.
1: Dans la 27, il dit quoi? C'est de ça que Galates 7 parle. Et puis Colossiens 3, verset 12 aussi, nous dit, ainsi donc, comme les élus de Dieu saints et bien-aimés, revêtez-vous des entrailles de miséricorde, de bonté, d'humilité et de douceur, de patience. Supportez-vous les uns les autres, etc. Donc, pardonnez-vous réciproquement. Donc, c'est ce que le Seigneur nous demande de porter. C'est vrai, et il faut s'habiller. Mais ce qui est important, c'est ça aussi.
0: Oui,
1: ça,
0: bien sûr, bien sûr.
1: Voilà. Aimer, au lieu d'aujourd'hui, nous sommes dans un monde, surtout dans le corps du Christ, on ne s'aime pas et on n'aime pas notre prochain et on est divisé en plusieurs parties, en petits morceaux. Il y a quoi à nous, hein, vraiment. Quelqu'un va payer, c'est pas bon.
0: En tout cas, en petits morceaux.
1: Oui, il n'y a pas d'amour. Et le monde a plus d'amour que les chrétiens
0: que les fils du royaume.
1: Oui, et c'est dans l'église là-bas qu'on est devenu les gens de la guerre, de la jalousie, la haine, la compétition, la concurrence, rabaisser les autres. Et on ne marche pas selon la que nous-mêmes nous prêchons
0: ouais,
1: et que nous entendons. Le monde a pris la place de l'église. L'église a pris la place
0: la place du monde.
1: Où est l'amour? Où est l'amour? C'est ça que nous devons nous revêtir d'amour.
0: Amen.
1: Ne pas se jalouser. Parce que quand je vois ça, et puis Dieu me révèle la vie des personnes, il dit, ah, ok, c'est pour ça que les personnes se comportent comme ça. Donc, je suis à être délivré, libéré, pour que Jésus arrive, qu'il puisse partir aussi.
0: Yes.
1: On est ensemble.
0: On est ensemble, merci à la mère. Maman Kodjo Lydie. 07-58-21-21-21, on peut prendre encore peut-être... combien de personnes, Natif? Une personne, deux personnes? 07-58-21-21-21. On s'écoute le dernier single de Naomi Akmel en direct, là, sur ta radio. Ma reconnaissance. On veut lui dire merci. On veut lui être reconnaissant.

0: Bonsoir, bienvenue sur Fréquence Vie. On est en direct avec qui?
1: Hello, Mr. Tao. Hello, yes. How are you?
0: I'm fine, thank you, my brother.
1: Yeah.
0: What's your name?
1: My name is Dider, Dadier.
0: Dider?
1: Yeah.
0: Dider, Didier.
1: Dider, Dadier, Mr.
0: Ah, ouais, Dadier, ok. Hey,
1: yeah,
0: comment tu dis ça en anglais? Bon, c'est bon. C'est bon. Dadier m'appelle d'où là?
1: Yeah, ouais. Yes, monsieur.
0: Tu m'appelles d'où?
1: Oh, Cocody.
0: Cocody, d'accord. Donc, il est non loin de la radio Fréquence Vie là. Alors, Didier, quand tu es sapé, qu'est-ce que toi tu ne peux pas faire?
1: Je ne peux pas rouler à vélo.
0: Tu ne peux pas?
1: Rouler à vélo.
0: D'accord, ça c'est déjà bon, hein. Rouler le vélo. Mais et la moto, ça peut passer?
1: Pardon?
0: Et la moto?
1: Non plus.
0: Aïe? Bon, ok, d'accord. Donc, faire du vélo, la moto, c'est barré. D'accord, donc je barre ça. Quoi d'autre?
1: Je n'ai pas mangé dans la rue.
0: Tu n'as pas faim ou bien?
1: Non, j'ai faim, mais écoutez, je suis bien endimanché. Bon, moi, je ne veux pas gâter mon homme dans la rue ici. Je suis en costume. Et puis, imagine dans la rue. Ça ne me ressemble pas, en fait. Ça ne me ressemble pas.
0: Ah, Dadi, mais souvent, que tu as fait là? Hé, que tu as fait là?
1: Non. Je vais dans un restaurant respectable pour me mettre à l'aise.
0: Hein?
1: Effectivement.
0: D'accord. Et même si ton argent n'arrive pas là-bas, tu vas partir quand même?
1: Non, mais s'il n'y a pas de restaurant en tant que tel là, je me maîtrise.
0: Tu peux tenir quoi?
1: Ouais, je peux tenir.
0: Attends, t'es fort dans le jeûne et la prière, hein, on dirait. Dadi.
1: Oui, je peux tenir.
0: Lui, j'aime beaucoup, hein, Tim. D'accord, donc Dadi ne peut pas manger dans les rues. Hein. S'il a trop faim, il trouve un restaurant où on vend le plat peut-être à 1000 francs, il s'assoit bien, il mange bien, tranquille.
1: Oui, c'est ça.
0: D'accord,
1: c'est ça,
0: maintenant, Dadi, quand tu finis de manger dans le restaurant, par exemple, et que. Il y a la monnaie, 200 francs, 300 francs qui restent là. Est-ce que tu peux récupérer ou bien tu laisses?
1: Non.
0: Dadi, tu prends ou bien tu laisses?
1: Non, j'étais à la caisse de prendre, non. C'est pour ça, prends ça. Gâche ça.
0: Dadi, ouais. Dadi, toi, tu es frais, mais ouais. Dadi, tu es galé. Toi, tu laisses monnaie parce que tu es trop sapé, quoi.
1: Oui,
0: d'accord.
1: Même si c'est 500, il dit non, garde ça.
0: Garde. Ouais, d'accord. Oh, on a perdu Dadier. Merci en tout cas, mon frère. S'il y a des personnes, quand elles sont bien habillées, les petites monnaies là, non, laisse tomber. Hein. Vous pouvez garder la monnaie, ouais, gardez la monnaie. Merci Dadier. Combattons dans la victoire. Et pour ceux qui sont sur leur smartphone, allez-y sur YouTube, tapez Naomi Akmel, ma reconnaissance. Vous allez regarder la vidéo là, et puis le pas de danse qui va avec. Aïe! Ah, attends. Allô?
2: Oui, mon frère de Fakobli.
0: Oui, Marie-France de Faoué. Comment elle va? Voici une autre sapeuse aussi qui est là comme ça, Marie-France. Tu vas bien?
2: Reste tranquille. Moi, ma sape là, dans mon quartier, on m'appelle l'Américaine, la Benguise, la star, hein, parce que je porte tout.
0: Propre!
2: Ah. Et puis quand je vais à l'église comme ça, je peux me saper, mais puis je vais léguer en bas.
0: Pourquoi maintenant,
2: il était marié un jour, une soeur qui s'est mariée. Il était sapé. C'est moi qui l'on regardait.
0: On dit, mais attends, c'est quel style ça?
2: Ouais, faut croire. Pas dire bien, la fin, tout va à moi.
0: Abandonné,
2: c'est Mohamed Sanogo. Je suis une foi de Jésus, quel que soit mon habit, danser. La Bible, c'est Dieu qui m'a donné. Ce n'est pas nécessaire à bien aller à l'église, c'est pas nécessaire. J'ai supporté un fait, un monsieur qui portait même habit, même chaussure pendant des années. Mm-hmm. Les gens sont réunis pour dire, mais lui, il a quel problème? Mais tous les jours, même chez porte, les gens cotisent, les passeurs cotisent, habits, chaussures, on lui donne. Il prend, ça va déposer à la maison. Demain, il vient, c'est même chez les portes. On dit, mais monsieur, il a quel problème? Mm-hmm. Il n'y a pas de problème. Hein. Pendant ça, il y a une dame, elle est directrice d'une société. Elle aussi cherchait mari. Et dit, moi, il n'y a pas de problème. Hein. Mais mm-hmm. Je dis, la femme qui est là-bas, là, c'est ma femme. Les gars, qu'est-ce qui se passe?
0: Oui, qu'est-ce qu'il raconte donc, comme ça là?
2: Ils sont allés voir la femme là. On dit, ah, le monsieur dit, c'était vrai. Elle dit, Seigneur, tu t'es prié pendant des années, c'est lui là qui m'a sur mon chemin. Il dit, c'est pas moi, il a dit, oh. C'est Dieu qui a parlé, c'est pas moi.
0: Mmh.
2: Un frère Tao, mmh. On finit. Les deux se sont mariés légalement.
0: Amen.
2: Il a eu sa voiture.
0: Ouais.
2: Il est crâné maintenant. Donc, elle s'est laissée habillée.
0: Non, non.
2: Dieu l'a fait qu'il veut. Il fait ce qu'il veut. C'est le cœur, les regards. C'est pas la Bible, les regards. C'est pas ça, les regards. Ton comportement.
0: Oui. Fait, là, faut effectivement. Faire. Maintenant, Marie-France. Marie-France, oui. Quand tu es sapé, là, qu'est-ce que tu ne peux pas faire? Est-ce que tu peux manger dans les rues? Est-ce que tu peux emprunter le bus ou les gbakas? Qu'est-ce que tu ne peux pas faire?
2: Mais hier, là, le coureur coupé, tu en as dansé, ouais, là. Donc, tu as partenu avec comment?
0: Si?
2: Le courant coupé hier, puis j'ai invité l'autre, l'homme là. Le
0: ah, courant coupé,
2: il n'a pas pressé.
0: Oui,
2: il a pas
0: dansé, voyons, oui.
2: Mm. Après, ça marche. Si je suis à mon chéri là,
0: mm-hmm.
2: Si c'est banane, il dit, ah, il veut manger, il paye, on coupe, puis on s'en va.
0: Wow. Il fait ouais. Il fait ouais. Marie-France, elle est tranquille, elle n'a pas de problème avec... voilà.
2: Non, j'ai pas de problème. Hein.
0: Ok.
2: Malheureusement, j'ai envie de venir à Radio France Ville, là-bas, mais voir Fafa.
0: Hey, c'est une ziguille aussi, tu veux dire, on se voit Fafa. Ma soeur de Fawé. Ah, Marie-France, je t'aime très fort. Je t'aime très fort, ma soeur. Et puis, j'espère qu'en tout cas, on se verra hein, très, très bientôt, là. C'est la dernière intervenante, hein, Chief. C'est la dernière. On marche dans la victoire. On va terminer avec l'apôtre Roger Kouassi. Un cantique d'espoir. Tout n'est pas fini. Ça arrive tout de suite.

0: 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Une nuit sans ennui, Tao Daniel s'occupe de vous dans la première partie de ce temps d'antenne. Et juste après moi, à 22h30, vous avez soit le maître Ephraim Djadja ou encore le pasteur Étienne Yann. Ce soir, à 22h30, vous avez rendez-vous avec le pasteur Étienne Yann dans Matthieu 6, 33. Ce qui souvent nous fatigue, c'est souvent le regard des autres. Que vont-ils dire? Quand on est bien habillé, là, qu'est-ce qu'ils vont dire? Comment ils vont interpréter ce que je suis en train de faire? Voilà. Il y en a, par contre, qui n'ont aucun souci avec, tu vois. Même s'il est bien habillé, mon cher, il peut emprunter le baka, il peut manger dans les rues. Parce que lui, il trouve que c'est sa vie, quoi. Il ne regarde pas, voilà, qu'est-ce que les autres diront, qu'est-ce que les autres penseront de lui. Il y a des personnes comme ça. Il y en a, par contre, qui font attention à ce qui se fait autour. Je suis bien habillé, donc il faut que je pose des actes qui sont en adéquation, avec la tenue vestimentaire. Il faut poser des actes qui sont à la dimension, voilà, je voulais dire, à la dimension de cette tenue vestimentaire-là. Donc, il y a deux groupes. Ce soir, j'ai voulu partager ce thème avec vous pour vous rappeler ceci. Un verset donc qui m'a beaucoup touché, hein, que je veux partager avec vous ce soir. Luc 9, verset 26. C'est Jésus qui parle. « Car quiconque aura honte de moi et de mes paroles, le Fils de l'homme aura honte de lui quand il viendra dans sa gloire et dans celle du Père et des saints anges. » Je reprends. « Car quiconque aura honte de moi et de mes paroles, le Fils de l'homme aura honte de lui quand il viendra dans sa gloire et dans celle du Père et des saints anges. » Jésus appelle ses disciples. Donc, il t'appelle, il m'appelle, il nous appelle à ne pas avoir honte de lui ni de notre foi, même lorsque cela peut être difficile devant les autres. Au travail, à l'école, au quartier, à la maison, frères et sœurs, n'ayons aucune honte d'afficher notre foi, de présenter qui nous sommes. C'est tout pour moi ce soir avec la première partie, hein, pour la première partie d'une nuit sans ennui. Là. Je vous aime très fort, mais n'oubliez pas, Jésus vous aime encore plus. On termine avec le titre de l'apôtre Roger Kouassi. Et n'oubliez pas, 22h30, rendez-vous avec le pasteur Étienne Yagne. Bonsoir.
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voir. Il dit qu'il est avec nous jusqu'à la fin du monde. Jésus, le grand capitaine. S'il est avec nous, effectivement, comme Paul, disons, qui sera contre nous? Personne. Personne.

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1: Cette radio-là a été là dès les premières heures de notre vie en Christ. Cette radio nous a bercés. Cette radio nous a nourris. Cette radio nous a équipés. Cette radio a aidé à notre maturation. Cette radio nous a empêchés de flancher, de tomber. Cette radio a participé à la réconciliation de notre couple. Cette radio, à travers les enseignements, a aidé nos enfants. Cette radio a béni nos petits-enfants. Cette radio a fait qu'aujourd'hui, quelqu'un a été appelé, a compris qu'il est appelé au ministère. Cette radio a motivé l'appel de quelqu'un. Cette radio a ouvert l'esprit et quelqu'un a compris que lui aussi, Dieu avait besoin de lui, qu'il pouvait être utilisé malgré qu'il est dans un coin bizarre, reculé de ce pays-là. Mais Dieu le voit et Dieu l'appelle au ministère. Cette radio-là a favorisé, a amené des gens à bâtir, à avoir confiance en eux-mêmes et au Seigneur et à bâtir leur ministère. Aujourd'hui, ce sont des bishops, des archibishops. Cette radio-là a permis aux gens de venir communiquer et appeler le peuple de Dieu à venir à leur programme. Et leur programme était bondé parce que quelque part, ils se sont retrouvés sur les antennes de la radio. Ils ont appelé le peuple de Dieu et le peuple de Dieu a répondu présent. Amen. Cette radio donc a joué un rôle prépondérant dans la construction de leur ministère, dans la construction de leur vie spirituelle, dans la construction de leur appel. Le temps est venu de reconnaître cette vérité-là. Reconnaître et récompenser. Nous sommes là pour inviter tous nos auditeurs et nos auditrices à récompenser cette radio-là, à la reconnaître et à poser des actes en faveur de cette radio. Vous savez, on peut reconnaître que quelqu'un a fait quelque chose de bien, mais quand vous ne posez pas un acte pour manifester de la reconnaissance et de la gratitude, un acte de récompense par rapport à tout ce qui a été fait, vous n'avez pas honoré. Ici, nous appelons nos auditeurs et nos auditrices à honorer cette radio et à lui permettre de briller. Cette radio est, par la force des choses, un prédicateur, un enseignant, un évangéliste, un prophète pour plusieurs personnes dans cette nation.

0: Alléluia, alléluia. Auditrice amoureuse, auditeur amoureux de Fréquence Vie et principalement de Matthieu 6:33, Shalom. Que la grâce et la paix vous soient données de la part de notre Père et du Seigneur Jésus-Christ. Vous êtes à cette session horaire, toujours dans Une nuit sans ennui. Et depuis 21 heures, vous aviez été avec Tao Daniel. Et nous espérons que vous avez été béni et vous êtes béni et vous serez béni. Votre émission Une nuit sans ennui continue. Et dans Une nuit sans ennui s'introduit ce grand bloc. Dans ce grand bloc de Une nuit sans ennui s'introduit donc ce greffe, se trouve Matthieu 6:33. Matthieu 6:33, dans une nuit sans ennui, on ne s'ennuie point. Dans une nuit sans ennui, dans Matthieu 6:33, on appelle pour se faire entendre, sans être jugé, pour se faire comprendre. C'est une nuit où on écoute les autres pour tirer profit. C'est une nuit où on se met au service de son prochain, de son ami, de son frère, pour être béni, pour être restauré. C'est une nuit où on écoute, où on parle, où on prie. C'est une nuit où on se donne des conseils, où on s'oriente. C'est une nuit dans une nuit sans ennui, où on appelle librement, sans dire son nom. Garder l'anonymat si possible. Dans toutes ces choses, cela nous doit nous amener à rechercher premièrement le royaume et la justice de Dieu partout et en tout lieu. Alléluia. Alléluia. Quelqu'un a dit amen. Amen, amen et amen. Alléluia. Ce soir, avant d'entamer les trois rubriques dans Matthieu 6:33, comme vous le savez, nous avons quelques annonces à vous accorder, à vous donner. La première annonce ce soir, je voudrais simplement vous rappeler que l'opération Fréquence Vie a croisé des chemins. Comme notre introduction vient de le dire, il faut honorer cette radio. Avec donc les deux opérations, l'opération Les Bâtisseurs pour restaurer, pour renouveler, pour rebâtir la radio Fréquence Vie. 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Fréquence Vie organise une veillée de prière. 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Qui sait que le Seigneur a disposé du temps-là pour ta délivrance, pour ta guérison, pour ton salut. En tout cas, je sais que l'orateur que nous avons, oui, c'est un orateur que Dieu utilise dans le domaine de délivrance. Alors, il y aura beaucoup de délivrance. Venez avec vos enfants, venez vous-même, venez et le Saint-Esprit même. Tous ceux qui ont des enfants qui sont vraiment fatigués, chargés d'eux, nous vous prions de venir avec ces enfants à cette veille. Donc, c'est ce vendredi, le vendredi prochain. Ce n'est pas demain vendredi, mais le vendredi 2 octobre. Veuillez venir à l'auditorium du CSM de Cocody, en face du CHU. En face du CHU de Cocody, là où nous avons eu notre première veillée. Voilà, c'est le même lieu. Et nous vous prions de vous déplacer massivement. Donnez l'information aussi à tous ceux et à toutes celles qui sont autour de vous dans vos quartiers. Organisez-vous pour venir ensemble.
1: Sa justice et toutes choses.
0: Nous finissons avec cette série d'informations et souvenez-vous que le samedi 10 octobre, ce sera maintenant OSB ensemble encore. Nous allons prier et prier pour recommander la rentrée scolaire 2026-2027 au Seigneur pour que Dieu nous fasse grâce et qu'ensemble, nous puissions nous réjouir à la fin de l'année avec le succès éclatant dans la vie de nos enfants.

Vous ne vous êtes pas trompé, vous êtes bel et bien dans l'émission Matthieu 6, 33. Oui, dans Matthieu 6, 33, nous recherchons la pensée, la volonté de Dieu comme style de vie. L'homme ne vivra pas seulement du pain. Alors, nous commençons notre émission avec la lecture de la parole de Dieu. Nous allons ensemble lire le livre des psaumes, toujours, le psaume numéro 147. Nous allons lire les versets 1 jusqu'au verset 15. Louez l'Éternel, car il est beau de célébrer notre Dieu. Car il est doux, il est bienséant de le louer. L'Éternel rebâtit Jérusalem. Tu peux dire, l'Éternel rebâtit ma vie. Tu peux remplacer Jérusalem par ton nom. Donc l'Éternel rebâtit qui? Dis ton nom. Voilà. Afoui, Amouin, Adèle, René, Ami. L'Éternel rebâtit Étienne. Il rassemble les exilés d'Israël. Il guérit ceux qui ont le cœur brisé. Il panse leurs blessures. Il compte le nombre des étoiles. Il leur donne à toutes des noms. Notre Seigneur est grand, puissant dans sa force. Son intelligence n'a point de limite. L'Éternel soutient les malheureux. Il abaisse les méchants jusqu'à terre. Chantez à l'Éternel avec action de grâce. Célébrez notre Dieu avec la harpe. Il couvre les cieux de nuages. Il prépare la pluie pour la terre. Il fait germer l'herbe sur les montagnes. Verset 9 du psaume 147. Il donne la nourriture au bétail, aux petits, du corbeau quand il crie. Ce n'est pas dans la vigueur du cheval qu'il se complaît. Ce n'est pas dans les jambes de l'homme qu'il met son plaisir. L'Éternel aime ceux qui le craignent. L'Éternel aime ceux qui espèrent en sa bonté. L'Éternel aime ceux qui l'aiment. Comme toi, auditrice et auditeur de Matthieu 6, 33. Ce soir, nous allons donc nous arrêter, oui, ici au verset 11. Et je voudrais te dire que le Seigneur t'aime. Il est grand. Le verset 3 nous dit, il guérit ceux qui ont le cœur brisé. Et il panse leurs plaies. Il panse leurs blessures. Disons ensemble, Amen et Amen. Ce soir encore, oui, dans notre première partie de cette émission, nous allons parler des blessures intérieures. Comme nous avons abordé depuis la semaine dernière, nous allons continuer dans cette mouvance, dans cette dynamique. Oui, sachez-le, auditrices et auditeurs, tu es fatigué. Beaucoup sont fatigués aujourd'hui. Beaucoup de nos frères, beaucoup de nos sœurs. À la maison, nous sommes endettés, nous sommes stressés, nous sommes attristés, nous sommes découragés en cette saison de rentrée. 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Donc, bien-aimé, ce soir encore, voici, nous avons dans cette saison de rentrée, les frais de scolarité des enfants, les kits scolaires, les loyers, les cahiers. L'école augmente, le travail ne marche pas trop, nos activités ne bougent pas trop. Tu te demandes comment cela se fera. Tu souris certainement devant les gens, mais
tard dans la nuit, dans ton cœur, tu as battu, tu pleures, tu es chargé, tu as même envie d'abandonner. Mais comme tu es une mère, hey, tu ne fais que regarder au Seigneur et tu t'interroges. Seigneur, c'est en toi que je me confie. Ce message est pour toi, frère et sœur. La Bible dit dans Matthieu 6, 33, cherchez premièrement le royaume et la justice de Dieu. Et tout cela vous sera donné par-dessus tout. La blessure d'un père qui ne t'a jamais dit « je t'aime ». La blessure d'une mère qui t'a comparé à ses autres frères ou bien à ses voisins, à tes camarades. Tu peux avoir, oui, même une belle maison, une belle voiture, un beau travail et avoir un cœur qui pleure actuellement. Auditrice, auditeur de la radio Fréquence Vive, tu as été blessé par un homme qui a abusé de ta confiance. Tu as été blessé par des paroles. On t'a dit que tu ne vaux rien. On t'a dit que tu ne peux pas réussir. On t'a dit que tu n'es un bon à rien. Ce soir, dans Matthieu 6, 33, je voudrais que tu appelles donc. Je voudrais que tu appelles au 07 58 21 21 21. Et nous allons parler ensemble. Nous allons prier ensemble. Sans vraiment te juger, sans vraiment te jeter la pierre. Mais je voudrais que tu te vides. Tu appelles et tu donnes ton sujet qui te préoccupe, qui te blesse à l'intérieur de toi.

0: appelle pour nous donner ton sujet vraiment qui vole ta joie. Ton sujet qui fait qu'aujourd'hui, tu t'es dit, mais vraiment, comment ferais-je? Aujourd'hui, tu es peut-être un adulte. Ce soir, laisse-moi te dire que Dieu, par cette émission, ne t'a pas oublié. C'est pour cela, le psaume 147, verset 3 dit, « Il guérit ceux qui ont le cœur brisé et il panse leurs blessures. » Tu n'es pas un médecin, pas un psychologue, c'est celui-là qui guérit. Je veux dire que notre Dieu n'est pas un homme physique, il n'est pas un psychologue, il n'est pas quelqu'un d'autre qui pourra vraiment te décourager, mais si tu espères en lui comme ce soir, on va vraiment voir la main de Dieu. Si tu espères véritablement en lui, si ton cœur saigne, on verra sa main. Tu peux donc appeler et ensemble, nous allons parler. Ensemble, nous allons nous orienter, nous diriger. C'est la première partie de Matthieu 6:33. Je vous attends. Le temps est maintenant favorable. C'est au 07 58 21 21 21. Nous sommes bel et bien en direct de la radio Fréquence Vie. Ce soir, je suis avec l'Esprit du Seigneur. Je suis véritablement physiquement seul, mais en compagnie des anges par la grâce de Dieu. Auditrice numéro 1 ou auditeur, bonsoir.
1: Bonsoir, pasteur.
0: Alléluia. Vous pouvez aussi garder l'anonymat, c'est aussi intéressant. Et puis, vous pouvez aussi nous dire, décliner votre identité, mais simplement, vraiment, sentez-vous libre et parlez. Nous vous écoutons.
1: Okay. Oui, je viens en fait demander une prière parce que je vivais avec mon mari qui aujourd'hui qui a été rappelé au Seigneur.
0: Ok.
1: Et avant qu'il ne parte, il avait dit qu'il avait fait un compte bloqué et l'argent devait être disponible.
0: Mm-hmm.
1: Seulement que il ne m'a pas donné tous les détails, les documents, je n'ai aucun document. Et après ça, après le décès, maintenant, je me rends dans la banque dans laquelle bon, que je connaissais et je m'en vais là-bas. Je découvre qu'on me dit qu'il n'a pas de compte là-bas. Il n'y a rien. Il n'y a rien. Et là, moi, je suis franchement perdu. Mais je suis convaincu qu'il avait un compte quelque part. Il avait fait un compte bloqué. Et l'agent devait dire.
0: Auditrice amoureuse du Seigneur, auditeur amoureux du Seigneur, vous avez écouté cette belle dame qui, oui, était en train de nous expliquer que, oui, son mari avec qui elle était vivait n'est plus. Et auparavant, cet homme lui avait déjà dit qu'il avait un compte bloqué. Elle s'est rendue dans cette banque et on lui dit que son mari n'a rien, le compte est vide. Nous allons y revenir. Allô?
2: Oui.
0: Bonsoir. Avec qui je parle ou bien vous gardez l'anonymat?
2: Madame Kadio Martine.
0: Madame Kadio Martine.
2: Oui.
0: Elle appelle d'où? Maman Kadio.
2: Oui, souvent. Jesco.
0: Jesco, maman.
2: Oui.
0: L'antenne a ouvert, Fréquence Vie là. S'il y a une blessure, vraiment, qui te ronge, nous t'écoutons.
2: Depuis 2011, j'ai fait une activité devant un peu de partout. Mais vraiment, ma vie, je ne sais pas. Le fait que j'ai perdu, même pas un peu d'économie pour voir mes enfants suivre à nos besoins, vraiment. Cela me tracasse. Je ne sais même plus quoi faire. C'est un cheveu à faire. Je demande au Seigneur de la grâce au Seigneur. C'est un truc.
0: Maman, votre dernière partie, je ne l'ai pas bien saisie, s'il vous plaît.
2: J'ai dit?
0: Oui, la dernière partie.
3: vous avez des activités et vous avez toujours des pertes, c'est ça?
2: Toujours des pertes, je ne peux même pas économiser.
3: Vous n'arrivez pas à économiser?
2: Je ne peux pas économiser. Même si je commence un peu, je retourne en arrière. Je ne sais même plus. Endetté.
3: Ah, ok. Vous êtes endetté aussi. Mais maman, vous avez une activité lucrative. Vous vendez quelque chose ou bien vous faites quelque chose dans la vie?
2: Oui, je vends le plaquettes d'œufs.
3: Bon, super. C'est une très bonne activité. Mais maman, est-ce que quand vous finissez et que vous enlevez vraiment vos dépenses, là, le bénéfice, là, vous arrivez à payer la dîme avec?
2: Oui, j'enlève la dîme. Okay. Mais par moment, il y a un trou. Ça se mélange, je n'arrive même pas même. Je vois que le marchandise finit, mais je n'arrive pas.
3: D'accord, là c'est un problème de trésorerie. Et auditrices et auditeurs, bientôt on aura une émission dans ce sens. Vraiment l'intelligence financière. Nous sommes en train de voir vraiment, et nous allons introduire cette émission pour les auditrices et auditeurs. Parce que beaucoup, comme notre maman Martine, vraiment, nous nous mélangeons dans nos comptes, nous nous mélangeons dans nos activités. Maman, je voudrais simplement te dire, effectivement, tu es à GESCO, le Seigneur te fortifie. Tu as besoin vraiment de coaching, tu as besoin d'orientation, surtout dans les activités que tu mènes pour qu'on enlève la partie du Seigneur, il y a des choses qu'on ne peut pas toucher, il y a des choses qu'on peut faire, et puis même le bénéfice, ce n'est pas tout, il faut utiliser, et parce qu'il faut faire tout pour que l'activité qu'on mène grandisse. Si aujourd'hui c'est 5 plaquettes 2, il faut que dans un mois ça soit 7, dans 2 mois ça fait 10 plaquettes 2 qu'on vend. Donc vous avez besoin vraiment de cette intelligence, de cette orientation biblique financière. Alors maman, nous allons vraiment vous demander sincèrement de ne pas être découragé, d'aider, demander au Saint-Esprit de vous aider à faire ce que vous devez faire, amener chaque jour les clients qu'il faut pour payer vos marchandises. Et puis, ayez un cahier, vous prenez un cahier, les dépenses là, vous écrivez, dans ce qu'on paye là, vous mentionnez, ayez des reçus. Vous écrivez ça, vous écrivez jusqu'à la fin, à la fin de la journée, vous faites le point de ce qui est entré. Et puis vous enlevez maintenant le bénéfice. Si vous avez eu 10 000 francs, vous enlevez 10 000 francs pour le Seigneur, pour la dîme. Et puis le reste, Dieu va vous accompagner. En tout cas, soyez fortifiés, maman.
2: Amen.
3: Continuez d'entreprendre. Continuez de persévérer.
2: Amen.
3: Dieu, ton Dieu, est bon.
2: Amen.
3: Il est le Dieu qui restaure et qui renouvelle.
2: Oh,
3: il pense nos blessures. Sois fortifié, maman.
2: Amen.
3: Et puis, quand il y a les activités de fréquence vie aussi, venez.
2: Oui, oui.
3: Vous pouvez aussi nous rencontrer, rencontrer les frères, même participer aussi à la vie de la radio. Tout cela, Dieu va menacer le dévoreur autour de nous. Ce n'est pas forcément le dévoreur physique, mais spirituel. Parce que dans nos maisons aussi, nous avons besoin d'être en bonne santé. Nous avons besoin des orientations spirituelles. Maman, Kagyo depuis Jasko, je t'aime. Tu es une amoureuse du Seigneur. Est-ce que tu as l'habitude d'écouter cette émission?
2: Ça, c'est ma radio. Chaque jour, à 5 heures du matin.
3: D'accord. Cette émission s'appelle comment?
2: Fréquence Vie.
3: Cette émission-là, que nous sommes en train de faire en direct actuellement. Là.
2: Matthieu 6, 23.
3: Matthieu 6, 33.
2: 33.
3: Maman, sois béni, sois fortifié.
2: Amen, amen.
3: Continuez de nous écouter.
2: Amen.
3: Et puis, on est ensemble hein, jusqu'à 1 heure du matin.
2: Amen.
3: On ne s'ennuie pas.
2: Non.
3: Bon, nous revenons à notre... Bon, ok, nous avons encore... Allô?
4: Oui, bonsoir, pasteur.
3: Oh, bonsoir, bonsoir, bonsoir, je reconnais la voix. Elle vient de Yopougon, toi, rouge. Elle, je vais inverser aujourd'hui. Bon, je reprends. La maman qui vient de finir, dit, elle s'appelle... Kadio Martin. Et toi,
5: ah,
3: c'est...
5: d'accord.
3: Mmh. Voilà, ça, c'est la Côte d'Ivoire profonde. Elle, c'est Kadio, Daniel, elle appelle de Yopougon, toi, rouge. Daniel,
5: amen.
3: Nous voici ce soir, où nous sommes en train de nous, pas en griffe de nous dévoiler, dire quelque chose qui nous fatigue, quelque chose qui nous a blessés, quelque chose vraiment qui nous tient à cœur, nous n'arrivons pas à délaisser. Daniel, avec ta belle et bonne voix chiave, nous voulons t'écouter.
5: Pasteur, je peux appeler après pour ça, non?
3: D'accord.
5: Je pouvais que ça soit avec Claude. J'appelais juste pour encourager l'émission. Hein.
3: Mm-hmm.
5: Voilà. Encourager les gens à s'ouvrir, à déverser tout ce qui les a blessés. Parce que c'est important. Quand on garde les choses dans le cœur, on n'évolue pas. Bien au contraire, le diable se servit de cela pour nous tirer encore en arrière. Et ça fait que on ne produit pas du fruit comme le Seigneur le fait. Voilà. Donc j'encourage chaque auditeur, chaque auditrice à s'ouvrir et à déverser ce qu'on a dans le cœur.
3: Mm-hmm.
5: Et puis d'avancer et de donner le reste au Seigneur et puis le faire. Mais de façon personnelle, peut-être demain ou après-demain, je vais t'appeler. Ou bien peut-être que je vais passer là-bas. Demain, vendredi. Hein?
3: Ah oui.
5: Voilà.
3: Demain, par la grâce de Dieu, nous serons là et tu sais comment nous trouver.
5: Oui.
3: La sœur Danielle Kadio, merci d'avoir participé à cette émission. Auditrices et auditeurs, qu'est-ce qui pèse encore? Ce sont tes finances, c'est la solitude, c'est la séparation brusque, c'est une affaire qui est encore capotée, c'est une disparition d'un être cher. C'est la peur de l'avenir. C'est le comportement malsain de tes enfants. Oh, nous sommes en direct. Matthieu 6, 33 de ce soir a besoin de t'entendre. Et donc, notre première auditrice venait de nous dire qu'il espérait avoir dans le compte de son mari, son défunt mari, quelque chose certainement pour pouvoir se réaliser. Mais hélas, on lui a fait comprendre qu'il n'y avait rien dans le compte. Est-ce vrai? Elle s'interroge. Comme elle l'a dit, elle n'était pas sûre que son mari n'ait rien laissé. Toutefois, nous ne pouvons pas dire oui, une suite, donner même une suite à ce projet, parce que on avait bien voulu quand même avoir des informations supplémentaires. Nous voulons donc la recommander à la grâce du Seigneur. Maman, sois fortifiée. Déjà en tant que veuve, ce n'est pas facile. C'est déjà un poids.

0: ou même ta femme, ou même vraiment, oui, quelqu'un sur qui tu comptais, t'a délaissé. Bien-aimé, ce soir, tu peux aussi appeler. Nous allons prier ensemble. Nous allons nous orienter au nom de notre Seigneur Jésus-Christ. C'est en direct de la radio Fréquence Vie, la radio Fréquence Vie, c'est la radio nationale des églises protestantes et évangéliques de Côte d'Ivoire. Allô?
1: Oui, allô, bonsoir, pasteur.
0: Bonsoir, maman.
1: Oui, je voudrais garder l'anonymat.
0: Super.
1: Ok.
0: Maman
1: Ok,
0: anonyme,
1: voilà. Oui, maman
0: nous vous
1: anonyme.
0: écoutons, l'antenne est pour vous.
1: Ok, bon, j'ai eu un enfant dans ma jeunesse pendant que je passais à l'école. Et pendant, j'étais, pendant, c'est pendant les vacances que j'ai pris la grossesse, j'ai accouché, je devais reprendre le cours. Et ma grand-sœur, de son vivant, dans le temps, puisque elle était ma tutrice, elle m'a dit de venir donner cet enfant aux parents paternels. Et je suis allée déposer cet enfant là-bas, malgré moi, parce que j'étais sur sa, sur son, sur sa, sur son,
0: Sur sa
1: sa couverture.
0: responsabilité. Et l'enfant
1: Voilà.
0: avait quel
1: Et,
0: âge?
1: l'enfant devait avoir, je crois, 4 ans. Hein, 4
0: Quatre
1: ans.
0: ans, un garçon ou une fille?
1: C'était une fille.
0: C'était une fille.
1: Et oui, et maintenant, j'étais là-bas, je ne vais pas partir, je ne suis pas partie rendre visite et tout ça. Et une fois, tout en passant, j'ai vu l'une de ses tantes qui m'a dit, ah, que toi, tu es restée là-bas jusqu'à ce qu'on paie notre maman, tout ça, t'es pas venue, la vieille, c'est elle qui s'occupait de l'enfant. Je dis, je ne t'ai pas informée. Et ça ne lui a pas plu. Et jusqu'à présent, je n'ai pas les nouvelles de ma fille. Aujourd'hui, elle a grandi. Je sais qu'elle a plus de 24 ans. Je n'ai aucune nouvelle. Quand je vais là-bas, on ne me dit pas bonne chose. Souvent, mais je vais là-bas, elle garde encore rancune contre moi. Et
0: Ah
1: franchement,
0: bon,
1: ça
0: vous
1: me
0: avez au
1: fait
0: moins ces nouvelles.
1: aucune nouvelle. Je n'ai aucune
0: Vous
1: nouvelle. Je
0: n'avez
1: ne
0: pas
1: sais
0: encore
1: où.
0: vu depuis des années.
1: Depuis, non. Une fois, je suis partie. Elle était encore chez son papa. On a causé pour, vous savez, quand c'est lointain comme ça, quand il n'y avait pas d'affection, il n'y avait pas d'amour,
0: Oui.
1: je lui ai donné l'argent, tout ça là. Et maintenant, elle est partie, on m'a dit, quand je vais là-bas, on me dit, non, qu'elle est venue, c'est ça d'amour en fait. C'est ça d'amour que je suis partie à l'école. Et maintenant, on me dit qu'elle est sur Abidjan, sur sa tante. Jusqu'à présent, je n'ai aucune de ces nouvelles. Je n'ai pas ces nouvelles. Et
0: D'accord.
1: justement, ça me fatigue, ça me fatigue.
0: Super.
1: C'est vraiment qu'on me porte en courage,
0: Soyez
1: c'est
0: fortifiés,
1: franchement.
0: ça c'est des erreurs de la jeunesse aussi.
1: C'est ça.
0: Souvent, bon, par ignorance. Mais par la grâce de Dieu, aujourd'hui, vous êtes maintenant lié à un homme, vous avez d'autres enfants.
1: Non, j'ai eu des. C'est vrai, avant elle, j'avais un premier garçon, un enfant, et après elle, j'ai eu un enfant. Oui, je me suis mariée, mais j'ai perdu mon mari. D'accord.
0: Waouh, anonyme, soyez
1: Oui,
0: fortifié. Et
1: merci.
0: donc, on va vraiment prier. Et vous pensez que votre fille, là, elle a à présent quel âge comme ça?
1: Elle doit avoir 24 ans.
0: Elle peut avoir 24 ans aujourd'hui.
1: Oui.
0: Vous, après investigation à Abidjan, vous ne savez pas vraiment où elle est.
1: Même sur le fait, quand je tape son nom, je ne vois pas. Je ne vois pas. Je ne sais même pas où elle est.
0: Mais bon, c'est des parents. Nous sommes Africains, Ivoiriens. Et vous ne savez pas dans le village, vous faites des recherches un peu demandées, renseignez-vous. Certainement, elle aussi, elle veut vous rencontrer.
1: Oui, c'est ce que je
0: Parce
1: fais,
0: que c'est
1: parce que
0: le
1: quand
0: cri d'une
1: je...
0: mère, hein?
1: Oui, c'est ce que je fais, ce que je peux. Quand je vais à Dabou, je vais dans la grande cour, souvent je ne trouve personne, souvent aussi quand je trouve, les personnes ne me connaissent pas, donc pour s'ouvrir à moi, quand même quand je demande son contact, on me dit qu'elle n'a pas de contact, alors qu'à Bidjan, ici, on ne peut pas dire
0: Oui, quand
1: qu'elle n'a
0: même
1: pas
0: une
1: de
0: jeune
1: contact.
0: fille.
1: Oui. Donc, franchement, portez-moi en prière pour le Seigneur. En tout cas, je
0: Non,
1: fais ce
0: mais
1: que je
0: moi,
1: peux.
0: c'était pour savoir, mais chez qui, au moins, elle habitait. Et puis,
1: Oui,
0: bon.
1: dans le temps, on me disait qu'elle était chez sa tante, la petite soeur à son papa, à Abidjan ici.
0: Mais vous ne
1: C'est ce
0: pouvez
1: qu'elle
0: plus
1: m'a fait.
0: retrouver sa tante?
1: Non. Elle, mais je ne l'ai jamais connue chez elle pendant qu'elle était.

0: Je n'ai jamais connu, je suis de cet.
1: Bon, ok. Auditrices et auditeurs, vous venez d'entendre cette belle histoire de notre anonyme. Nous voulons simplement demander à l'ange de l'Éternel d'aller chercher notre fille, où qu'elle se trouve, quoi qu'elle se trouve, pour que cette rencontre entre la mère et la fille se fasse. Et comme notre Dieu est le Dieu des cas impossibles, nous croyons que Dieu va le faire. Maman, fortifie-toi et prends courage. Nous aimons ces gens de cas parce que Dieu fait des choses extraordinaires. D'ici le mois de octobre-novembre, vous allez retrouver au nom de Jésus votre fille. Élevons la voix ensemble, auditrice. Élevons la voix en 30 secondes et soutenons notre frère, notre sœur qui vient d'appeler, qui pense que sa fille de 24 ans jusque-là, elle n'a pas encore de ses nouvelles, elle veut la retrouver. Cela est possible aujourd'hui avec les réseaux sociaux, avec les noms que nous avons. Elle aussi, là où elle est, que le Saint-Esprit l'aide à retrouver au moins les pas de sa mère. Parce qu'au moins, elle a les papiers de ses jugements. Elle a le nom de sa mère. Et puis, elle sait la source là où elle a été. Prions ensemble.
2: Alléluia, alléluia.
1: Allô?
3: Hi.
1: Oui, missionnaire.
3: Bonsoir, pasteur.
1: Oui, bonsoir. Vous avez un cas avec nous pour nous partager ce soir, missionnaire Kodjolidi.
3: Le cas que je vais partager ce soir, c'est surtout aux serviteurs, servants de Dieu. Certains. Ils n'apportent pas les vraies paroles de repentance et de bons conseils à des personnes qui ne s'entendent pas et ils prennent parti. Parce que moi, je vis ça au quotidien, je vois ça. Ils prennent parti et ça, ce n'est pas ce que le Seigneur nous a dit de faire. Le Seigneur nous a appelés pour le servir. En même temps, nous sommes des ambassadeurs, ambassadrices pour Christ. Et nous, c'est nous qui devons apporter la paix. Là où il y a la division, là où il y a les querelles, là où il y a les mésententes.
1: Missionnaire, dans cette émission, on dit ce qui est dans ton cœur.
3: Oui, ça fait partie de ce qui est dans mon cœur.
1: Vraiment, voilà ce que je ressens.
3: Voilà, c'est ce que je ressens,
1: puis,
3: que je suis en train de dire.
1: On n'est pas là pour donner des leçons.
3: Non, ce n'est pas des leçons. C'est
1: voilà,
3: que
1: vous dites. Vraiment,
3: dans mon cœur,
1: vraiment, je veux voir ça au milieu de nous.
3: Je veux au milieu de nous. Nous vivons ça, ce n'est pas bon. Et j'ai été témoin. Il y a beaucoup de choses. Ces personnes, elles sont partout, dans les endroits où même elles travaillent.
1: Donc, donnez-nous un exemple précis, où vraiment, par exemple, tu connais un couple. Bon, pas simplement un couple, un enfant dans un couple, le père n'est plus, et puis la mère ne s'occupe pas. Bon, moi, je le dis, j'ai une idée qui me vient en tête, je dis comme ça, la mère, vraiment, elle n'arrive pas à s'occuper de l'enfant qu'il a eu hors mariage avant de venir dans le mariage, ou bien, vraiment, son fils, ou bien, vraiment, et puis, là, si quelqu'un se retrouve, on peut donner des conseils.
3: Ici à la toile. Et que les gens en parlent, parce que c'est des comportements qui ne glorifient pas, qui n'ont pas divisé certains d'autres de sorciers, de ceci, cela, et ça divise les familles, ça divise les amis, ça divise les personnes qui étaient ensemble en harmonie et tout. Ce n'est pas de bonnes choses. Et ça, même quand tu vas sur les réseaux sociaux, les gens en parlent, c'est une vérité. Et ça, c'est pas bon. Moi, ça me choque, ça me fait mal parce que c'est pas à cela que le Seigneur nous a appelés. Il nous a appelés pour être des réconciliateurs et non pas être des partisans. Voilà, prendre des partis. Non, non, non. Et ça fait qu'aujourd'hui, l'Église, les gens, le monde est rentré dans l'Église et l'Église est dans le monde. Ce n'est pas d'ailleurs, ce n'est pas bien. Et moi, vraiment, ça me peine. Et j'aimerais que nous soyons des gens qui écoutent, et pas une seule partie, mais deux parties, qui règlent c'est mieux, c'est plus important. Maintenant, je vais parler à la dame qui vient de parler tout à l'heure, qui a perdu sa fille. Sa fille est perdue. Elle ne voit pas sa fille. Et a demandé de prier. Mm-hmm. Et j'ai prié. Et elle n'a qu'à prendre Zacharie 5, verset 3. Ça, c'est une échappée qu'on nous a montré. Il dit, et il me dit, c'est la malédiction qui se répand sur tout le pays. Car selon tel, tout voleur sera chassé d'ici. Et selon tel, tout parjure sera chassé d'ici. Je la répands, dit l'Éternel des armées, afin qu'elle entre dans la maison du voleur et de celui qui jure faussement à mon nom, afin qu'elle s'y établit sa demeure et qu'elle la consume avec le bois et la pierre. Et quand elle va lire Zacharie 5, verset 3 à 4, elle verra que son enfant, elle va retrouver son enfant. Quand tu perds quelque chose, quand on ment sur toi, et quand tu perds quelque chose, en tout cas, tu lis ce verset, tu lis ce verset, tu vas voir, Dieu fera en sorte que la personne que tu ne vois pas va revenir. Et ce que tu as perdu va revenir. Et ce qu'on t'a volé va retrouver. Si on a menti sur toi, forcément, Dieu fera justice. Et si tu n'es pas coupable, en tout cas, tu seras blanchi. Et Dieu fera en sorte que tout le monde saura que ce n'était pas toi qui a fait la chose. C'est pour ça que je lui ai donné ce verset. Zacharie 5, verset 3 à 4. C'est pour quand tu perds. C'est très important. Et je suis à la brèche, j'intercède pour elle, je la soutiens. J'ai déjà commencé quand vous avez dit, on est ensemble.
1: Merci, on est ensemble. Merci pour vraiment ton intervention et pour le texte de base, le texte qui nous donne d'être, de retrouver ce que nous avons perdu. On va y revenir. Merci beaucoup, missionnaire. Alléluia. Matthieu 11, 28. Jésus dit, venez à moi, vous tous qui êtes fatigués et chargés, et je vous donnerai du repos. Alors ce soir, dans Matthieu 6, 33, on est là, on dépose tout à la croix, on ne va pas faire semblant, à cœur ouvert. Je suis votre humble serviteur jusqu'à une heure du matin, nous sommes ensemble. Oui, auditrice, auditeur, découragé, tu es abattu, si tu pleures en silence, le 07 58 21 21 21, pour que nous puissions nous échanger, pour que nous puissions échanger avec une auditrice, un auditeur, qui pourrait aussi appeler, comme la servante de Dieu, la missionnaire vient d'appeler, pour nous donner aussi des esquisses de réponse. Nous allons nous soutenir. C'est en direct, c'est le moment d'appeler. Matthieu 6, 33, chez vous, nous vous écoutons.

Nous sommes prêts et ensemble, nous sommes chez vous. Nous sommes chez toi, tu le sais. Tu veux appeler? Cette histoire te trouble? Cette histoire, d'après une ancienne version, c'est-à-dire, tu réfléchis, tu es en train de raisonner. Laisse parler ton cœur. Appelle. Tu peux garder l'anonymat, c'est possible. Tu peux aussi, oui, donner ton nom, ton prénom, c'est possible. Mais laisse-moi te dire que si ton cœur est abattu, le Seigneur est là par cette émission. Nous allons crier à Dieu pour que Dieu te conduise, lui qui est le rocher, lui qui est le Dieu qui panse les plaies, lui qui est le Dieu qui fortifie, lui qui est le Dieu qui restaure, qui renouvelle. Il le fera pour toi. Aussi que nous soyons nombreux, imaginez, si nous nous mettons ensemble pour prier, Dieu ne fera-t-il pas? Alors ne crains pas quelque chose à la situation. Appelle et Dieu te fera du bien ce soir.

0: Tu as aussi été blessé par des paroles. Qu'on t'a dit, tu ne vaux rien, tu ne réussiras jamais. Si même à la maison, tu penses que ton père ou ta mère ne t'a pas aimé, il t'a pas aimé, ou bien même on te rabroue, c'est toi qui fais toujours le ménage dans la maison. Pourtant, tu as aussi des frères, tu as aussi des sœurs. On t'a toujours comparé aux autres et tu vois que ta situation n'avance pas. Ça peut te foutre. Si cette situation perdure 1 an, 2 ans, 3 ans, 5 ans, 10 ans, voire 20 ans, bien-aimé, il y a encore de l'espoir. Nous sommes là donc ensemble pour nous orienter. C'est au 07 58 21 21 21. Nous sommes en direct et c'est la première partie de cette émission. Voilà, nous venons de débloquer l'antenne, le numéro maintenant, vous pouvez appeler et nous sommes là pour, par la grâce de Dieu, vous orienter. Un appel de quelqu'un qui est dans la détresse, un appel d'une femme qui est abattue, d'un cœur qui saigne. Oui, ce soir, je voudrais encore, avant d'aller plus loin, recevoir une anonyme ou bien un anonyme. Allô?
1: Allô?
0: Oui.
1: Ah, c'est longtemps que j'écoutais votre émission.
0: Merci beaucoup, maman.
1: J'allume la télé, je dors jusqu'à ce que je me réveille. Il y a toujours des prières qui intéressent.
0: D'accord.
1: Mon sujet, c'est. Comment dire, on travaillait, c'est nous qui balayons sur la voie. Là.
0: D'accord.
1: Maintenant, ils disent que nous sommes vieilles, ils vont nous enlever.
0: Ah, et on dit à toi, on va t'enlever. Vous êtes deux, on va vous enlever.
1: Nous les vieilles qui ont commencé à travailler là, on va nous enlever.
0: Pourquoi?
1: Mais allons où? Où on va aller? On perd maison, on perd tout.
0: Ah. Donc maman, tu ne veux pas qu'on t'enlève, non?
1: Hein? Aïe. Mais si on m'enlève, où je vais aller? Je fais maison, je fais tout, je suis seul.
0: D'accord.
1: C'est moi qui je m'occupais de moi-même.
0: D'accord. Donc maman, tu veux qu'on te maintienne, tu veux qu'on te maintienne, c'est ça?
1: Ouais.
0: C'est ton cri de cœur.
1: Je l'ai dit, je suis fatigué, là c'est bon.
0: Voilà, jusqu'à ce que tu leur dises que toi-même tu es fatigué. Mais il ne faut pas, ils vont prendre un décret pour t'enlever.
1: Non.
0: D'accord, maman. Maman,
1: oui.
0: Les auditrices
1: oui.
0: aussi sont là, les auditeurs sont là, pardon. Je vais demander aux auditeurs, auditrices, où que vous soyez, maman dit, elle veut encore travailler. Et bientôt, on est venu dire qu'elle va quitter. Or, c'est avec ça qu'elle paie sa maison. C'est avec ça qu'elle se nourrit, elle mange un peu. Elle survient à ses petits besoins. Donc, elle veut continuer son travail. On va prier pour que son nom ne soit pas sur la liste de ceux qu'on doit retirer au nom de Jésus.
1: Amen.
0: Maman, on ne va pas te retirer. 30 secondes, élevons la voix. Maman, toi aussi, prie.
1: Oui.
0: Disons au Seigneur, je ne veux pas comme héritier, je veux comme héritière. Auditrice et auditeur, s'il vous plaît, soutenez notre maman, croyez. C'est une parole de foi, déclare cela. Dis que le nom de cette maman soit retenu. Jusqu'à ce que les mois à venir, les années à venir, elle-même dise qu'elle ne veut plus faire ce travail. Merci Seigneur, au nom de Jésus, c'est fait. Maman,
1: amen.
0: Sois fortifié, ne crains rien. Hein? Le Seigneur est avec toi.
1: Il n'y a pas peur.
0: Amen, amen. Je t'aime. Maman, écoute cela, je t'aime dans l'amour du Seigneur.
1: Amen.
0: Mais tu auras toujours ce sourire. On viendra te donner une bonne nouvelle.
1: Amen.
0: Cette saison même de fin d'année, là même, ils vont ajouter ton argent.
1: Alléluia.
0: Sois béni, maman.
1: Amen.
0: Nous, on cherche des mamans qui travaillent, qui aiment travailler. Et puis, on te donne travail, et puis on dit, on va t'enlever. On va pas t'enlever.
1: Ah,
0: hein? On va pas t'enlever.
1: Au nom de Jésus.
0: Au nom de Jésus, tu es appelé dans cette émission-là, c'est fini. Ton cas est différent. Maman, dis avec moi, mon cas est différent.
1: Mon cas est différent.
0: Au nom de Jésus.
1: Au nom de Jésus.
0: Amen.
1: Amen. Amen.
0: Oh, maman, merci beaucoup. Merci d'avoir appelé et de dire sincèrement ce qui était dans ton cœur, qui était un sujet qui pesait, qui te fatiguait, qui volait même ta joie. Hein? C'est fini? Tu es libéré, non, maman?
1: Amen.
0: Oui,
1: amen.
0: Le Seigneur
1: amen.
0: A l'œuvre. La personne même qui t'a dit là ne va même pas avoir le cœur pour venir encore vers toi. S'il vient, amen. Le Seigneur va l'ordonner, va ordonner à cette personne de t'envoyer une bonne nouvelle, de te amen. Repositionner comme étant la meilleure même. Tu auras ta amen. Prime, tu auras encore des primes au nom de Jésus.
1: Amen.
0: Maman, sois bénie. Au revoir. Merci de nous écouter.
1: Amen. Amen.
0: Au revoir.
1: Au revoir.
0: C'est ça, Matthieu 6, 33 de ce soir. Ne crains rien. Dieu dit, je suis avec toi. C'est un message puissant de réconfort et de promesse divine. Qu'est-ce qui te chagrine? Qu'est-ce qui te tente, qui blesse ton cœur? Qu'est-ce qui vole ta joie? Ce soir, nous sommes là. Allô?
2: Allô?
0: Oui. Papa Vanga. Pépé Vanga.
2: Oui.
0: D'accord.
2: Comment ça va?
0: Bah, la grâce de Dieu.
2: C'est la vieille là qui me fait rire.
0: Oui, oui. Ah ouais, non mais, elle a raison. Elle travaille bien. Et puis on dit, peut-être à cause de son... On va dire, non, on savait ça. Elle vit. Non, c'est pas possible.
2: En tout cas... Bon, voilà. C'est une très bonne émission, hein.
0: Ouais.
2: C'est un très bon sujet. Ouais. Moi, je veux que l'église, ça va vraiment dans l'église, comme maman, je suis à Dida. Comment elle s'appelle? Maman. Un moment. Comment elle s'appelle?
0: Maman, quand je le dis,
2: voilà, moi, que je lui ai dit, pour que les pasteurs, pour qu'ils n'aient pas de parti pris, quoi. Ils n'ont pas de parti pris, ils n'ont pas de clan. Qui a raison, lui, qui a raison, lui, qui a tort, voilà. Pour que l'église soit vraiment correcte. La franchise, quoi. Voilà, c'est ce que vous voulez.
0: Ok, nous prions donc pour les serviteurs de Dieu, demandons au Saint-Esprit qu'il soit du côté de la vérité, pas voilà. Du côté de ceux qui donnent de l'argent et qui vivent dans la duplicité, qui vivent autrement et les soutiennent dans leurs actions négatives. Merci voilà. Papa, Pépé, nous avons entendu ce cri de cœur. Oh merci. Seigneur, aide-nous en tant que serviteurs. Saint-Esprit, aide-nous. Pépé, c'est vrai ou? C'est vrai, vraiment. Parce qu'à cause d'un parent, à cause de ce que je suis de la région que lui, ou bien je le soutiens, il n'a pas le niveau, je lui donne le poste qu'il faut. Ou bien il n'a pas le niveau, je lui dis, sois responsable, fais ça. Et c'est les autres qui sont capables, je ne leur confie pas des tâches. Par exemple, dans l'église, on voit ça. Et puis on est frustré. On dit, comme c'est papa là, on ne peut rien dire, mais ça nous fait mal. C'est pas vrai? Pépé, que le Seigneur nous aide. En
2: amen.
0: Tout cas, merci d'avoir appelé.
2: Amen.
0: Dans une
2: amen.
0: Poignée de minutes, nous allons basculer dans notre deuxième partie de cette émission.
2: Je rappelle pour lui.
0: D'accord. Oui, tout ça dans l'église. Soyons fortifiés et que le Seigneur nous aide. Dieu donne la force invisible nécessaire pour toi. Quels que soient tes moments difficiles, le Seigneur te soutient de ta droite triomphante. La main droite de l'Éternel, c'est la main de la justice. Le Dieu qui agit et qui agit hier va encore agir. Il est ton appui. Il est solide. Tu ne vas pas tomber, même si tu trébuches. Tu ne vas pas tomber. Même si tu penses qu'il n'y a plus d'espoir, laisse-moi te dire que dans ton cas, il y a un Dieu qui peut encore frayer un chemin. Au 07 58 21 21 21, nous allons dans une dizaine de minutes fermer cette rubrique et nous n'allons pas revenir dans la deuxième ou la troisième partie. Donc, profitez pour appeler, profitez pour nous dire votre sujet et ensemble, par la grâce de Dieu, le Saint-Esprit continuera de nous orienter.

0: Certainement aussi tu es malade, tu souffres. On va à l'hôpital, on ne sait pas. On fait des examens, on ne voit pas la maladie. Cela t'inquiète. Appelle, allô? Certainement. Le Saint-Esprit, avec ses milliers d'auditrices, auditeurs, peut vraiment te allô? Libérer. Allô?
1: Oui, bonsoir, Vincent.
0: Bonsoir, bonsoir.
1: Oui.
0: Vous gardez
1: oui.
0: l'anonymat?
1: Oui.
0: D'accord. On peut revenir savoir vous appeler?
1: D'accord.
0: Vous appelez d'où?
1: De Tissou à Cocody.
0: D'accord, on retient cela. Comme Cocody est grand, merci. Mm. Bon, l'antenne est ouverte pour toi, oh. Nous t'écoutons.
1: Papa, je voulais que vous priez pour moi.
0: À quel sujet?
1: Sur le côté mon cœur. Avec plusieurs fois, mais Dieu dit, il veut faire quelque chose, il voit cette souffrance que tu détends, mais mon cœur est chargé. Hein. Je veux que vous priez pour moi, pour que tout ce qui a été chargé de tout soit libéré.
0: Attends, dis-nous une des choses. Pourquoi est-ce que ton cœur est chargé? C'est quoi? C'est quoi qui a fait que quand ton cœur est chargé? Donne-nous au moins donne une idée.
1: Moi, depuis un moment, j'étais tout le temps malade, tout ça là, mais j'étais découragée de la vie. C'est vrai, cela dit, mais pourquoi il sait que si je viens sur cette terre, je vais souffrir comme ça et puis la peine. Et je suis venu, j'ai fait enfant avec quelqu'un, depuis j'ai fait enfant là même, c'est devenu problème. Moi et puis avec le jeune, avec ses parents.
0: Bon, ok.
1: Maintenant,
0: tu as un enfant avec toi, tu es dans la famille du jeune. Et
1: non,
0: puis.
1: Mais il n'était pas là-bas. C'est quand il avait fait enfant, il était là-bas.
0: Ok.
1: Il avait les choses.
0: Mais maintenant, tu es où?
1: Non, maintenant je suis chez une dame.
0: Tu travailles?
1: Ouais.
0: Et l'enfant est quelque part?
1: Oui, l'enfant, il vient de l'amener au village. En mois d'avril, il l'a amené au village, mais il est là-bas, mais je ne me retrouve pas. Voyez. Je fais l'enfant, comme il est là-bas, c'est pas trop ça.
0: Donc actuellement, tu es troublé, tu ne sais pas. Si toi-même, tu es venu accompagner les autres ici à Abidjan, rien n'est mal dans ta vie.
1: Oui, rien n'est mal.
0: Mais est-ce que tu as réellement donné ta vie à Jésus-Christ?
1: Oui, parce que je vois que depuis un temps, rien ne bouge. Donc, je veux. Il a dit en venant à moi, libérez-vous pour que je sois.
0: D'accord.
1: Pour libérer mon cœur, pour que je puisse venir à lui. Parce que, comme il m'a dit, il me voit, mais mon cœur est chargé pour cela qu'il ne pouvait pas, il peut pas rentrer. Donc, c'est pour cela que.
0: Bon, ma fille.
1: Hein?
0: Sois fortifiée.
1: Amen.
0: Hein? Pardon, je vais. Mm. Il faut prier avec moi ce soir.
1: Mm.
0: Dis avec moi, Seigneur Jésus.
1: Seigneur Jésus.
0: Je viens à toi tel que je suis.
1: Je viens à toi tel que je suis.
0: Je suis chargé.
1: Je suis chargé.
0: Je suis découragé.
1: Je suis découragé.
0: Je suis abattu.
1: Je suis abattu.
0: Je ne sais pas ce que je fais.
1: Je ne sais pas ce que je fais.
0: Mais ma vie tourne en rond.
1: Mais ma vie tourne en rond.
0: Je n'avance pas.
1: Je n'avance pas.
0: Ce soir.
1: Ce soir.
0: Je viens à toi.
1: Je viens à toi.
0: Aie pitié de moi.
1: Aie pitié de moi.
0: Je dépose.
1: Je dépose.
0: Devant tes pieds.
1: Devant tes pieds.
0: Tous mes soucis.
1: Tous mes soucis.
0: Tous mes fardeaux.
1: Tous mes fardeaux.
0: Mon cœur.
1: Mon cœur.
0: Et ma vie.
1: Et ma vie.
0: Par ton sang.
1: Par ton sang.
0: Sanctifie-moi.
1: Sanctifie-moi.
0: Je crois.
1: Je crois.
0: À partir de ce soir.
1: À partir de ce soir.
0: Que ma vie est entre tes mains.
1: Ma vie est entre tes mains.
0: Fais de moi. Une nouvelle créature.
1: Une nouvelle créature. Fais de moi une nouvelle créature.
0: Purifie-moi.
1: Purifie-moi.
0: Sanctifie-moi.
1: Sanctifie-moi.
0: Et que ton esprit m'aide.
1: et que ton esprit m'aide.
0: Avoir une nouvelle idée de ma personne.
1: Avoir une nouvelle idée
0: de ma personne. Change mon esprit.
1: Change mon esprit.
0: Change mon cœur.
1: Change mon cœur.
0: Et remets-moi sur la voie de ma destinée.
1: Et remets-moi sur la voie de ma destinée.
0: Merci Seigneur.
1: Merci Seigneur.
0: Au nom de Jésus.
1: Au nom de Jésus.
0: Amen.
1: Amen.
0: Je vais prier pour toi rapidement. Oh mon Dieu, Saint-Esprit, je te prie d'avoir compassion de ta fille. Supprime en elle toutes ces épreuves, ces tentatives de découragement, d'abattement. Supprime, enlève en elle tout ce qui dérange sa santé morale, physique et spirituelle. Elle n'a pas la force parce que tout ce qu'elle fait ne réussit pas. Mais à partir de ce soir, toi le Dieu qui est vivant et qui est mort pour elle, je te la recommande. À tes pieds, nous avons déposé ce fardeau, ses manquements, ses faiblesses. Merci que ton esprit maintenant l'aide à voir la fondation de ta parole comme, oui, une orientation et que sa vie prenne maintenant une nouvelle ère, car par ton esprit, tu peux faire beaucoup de choses avec elle. Merci Seigneur d'inscrire son nom sur la liste de ceux, le soir de sa journée, merci donc d'inscrire son nom dans le livre de vie et de la bénir. Nous avons détruit en elle, à partir de maintenant, tout ce qui est souci, tout ce qui dérange, tout ce qui l'inquiète, et donne-lui de la joie en abondance, au nom de Jésus. Amen.
1: Amen. Amen.
0: Sois fortifié.
1: Amen.
0: Là où tu travailles, sois sage.
1: Amen.
0: Le peu d'argent qu'on te donne là, si tu sors de temps en temps pour aller à la maison, non?
1: Oui, oui.
0: D'accord. Faut pas te mélanger, faut pas faire n'importe quoi. Mm-hmm. Tu vois, non? Quand tu arrives, trouve une église la plus proche où tu crois que le Seigneur, on prêche la parole de Dieu dans le quartier, là. Maintenant, si tu as Yopougon aussi, on peut se voir. Et puis tu enlèves ce qu'on t'a donné à la fin du mois, là. Tu enlèves, si c'est 20 000 francs, tu enlèves 2 000 francs. Pour la dîme, le Seigneur, là, il va sécuriser ta vie, il va te garder, il va te protéger.
1: D'accord.
0: C'est compris?
1: D'accord.
0: Sois fortifié. Hein?
1: Amen.
0: Le Seigneur ne t'a pas oublié, il t'aime.
1: Amen.
0: Ne dis pas que tu es en retard. Ne pense pas de mauvaises pensées de ta vie. Amen. Ne dis pas que tu n'arriveras jamais. Tu ne peux pas arriver quelque part. Recommande ton sort à l'Éternel. C'est compris?
1: Oui.
0: Recommande ta vie au Seigneur. Cherche Dieu. Cette émission l'a dit. Cherchez d'abord le royaume et la justice de Dieu. Il faut chercher Dieu. Mets Dieu au premier plan dans tout ce que tu fais et tu verras sa gloire. Sois béni au nom de Jésus-Christ de Nazareth.
1: Amen.
0: Le cœur triste te quitte au nom de Jésus-Christ de Nazareth.
1: Amen.
0: Le cœur qui te décourage te quitte. L'esprit
1: Amen.
0: Qui t'abat, l'esprit qui dérange ta destinée est arrêté dans cette activité, dans ta vie, au nom de Jésus. Je t'injecte dans tes pensées, les pensées de Christ, les pensées de la parole de Dieu, les pensées d'une nouvelle création, les pensées d'une fille de Dieu, les pensées d'une reine, les pensées d'une princesse, d'une amoureuse du Seigneur. Sois fortifié et sois engagé à servir
1: Amen.
0: Dieu et à faire de Matthieu 6:33 ton style de vie et tu verras Amen. Les changements que tu désires au nom de Jésus. Amen.
1: Amen. Amen.
0: Sois béni, oh, merci d'avoir appelé.
1: Amen. D'accord, Amen.
0: Nous sommes donc en direct de Matthieu 6:33 de ce soir. Nous vous écoutons sans vous juger, sans vous vraiment vous culpabiliser. Parlez, soyons sincères. Dis ce qui te fait mal. Exprime-toi. Allô?
2: Bonsoir, pasteur.
0: Bonsoir, bonsoir.
2: Je vous appelle pour que vous priez pour moi, pour que le Seigneur se souvienne de moi.
0: D'accord, super, nous sommes là pour ça. Vous gardez l'anonymat, hein? Vous appelez de quel quartier?
2: À Yopougon, Jesco.
0: Yop, Jesco, d'accord. Nous t'écoutons.
2: Bon, j'ai été opéré trois fois.
0: Ah, tu as été opéré trois fois.

0: fil anal. Allô?
1: Oui, je t'écoute, mais c'est quoi
0: Oui,
1: encore?
0: fil anal. Voilà. Première
1: D'accord, ok.
0: opération, c'est une hernie côté gauche.
1: Ok.
0: Après ça, voilà.
1: D'accord. Une fois là, ça suffit pas quoi. Faut
0: Oui.
1: qu'encore et encore et encore. C'est la
0: Oui,
1: dernière
0: je
1: fois.
0: dépense même mon argent dans les pharmacies, dans les
1: Oh
0: hôpitaux.
1: non. D'accord, explique ton
0: Je
1: câble. Explique-nous.
0: n'arrive pas à économiser vraiment
1: D'accord. Donne ton argent là-bas dans les médicaments seulement.
0: Voilà.
1: Ce que tu fais là, toujours, tu dois payer médicaments, tu dois boire médicaments, tu dois acheter médicaments. Quand ça finit, on te demande de renouveler. En frais,
0: Oui, parce que
1: dis avec moi, à partir de ce jour,
0: à partir de ce jour,
1: je crois
0: je crois
1: que Jésus-Christ
0: que Jésus-Christ
1: vit en moi.
0: vient à moi.
1: Il dit dans sa parole
0: Il dit dans sa parole
1: que mon corps est son temple.
0: que mon corps est son temple.
1: Si quelqu'un veut détruire mon corps,
0: Si quelqu'un veut détruire mon corps,
1: moi, le Seigneur Jésus,
0: moi, le Seigneur Jésus,
1: je détruirai cet esprit ou cette personne qui veut détruire mon corps.
0: je détruis cet esprit ou cette personne qui veut détruire mon corps.
1: Quand on parle de une personne, on parle de Dieu. Bon, le diable peut utiliser quelqu'un pour vouloir te faire mal. C'est ce que nous voulons dire. Mon frère,
0: Amen.
1: nous
0: Amen.
1: allons
0: Oui.
1: prier pour toi.
0: D'accord.
1: Assez, c'est assez. Ce n'est pas normal, hein, que ton corps soit alité. Christ a pris toutes tes meurtrissures à la croix. Que la maladie soit quittée. Que la maladie te libère. Ton argent n'est pas pour faire, hein, pour aller dans les pharmacies. Ce n'est pas normal. Ça, c'est l'ennemi. C'est l'œuvre de l'ennemi. C'est l'ennemi. C'est la sorcellerie qui fait ça. Donc, sois fortifié. Auditrice et auditeur, nous allons prier pour ce frère. Non seulement demandons à ce que le Seigneur le guérisse totalement, mais que son argent soit utilisé pour l'avancement du royaume. Prions le Seigneur en 30 secondes.

0: Alléluia, alléluia. Au nom de Jésus-Christ. Oh frère, tu es encore là?
1: Oui, je suis.
0: Mets la main sur ton bas-ventre.
1: D'accord.
0: Oui, je l'ai mis. Père, au nom de Jésus, auditrice, nous prions. Au nom de Jésus-Christ de Nazareth, nous déclarons ce frère libéré de ces douleurs qui reviennent en tout temps au nom de Jésus. Nous proclamons la défaite de cette maladie dans son système. La Bible dit que le soir, on amena les malades et Jésus-Christ les guérissait. Ce soir, cet enfant de l'Éternel, le fils d'Abraham, est venu vers les pieds de son Seigneur Jésus. Nous proclamons que Christ a pris ses infirmités, Christ s'est chargé de ses maladies. Nous déclarons donc que la main de l'Éternel le touche et le libère. Les douleurs s'arrêtent à l'instant précis. Plus jamais ces douleurs vont se manifester. Le corps de cet enfant, de ce fils d'Abraham est le corps de Christ. La Bible dit, celui qui est en nous est plus grand que celui qui est dans le monde. Nous déclarons que Christ en lui l'espérance de la gloire, Christ en lui la santé divine, Christ en lui la restauration, Christ en lui la grâce et la faveur de s'occuper de lui, de s'occuper de ce que par la grâce de Dieu il fait pour avoir l'argent et que cet argent serve pour l'avancement du royaume. Nous le bénissons et nous répandons le sang de Jésus-Christ dans sa maison. Aucun accès à un démon, aucun accès à un esprit maléfique, même si cela vient de la lignée de son père ou de sa mère, nous détruisons leur plan, leur trajet pour le connecter est brisé. Les radars autour de lui sont brouillés par le sang de Jésus-Christ. Et nous appelons maintenant la grâce de Dieu sur sa vie. Nous appelons la bénédiction de l'Éternel sur lui. Au nom de Jésus. Amen. Oh frère, les promesses divines sont ta portion. Dieu nous a promis la restauration, le réconfort. Sache-le, tu n'es pas n'importe qui. Tu es un enfant de Dieu. Tu dois accomplir ta destinée. Cette maladie ne va pas t'amener à la mort, t'abattement toujours. Il y a un temps pour tout. C'est compris?
1: Oui.
0: Sois fortifié. Merci d'avoir appelé. Prends courage.
1: Que vous bénisse.
0: Oh, nous bénissons le Seigneur parce que tu as eu le courage de nous appeler. Amen. Gloire à Dieu. Voilà, tu vas nous appeler les jours à venir pour rendre témoignage de ce que le Saint-Esprit a agi et il agit encore. Au revoir, hein? Nous t'aimons dans l'amour du Seigneur.

0: Allô?
1: Allô?
0: Oui.
1: Bonsoir, pasteur.
0: Bonsoir, c'est la voix d'une dame, n'est-ce pas?
1: Oui.
0: Super. On vous écoute.
1: Oui, j'ai exposé un peu mon problème.
0: Oui,
1: Vous
0: je
1: allez
0: sais être
1: prier pour
0: vous
1: moi.
0: écoute. Et puis là, les milliers d'auditrices, auditeurs vous écoutent. Et nous déposons tous ces sujets-là à la croix de Christ pour qu'il nous enlève de là.
1: J'étais bien, j'étais dans mon foyer, j'étais bien. J'ai eu des problèmes à mon mari pour le prédit si ça ne va pas là-bas. Comme j'ai de l'argent de venir, je vais me faire partir en France. C'est comme ça, je n'aime pas chercher à comprendre quelque chose. J'ai dit que je suis venu en famille avec mon argent. Et au final, il ne s'est pas occupé de moi. C'est moi-même, j'ai pris le devant, donné mon argent aux gens. Les gens bouffent, remboursent, ils mangent, ils remboursent. Au final, même l'argent est fini. Ils ont commencé à payer à moyen de singe. Donc, je suis restée. Comme je suis courageuse, et ma maison, je commence à vendre. Je vendais. Au fait, dans ma vie, tout ce qui est fait, ça marche. Donc, mes parents, sans jamais, ils me respectaient. Je suis tombé malade. Le problème Dieu dans la famille, les gens ont eu ce problème, même le frère même a eu ce problème. Il a opéré pour lui, ça va. Mais à mon tour, on donne l'ordonnance. Il n'y a pas l'argent. Je vais chercher l'argent. Il n'y a pas l'argent. Un seul médicament, on paye à 20 500 francs. J'ai payé, comme on dit, que les traduits chrétiens et soignés, j'ai commencé à aller chez les gens là, pour qu'ils me soignent une fois pour de bon. L'enfer, j'ai fait tout mon année fini et présentement je ne vois pas. Donc, le frère m'a dit de venir chez lui ici. Il a dit de venir rester puisque je ne peux plus rien faire. Et là, et un autre frère, le même mal, même lui, il a eu ça, il a opéré pour lui, maintenant arrivé pour moi, lui, comme c'est le glaucome, c'est le vent, on ne peut pas opérer pour moi, alors que. On pouvait opérer. C'est maintenant où tout est tard, maintenant, je me dis, il y a une chose d'aller me prendre pour aller à l'hôpital. Si c'est million, il va payer. En ce moment, les gens disent que c'est tard. Enfin, j'ai pleuré pendant toute l'année. Pleuré, pleuré, pleuré. Maintenant, c'est quand j'ai découvert la radio Fréquence Vie, que la joie est revenue à moi.
0: Gloire à
1: Comme
0: Dieu.
1: ça, j'ai commencé à prier ce soir-là à la radio Fréquence Vie. Il y a 4 heures, je suis déjà réveillé. Hein. Je fais le tour des églises, des croisades, des veillées. Vous savez, c'est mon secours, mon dernier secours, c'est l'Éternel. Seigneur le dit, il n'est pas impossible. S'il a fait pour tuer Bartimée, il va le faire pour moi. Même la veille du 2 octobre, là, je suis déjà prête.
0: Gloire à
1: Je suis déjà
0: Dieu.
1: prête. J'ai déjà fait la première veillée,
0: Oui.
1: un juin vendredi. Bon, c'est Dieu qui est, c'est lui présentement qui est tout pour moi. Donc je n'aime pas lâcher sa main. C'est tout le courage, je prie
0: Oui.
1: constamment. C'est quand j'ai faim que je sors manger. Donc la honte a fait qu'il m'a donné une chambre ici. Maintenant quand il dit ça, là, il me donne la pitié maintenant. Et, ah, toi tu as fait 2 mois chez moi, toi tu ne viens pas chez les gens. Tu n'en mets pas les gens. C'est toi que là tu as fait des questionnements chez moi ici. Maintenant, il a pitié de moi, c'est plus comment faire. Je dis, non, c'est rien, c'est gâté, je ne suis pas fâché. Moi, ça se plaît toujours. Je vais vous appeler vous dire, pour partager mon problème avec vous.
0: Super, maman, sois fortifiée. Sois fortifiée. C'est vrai, l'inquiétude est présente, mais il y a un Dieu là-haut qui connaît nos cœurs. Il y a un Dieu là-haut. Notre problème n'est pas aussi grand que notre Dieu. Aucun problème n'est trop grand ou trop petit, mais c'est le Dieu qui fait toutes choses. La santé, l'avenir. Nous devons placer toutes ces choses en lui. Merci d'avoir déjà engagé ta place ou bien même ta proposition de venir à la veille du 2 octobre. Effectivement, nous allons prier ensemble là-bas, nous serons là Et on ne le sait jamais. Hein. Le Dieu qui fait, nous nous remettons à lui et c'est lui qui décide. Et donc, le Dieu des cas impossibles est ton Dieu. Le Dieu qui ouvre et personne ne peut fermer est ton Dieu. Qu'il vraiment te rassure, qu'il est avec toi, qu'il te fortifie, qu'il te t'aide par les émissions de Fréquence Vie, par vos appels, par les prières, par... Il peut encore te visiter, il peut encore faire. Tant qu'il y a de la vie, il y a encore de l'espoir. Sois béni, maman. Le Seigneur, vraiment, soit avec toi. Son ange est avec toi. Son esprit est avec toi. Sois heureuse. Tu n'es pas une perte. Tu n'es pas vraiment une délaissée du Seigneur. Tu n'es pas une abandonnée. Que ton cœur ne soit pas toujours dans la détresse, mais que ton cœur soit fervent pour le Seigneur, pour le bénir comme tu sais le faire, pour le chanter comme tu sais le faire, pour le témoigner de ses merveilles dans ta vie. Sois fortifié donc, et dans une poignée de minutes, nous serons dans notre deuxième partie de Matthieu 6, 33. Maman, écoute ceci. Je t'aime dans l'amour du Seigneur. Alléluia. Tu n'as pas fait pour moi aussi, hein? Alléluia. Cela a résonné dans mon cœur comme ça. Sois béni. Ah oui, il faut donner de la joie. Et il faut donner de la joie. Merci, merci auditrice. Ah, nous avons certainement notre dernier auditeur. Allô?
2: Oui, moi c'est mon frère, bonsoir.
0: Ah, je reconnais cette voix. Guy Sojan.
2: Oui, c'est le frère Guy Sojan.
0: Ah bon, moi j'ai dit ton nom en même temps, hein. Excuse-moi.
2: Ah vraiment, vraiment, vraiment. Ça faut le dire, je vous écoute, je suis étant couché.
0: Ah ok.
2: Voilà, je demande à Dieu de veiller sur moi, de voir sa main sur moi, que sa main soit sur moi, sur les veuves, sur les orphelins, sur les malades dans les hôpitaux, et tous ceux qui travaillent ponctuellement, qui sont des gardes, les infirmiers, les
0: sages-femmes. Ah, les... merci.
2: Que Dieu met la main sur tous ceux qui travaillent cette nuit. Voilà, le corps médical, surtout le corps médical, et les pharmacies des gardes, tous ceux qui travaillent dans les pharmacies des gardes, que Dieu les protège. Et nos forces des défenses de sécurité aussi, que Dieu les protège. Que tous ceux qui travaillent cette nuit, que Dieu ait la main sur eux. Je pense comme ça aussi à tous les animateurs, animateurs de Radio Fréquence Vie.
0: Amen.
2: Voilà, que Dieu ait la main sur vous cette nuit. Que Dieu vous protège. Que Dieu protège tous ceux qui sont présentement au volant. Voilà. Ceux qui sont présentement au volant, qui vont à la maison, qui vont à une destination. Que Dieu les protège.
0: Qui nous accompagne à minuit, à 1h du matin.
2: Oui, ça c'est
0: ouais, parce ça. Qu'ils ont besoin d'être là aussi pour accompagner oui, ceux qui ça. Finissent à minuit, ceux qui finissent à minuit, 1h, ceux qui finissent à 5h, ceux qui doivent
2: et que Dieu aussi protège aussi tous les serviteurs de Dieu qui sont à l'écoute. Voilà, tous les serviteurs de Dieu qui sont à l'écoute, que Dieu aussi les protège, que Dieu protège les nuits et tous ceux qui sont couchés présentement, qui écoutent la radio, que Dieu aussi les protège. Merci et à la semaine prochaine.
0: Sois béni, merci. Effectivement, il a donné le nom. La semaine prochaine, nous serons là dans Matthieu 6, 33. Et certainement, nous allons y revenir avec ce sujet, avec les... et puis en compagnie de certainement de ces missionnaires. Oui, auditeurs et auditeurs de la radio Fréquence Vie, c'est le temps. Comme vous le savez, oh là là, le téléphone commence maintenant à crépiter. Amen, amen. Allô?
3: Allô?
0: Oui, ok. Je vais prendre cette voix. Allô? Nous t'écoutons rapidement.
3: Bonsoir.
0: Bonsoir, ma fille. Tu appelles d'où?
3: Akwedo.
0: Akwedo. Coucou d'Akwedo. D'accord. Dis-nous, pourquoi est-ce que tu nous appelles? Quelle est ta situation?
3: La situation que c'est là que je vous appelle, je veux que vous priez pour mon papa parce qu'il souffre de problèmes de vie.
0: Ok, waouh. Donc une fille anonyme elle demande qu'on prie pour son papa parce que son papa ne voit pas bien, c'est ça?
3: Oui, il ne voit pas.
0: Il y a longtemps?
3: Oui, il y a longtemps, il a parcouru dans tous les hôpitaux, mais ça ne va pas toujours.
0: D'accord. Et vous êtes ensemble à la maison?
3: Oui, oui, je suis venue auprès de lui pour venir le regarder.
0: Ah, tu es venu le regarder?
3: Pour le soutenir, quoi.
0: Le soutenir.
3: Mmh.
0: Ah, et puis donc, tu ne fais rien d'autre que d'être à côté de lui.
3: Mmh.
0: Donc, cela te fait mal. Tu veux que le Seigneur intervienne.
3: Oui, oui.
0: Vraiment, c'est un cri de cœur pour toi. C'est pas vrai?
3: Oui, c'est vrai.
0: Voilà. Que le Seigneur te fortifie.
3: Amen.
0: Prends courage, hein?
3: Amen.
0: Ce n'est pas facile de voir son père souffrir comme ça.
3: Mm-hmm.
0: Les autres enfants, certainement, il y a beaucoup qui délaissent leur maman, leur papa. Mais toi, le Saint-Esprit t'a mis à cœur de venir aider papa pour un temps.
3: Amen.
0: Tu as tout laissé, tu es fatigué, tu es stressé. Et donc, vraiment, nous prions que le Saint-Esprit restaure ton papa, c'est ça?
3: Oui.
0: Au nom de Jésus. Amen. Auditrice, auditeur, vous avez entendu ce cri de cœur de notre fille à côté de son père qui vraiment a des problèmes de vue. Au nom de Jésus, nous te recommandons et recommandons papa entre les mains du Seigneur. Le Dieu de miracles, le Dieu de signes, le Dieu qui fait encore. Merci d'agir et de changer l'histoire de cette fille qui est troublée, qui est inquiétée. Au nom de Jésus, merci de susciter, ô Dieu, une grande foi dans la vie de cette jeune fille et de son papa, et que le miracle attendu dans cette maison soit une réalité. Merci
3: Amen.
0: Seigneur, tu es capable. Il n'y a rien d'impossible en toi. Nous avons le Dieu de toute possibilité, le Dieu qui ouvre et personne ne peut fermer. Agis dans la vie de cette fille selon le désir de son cœur et donne-le des témoignages étonnants. Au nom de Jésus, nous avons prié par la foi. Amen, amen.
3: Amen.
0: Sois fortifié, recommande ton sort à l'Éternel. Continue
3: amen.
0: De prier, continue de supplier le Seigneur, insiste dans le
3: amen.
0: Cri de ton cœur en détresse, parle à Dieu. Et sois sage aux côtés de papa. Ne murmure pas. Sois sage. Ne sois pas vraiment éloigné. Là, ta mission que tu es venu accomplir, continue de la faire. Et le Seigneur te bénira, te bénira, te bénira. Car la bénédiction des pères, hein, c'est une grande bénédiction. Ne dis pas que je suis en train de perdre mon temps. Non, c'est pour un temps. Dieu connaît ton avenir, ta destinée. Et certainement, il ouvrira une porte au devant de toi, parce qu'il est un Dieu miséricordieux. Sois béni, au revoir.
3: Merci.
0: Nous saluons
3: amen.
0: Papa.
3: Merci beaucoup, j'ai compris.
0: Ok.
4: Cherchez d'abord le royaume.
0: Merci d'avoir été avec nous depuis 22h30. Et nous sommes à cette heure-ci, oui, dans le temps de la deuxième partie de Matthieu 6:33. Remercier Dieu avant même de voir le résultat, c'est aussi une bénédiction. Remercier le Seigneur, c'est la preuve de notre foi agissante qui fait entièrement confiance à notre Dieu. Remercier le Seigneur, même quand tout va mal, remercier le Seigneur dans notre position, dans la détresse, dans l'émoi, dans l'endettement, dans la fatigue, nous pouvons appeler pour célébrer le Seigneur. Matthieu 6:33, ces trois rubriques. Maintenant, nous engageons notre deuxième partie de cette émission. Nous célébrons le Seigneur, nous rendons grâce, nous témoignons des merveilles du Seigneur. Nous chantons, nous célébrons Dieu parce qu'il a fait pour nous et continue de faire de grandes choses. Allô?
1: Amen.
0: Amen, hein?
1: Homme de Dieu,
0: sois Jésus béni.
1: Te bénit.
0: Ah, vous voyez, dès qu'on a fini de parler, écoute ceci. Un nouveau jour est né, hein? Un nouveau jour apparu. C'est un jour de miracle, de signes. C'est un jour de restauration. C'est un jour de bénédiction. Alors, nous t'écoutons.
1: Merci, Jésus.
0: Nous bénissons le Seigneur qui nous fait voir ce nouveau jour.
1: Merci, éternel Dieu.
0: Mm-hmm.
1: assister à Saint et juste. C'est lui qui nous a créés. Donc, Père, j'ai un palu qui me fatigue depuis. Combien de mois? On cherche
0: à attends, combien de mois?
1: Un mois.
0: Ce n'est pas normal? Est-ce que tu te soignes bien même?
1: Je prends les trucs qu'on me prêche, là, je prends.
0: Et puis aussi, tu prends ça, tu manges bien, et puis le palu là persiste.
1: Je n'arrive pas à manger.
0: Ce n'est pas normal. Comment? Attends, attends, attends. Tu es un enfant de Dieu, non, n'est-ce pas?
1: Depuis qu'elle est la même, j'ai vomi quand c'est maintenant que ça se fait un peu.
0: À partir de maintenant, ça va s'arrêter.
1: Au nom de Jésus.
0: Ce n'est pas ta portion. C'est quel palu ça? D'où elle vient? En fait, cette maladie appelée palu. Quel est son nom? Je la confronte avec le nom de Jésus, l'œuvre de la croix. Je foudroie, je réprimande cet esprit dans ton corps. Et je te libère. Au nom de Jésus. Ma fille, où que tu sois, chante un cantique pour nous.
1: Amen.
0: Chante, élève la voix, donne-nous un cantique. Bénis le Seigneur.

0: parmi nous. Amen. Élevons-le. Amen. Merci Seigneur.
1: Merci Seigneur, ne t'inquiète de rien. Nous allons t'offrir ce beau cantique. Prends courage. Hein? Quel que soit le problème dans lequel tu es, nous avons un Dieu puissant. Un Dieu grand qui peut résoudre cette situation. Chasse la maladie de ton corps. Ton corps n'est pas temple de la maladie. Ce n'est pas le temple du palu. Tu as compris? Prends autorité, dis palu. À partir d'aujourd'hui, je divorce avec toi. Palu. Plus les bagages et pas de moi. Palu.
0: Palu.
1: Esprit de palu en moi.
0: Esprit de palu en moi.
1: Je t'ordonne. De quitter mon corps. Maintenant même. Au nom de Jésus. Saint-Esprit de Dieu. Touche-moi de la tête aux pieds. Et restaure-moi.
0: Maintenant,
1: au nom de Jésus. Comme la Bible dit, si dedans de vous s'accorde pour demander une quelconque chose, nous sommes deux à demander que tu sois libéré de ce palu.
0: Amen.
1: Je déclare maintenant, les auditrices sont confiantes, les amoureux du Seigneur écoutent et prient, les amoureux du Seigneur aussi prient, et tu es libéré.
0: Au nom de Jésus.
1: À partir d'aujourd'hui, tu te lèves, palu a disparu dans ton corps.
0: Amen.
1: Il a pris ses barrages, il s'est cherché pour toujours.
0: Amen.
1: Parce que regarde,